Ce sont des œuvres bien connues de Johann Strauss que nous écoutons pour ce coin classique, des œuvres historiques avec l'Orchestre Philharmonique de Berlin, dirigé par Herbert von Karajan. Nous avons entendu tout d'abord les légendes de la forêt viennoise, suivies de 100 Viennois. Et pour terminer, un autre grand classique également, ce sera la valse de l'Empereur.

Eh bien, Paris réussit pour Johann Strauss qui voulait sortir des salles de bal pour entrer dans les salles de concert avec ses compositions. Nous avons entendu, pour terminer ce coin classique, la valse de l'Empereur, toujours avec l'Orchestre philharmonique de Berlin dirigé par Herbert von Karajan.

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1: Aujourd'hui, un A comme animal. Corinne, bonjour.
2: Bonjour Gilles.
1: Aujourd'hui, donc une nouvelle émission, une nouvelle série, un abécédaire.
2: Eh oui, on commence par la première lettre.
1: Par le A.
2: Oui, on espère tenir jusqu'au Z.
1: Oui, on espère trouver des mots qui correspondent. Donc des mots que nous trouvons dans la Bible ou que nous ne trouvons pas nous aussi. Et pourquoi nous ne les trouvons pas, par exemple?
2: Oui, ça peut être un jeu de comprendre pourquoi tel mot n'existe pas dans la Bible, on ne sait jamais. Voilà. Oui.
1: Alors d'une manière tout à fait subjective, hein, on a choisi un certain nombre de mots. Aujourd'hui, le mot « animal ». Avec une petite note humoristique peut-être, des choses plus graves, plus sérieuses, on parlera de violence aussi, etc. Dans la Bible, un livre qui est quand même déjà un dictionnaire énorme. Je ne sais pas combien on comptabilise au niveau...
2: Je ne sais pas combien il y a de mots dans la Bible, mais bien sûr, vu l'épaisseur du livre et la variété des sujets traités, ça va faire énormément de mots, oui, en effet.
1: Alors aujourd'hui, A comme animal, l'animal... est beaucoup employé, en tout cas dans la Bible.
2: Oui.
1: Si, je pense aussi, comme cela, ça me vient, les animaux prophétiques, par exemple, c'est un thème, c'est pas ce dont nous parlons. Mais...
2: Non, on parle de vrais animaux dans la Bible, des animaux à qui il arrive quelques petites aventures ou qui accompagnent l'aventure de certains humains. Mais il y a aussi des animaux qui sont là d'une manière symbolique et qui sont des espèces d'êtres étranges, hybrides, avec une tête de lion, des pattes de léopard, ou des mélanges très intéressants, très amusants parfois, très surnaturels, et qui sont là pour signifier des notions, des empires. Enfin, il y a plusieurs manières de parler des animaux. Il y a aussi... dans le livre des Proverbes, des animaux qui sont utilisés pour nous donner des leçons de vie.
1: Mmh,
2: on dit, voilà, regarde comment vit la fourmi et comment elle travaille, et puis tire-en des leçons pour ta vie.
1: Bien sûr, oui.
2: On voit que le peuple de la Bible était un peuple qui vivait d'une vie rurale, très proche de la nature, très proche des animaux, ce qui fait que pour eux, ça faisait partie de leur quotidien, et ils utilisent beaucoup d'illustrations ou de leçons de vie avec les animaux.
1: Et puis Corinne, il y a aussi des animaux en Éden, donc à l'origine de l'humanité. Il est parlé aussi des animaux après l'histoire sur notre Terre. Donc il y a des animaux dans toutes les phases de l'existence humaine.
2: Et ce qui est très beau dans le message de la Bible, c'est qu'à l'origine d'un bout comme à l'extrémité de l'autre bout, eh bien on voit une Terre, un monde parfait, bon, beau, serein, paisible, magnifique... où tout va bien et où les animaux sont présents, où les animaux vivent en harmonie complète les uns avec les autres et avec l'homme. Ça, c'est ainsi que Dieu a créé le monde. Ça nous est rapporté à la première page de la Bible, dans le livre de la Genèse. On voit Dieu qui crée les animaux, et ensuite il créera les humains, et tout ce petit monde vit dans une parfaite harmonie. Et puis après, ça s'est beaucoup dégradé. Hein. Ce que l'on vit aujourd'hui et depuis fort longtemps, c'est beaucoup plus tendu, beaucoup plus douloureux parfois. Mais le monde attendu, le monde à venir, promis par Dieu, est aussi un monde de beauté et de paix. Et je vous lis juste peut-être quelques phrases extraites du livre d'Ésaïe, qui est un prophète de la Bible. Et au chapitre 11, il écrit ceci, verset 6. Alors, dans ce monde à venir, le loup habitera avec l'agneau, le léopard se couchera près du cabri, le veau et le jeune lion mangeront ensemble. On nous décrit un monde où les animaux féroces et les animaux domestiques cohabitent dans la plus grande paix.

0: quelques instants, Corinne, on a l'impression que les animaux ont été créés un peu pour l'homme, pour son plaisir, pour une relation tout à fait particulière, déjà dans la Genèse.
1: Alors, pour son plaisir, oui, mais...
0: Enfin, pour un rapport, en tout cas, agréable.
1: Oui, c'est ça, un rapport harmonieux. Mm-hmm. Parce que dans la Genèse, donc à la création, l'homme est présenté comme le maître, le souverain de la création. Et il est chargé de gérer toute la planète. Donc, entre autres, les animaux. Et même l'une de ses toutes premières tâches, ça va être de nommer chacune des espèces animales.
0: Donc, un rapport de proximité, en tout cas, avec l'animal. Un besoin,
1: oui.
0: Presque.
1: Hein. On pourrait dire qu'ils ne peuvent pas exister l'un sans l'autre. Et que mais c'est dans un sens harmonieux, évidemment. Ça a parfois et souvent dévié dans un sens d'exploitation. Mais c'est pas dans ce sens que l'homme a été chargé de dominer la planète.
0: Vous savez, c'est intéressant parce que moi, je le vois beaucoup avec les enfants. Hein, combien les enfants aiment les animaux. C'est
1: absolument
0: tout à fait naturel chez eux.
1: Oui.
0: Il y a deux choses qui me surprennent toujours chez les enfants. Enfin, trois choses. C'est le goût du jeu constant. C'est la sensibilité à la danse et à la musique. Mais aussi, particulièrement, l'amour pour les animaux. Mais un enfant peut rester trois heures avec un animal, juste à le regarder, à le caresser. Bon, après, ça peut dériver. Mais quand même, il y a un rapport à l'animal.
1: Oui, je crois que c'est resté un peu dans l'instinct humain. D'être proche de la nature. Et c'est peut-être justement un reste qu'il y a en nous de cette origine créée par Dieu et donc de cette nécessité en nous d'être en relation avec la nature. Et l'animal est une belle expression de la nature. Donc je crois tout à fait naturel et normal que les enfants aiment les animaux et soient attirés comme cela par eux.
0: Alors c'est bien aussi que les adultes peut-être réfléchissent effectivement aux animaux qui sont à côté d'eux. Hein?
1: Oui, et au traitement qu'ils leur donnent. L'homme a autorité sur les animaux, il a été créé comme cela, d'accord, mais c'est une autorité qui devrait être vécue dans la gentillesse, dans la responsabilité, dans la bienveillance. On n'est pas là pour torturer, ça existe hélas, pour exploiter à l'excès.
0: Aujourd'hui, dans la consommation de la viande animale, c'est vrai qu'il y a une exploitation terrible. Hein.
1: Oui, et puis il y a certaines choses qui sont faites avec une cruauté. Et là, on outrepasse complètement notre autorité sur les animaux.
0: Vous savez, il y a quelques années, j'ai eu l'occasion, dans le cadre d'un reportage, de visiter un poulailler géant, donc pour un petit peu
1: l'industrie.
0: Enfin, vous sortez de là. Enfin, déjà, quand vous rentrez, ça sent mauvais, c'est difficile. Mais quand vous sortez de là, vous dites, c'est pas possible que l'homme soit entré dans une telle relation avec cet animal qui, bon, moi, j'ai rien contre les poulets, mais c'est quand même un animal qui représente
1: la vie.
0: La vie, oui.
1: La vie, tout simplement.
0: La campagne, mais là, c'est une horreur. Hein,
1: oui.
0: Sur plusieurs étages, en tout cas. Corinne, dans la Bible, il y a aussi cette référence à l'arche de Noé. On a l'impression que Dieu a voulu garder avec les hommes un contact avec l'animal.
1: C'est vrai que c'est une très belle histoire, l'histoire de l'arche de Noé, qui se trouve aussi dans le livre de la Genèse, autour du chapitre 10. Et c'est un moment où Dieu veut détruire la planète, parce que c'est catastrophique. Mais il ne détruit pas tout, il sauve une famille humaine, la famille de Noé, qui va être sauvé du déluge dans un immense bateau. Et avec Noé, Noé a l'ordre de sauver aussi des animaux, un couple de chaque espèce. C'est très, très symbolique. On n'est pas tout seul, les humains. On ne fait pas partie d'une autre planète que la nature et que les animaux. Les animaux sont embarqués, si je puis dire, dans la même galère que nous. Aussi bien dans les choses qui vont de travers, dans la méchanceté, dans la violence, parfois. Les animaux subissent la violence des humains. Les animaux ont aussi de la violence entre eux. Hein. Mais Dieu les implique aussi dans les expériences de salut. Et ils sont embarqués dans le même bateau de salut que Noé et sa famille.
0: Alors, on peut dire aussi qu'il y a de la cruauté chez les animaux. Est-ce que ces animaux étaient cruels originellement ? Est-ce que vous disiez tout à l'heure que dans ce texte d'Ésaïe, que sur cette nouvelle terre, les animaux méchants et les animaux gentils, entre guillemets, bien sûr, vivront ensemble. Donc est-ce que cet entre-terrain d'Éden et terrain du paradis, est-ce que nous sommes dans quelque chose qui n'est pas vraiment la réalité chez les animaux ?
1: On est dans quelque chose qui n'aurait pas dû être et qui ne fait pas partie du projet de Dieu. Mais c'est notre réalité quotidienne et elle est faite effectivement de dureté, pas seulement pour les humains, mais aussi pour toute la nature. La nature végétale, minérale, animale, toute la nature est aussi dans la souffrance. Et la nature y a été mise à cause de l'humain. La nature n'a pas choisi de le mal. L'homme a choisi le mal, c'est raconté aussi dans la Genèse, et il a entraîné la nature, les animaux, dans cette... cette catastrophe, finalement. Et la nature subit cela de la faute de l'homme. Et effectivement, on garde l'idéal ancien et l'idéal futur d'une harmonie retrouvée, d'une harmonie d'origine qu'on retrouvera un jour, puisque on sent bien que cette violence est étrangère à ce qui devrait être.
0: Alors, c'est lié à un péché de l'humain, où les animaux sont dans la même galère, dans la même barque, dans le même bateau, en quelque sorte. Corinne, auront-ils droit au salut? C'est une question qui semble tout à fait bête et idiote, mais moi, je me demande quand même si un jour, ces animaux auront une vie quand même plus agréable que ce qu'ils ont sur cette terre.
1: Eh bien...
0: De finir dans nos assiettes, entre autres, par exemple.
1: Oui, et d'être surexploités de toutes sortes de manières, pour leur fourrure, pour leur viande, pour d'autres choses, des fois très futiles. Et... On peut pas donner
0: Il n'y a pas de réponse dans la Bible, en tout cas.
1: Il y a quand même des ébauches. Et moi, l'histoire de Noé avec ses animaux qui sont dans l'arche, sauvés avec Noé, ça me donne quand même une sorte d'avant-goût, une sorte d'image de ce qui se passera un jour à une plus grande échelle où les hommes seront sauvés par Dieu et la nature sera sauvée avec eux et régénérée. Elle retrouvera ses conditions bonnes et belles d'origine.
0: Vous savez ce que nous disent les enfants quand ils perdent un animal très cher? Est-ce qu'on le retrouvera dans le paradis?
1: C'est une grande préoccupation des enfants,
0: bien
1: sûr.
0: Tout à fait. C'est essentiel. Hein, il faut pouvoir leur donner les réponses. Qu'est-ce que vous diriez, vous, à un enfant? Ça, c'est pratique. Hein.
1: Je sais.
0: Et ça les touche.
1: Je pourrais lui dire qu'il retrouvera des animaux, parce que ça, j'y crois. Est-ce qu'il retrouvera cet animal-là qu'il vient de perdre? Je ne serais peut-être pas l'affirmer.
0: À comme animal, en compagnie de Corinne Egas. À bientôt. Au revoir.
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1: Bonjour à toutes et à tous et bienvenue dans ce moment d'information locale sur Radio Intervalle. On parle de vos activités du week-end dans l'agglo d'Alès et puis aussi, plus généralement, les sorties nature dans le Gard avec le CPIE dans quelques instants. Pour commencer, rendez-vous ce soir avec les vendredis de Malataverne à Sandras. À partir de 18h, marché de producteurs et d'artisans, food truck, musique et performance artistique. Pour ce premier soir, la chanteuse Natacha Santos vous proposera sa musique brésilienne accompagnée d'un percussionniste. Un moment chaleureux aux couleurs du Brésil au vendredi de Malataverne ce soir à partir de 18h. Au Ciné-Planète, lecture de Lionel Astier à l'invitation du Rotary Club. Le comédien et auteur lira La petite cuisine du désert, où il introduira ses deux pièces de théâtre, La nuit des Camisards et Élise, la colère de Dieu. Rendez-vous à 20h au Ciné-Planète, place des Martyrs de la Résistance à Alès. Ce samedi 6 juin, de nombreux événements dont on vous parlera un peu plus tard, mais aussi la fête de la nature à Saint-Martin-de-Valgalgues, au foyer Georges Brassens, l'association des sinistrés du Grabieux.

0: vous propose une journée sur l'eau dans tous ses états avec des animations, ateliers, maquettes, conférences, expositions et marchés d'artisans locaux. C'est en entrée libre au foyer Georges Brassens de Saint-Martin-de-Valgalgues. Et à Saint-Martin toujours, vous êtes gâtés. Journée éco-citoyenne au centre de loisirs Le Roucan, c'est à partir de 14h et c'est gratuit. Enfin, à la Grand-Combe, ce sera un anniversaire 115 ans pour l'association Les Joyeux Mineurs. Ils vous proposeront donc sur le parvis de l'église une soirée festive avec spectacle par Les Joyeux Mineurs et bal folk animé par le groupe Les Grandes Gigues. Ce sera donc à 20h à la Grand-Combe ce samedi. Autre anniversaire maintenant de la Biocoop d'Anduze, mais cette fois c'est Mélanie qui va vous en parler directement.
1: Samedi 6 juin, la Biocoop d'Anduze fête ses 10 ans ainsi que les 40 ans de Biocoop nationale. Pour cela, nous vous invitons à une journée conviviale et chaleureuse ouverte à toutes et à tous. Le déroulement, dès 10h du matin, ouverture du marché des artisans, ce sera un moment pour flâner, découvrir, rencontrer. À 11h30, présentation du projet de l'association Cévennes 50, un projet engagé pour l'autonomie alimentaire dans les Cévennes. L'après-midi, place aux ateliers découvertes, à 14h. Vous y retrouverez fabrication du pain avec Sarah, une de nos boulangères de la Biocoop, gravure naturaliste avec Justin et couture zéro déchet avec Charlotte. 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On vous y attend avec impatience afin de partager, découvrir et célébrer cette belle journée. Et que la fête vous soit douce.
0: C'était Mélanie de la Biocoop qui vous invite à fêter son anniversaire ce samedi 6 juin sur le parking de la Biocoop d'Anduze à partir de 10h du matin et jusqu'au bout de la nuit. On termine ce journal avec les sorties nature proposées par le CPI du Gard. C'est Hélène Clavreuil qui nous les présente.
2: Voici les rendez-vous du début juin pour le CPI du Gard et ses associations membres et partenaires. Pas mal d'activités samedi 6 juin. Nous commençons par Saint-Jean-du-Pin. Si vous aimez randonner en forêt, les panoramas à 360 degrés, vieilles pierres chargées d'histoire, partons ensemble sur les crêtes de Montcalm à la découverte de sa végétalisation, de ses paysages et de son histoire avec Pierre Feuille Cigale. Toujours samedi 6 juin, Tornac. Quand le soleil décline, un monde secret s'anime. Partez pour une balade au crépuscule et explorez ce site naturel à la découverte de sa biodiversité et de ses mystères de la nuit avec l'association Pas à Pas. Toujours samedi 6 juin, cette fois-ci nous partons à Rousson. De Laval-Pradel à Vézénobre, la rivière Avène chemine sur notre territoire jusqu'au Gardon. Lors de cette sortie, vous découvrirez la biodiversité qui accompagne l'Avène et ses espèces actuellement protégées, tout en comprenant les enjeux de la préservation de ce milieu aquatique remarquable avec l'association Arcavène. Toujours samedi 6 juin, cette fois-ci à Sauve, paysages calcaires, grottes et avennes vous accompagnent lors de cette balade à la découverte de sites façonnés par l'eau et le temps avec l'association Le Merlet. Toujours samedi 6 juin, nous partons cette fois-ci à Collias. Je m'appelle Forêt, d'aussi loin que je me souvienne, j'ai toujours aimé mon nom. Il sonne comme le vent dans les arbres. Poète, poésie et oud s'uniront le temps d'une balade qui se veut une véritable ode à la forêt, un manifeste pour les arbres avec l'association Les Échos des Lisières. Toujours samedi 6 juin à Saint-Côme-et-Marvejol. Chaque année, dès le printemps et jusqu'à l'automne, partagez un bon moment de convivialité pour redécouvrir les bonnes pratiques du jardinage au naturel et de la biodiversité de nos jardins avec les associations Les Petits Débrouillards, le Centre Ornithologique du Gard, Picassiette et Soignons la Terre, Soignons les Hommes. C'est dans le cadre du programme Tous au Jardin de Nîmes Métropole et vous aurez la chance de pouvoir participer aux animations de la Nat Mobile avec le syndicat mixte des Gorges du Gardon et le CPE du Gard. Toujours samedi 6 juin à Alès, à l'occasion des rendez-vous au jardin du 5 au 7 juin, dont le thème cette année est la vue, les terrasses du bosquet d'Alès ouvrent leurs portes pour une journée hors du temps où artistes, plasticiens, peintres et photographes investissent les allées pour créer, explorer et partager leur passion avec le Centre national de pomologie. Enfin, dernière date pour le samedi 6 juin, le CPE du Gard sera présent à la journée de l'environnement et de l'habitat pour un stand de rénovation des logements avec France Rénov et Adourbi. À Millau, envie d'une pause nature différente, laissez-vous porter par une balade sensorielle le long du Vistre avec l'association Pas à Pas. Toujours dimanche 7 juin, à Alès, à l'occasion des rendez-vous au jardin, l'équipe des terrasses du bosquet vous propose de participer à un atelier Spitzpol. Il s'agit d'un atelier de sciences participatives pour observer, photographier et contribuer à la connaissance des insectes pollinisateurs du jardin avec le Centre national de pomologie. Et vous pouvez retrouver toutes nos informations sur le site CPE du Gard à la rubrique Avoir à faire.
0: Merci à Hélène Clavreuil du CPIE et merci à vous évidemment de votre écoute. 94.4 des Cévennes à la mer, c'est Radio Intervalle, toute l'actualité près de chez vous.
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1: Né à Paris en 1721, Chrétien Guillaume de Lamoignon, plus connu sous le nom de Malesherbes, fut successivement magistrat, conseiller au Parlement de Paris, premier président de la Cour des Aides et directeur de la librairie. Il adoucit la censure et favorisa l'œuvre des encyclopédistes. Il publia un mémoire sur le mariage des protestants et des lettres sur la révocation de l'édit de Nantes. Menant une vie de notable tranquille, Malesherbes semblait destiné à quitter ce monde de la même façon tranquille, dans son lit et entouré de l'affection des siens. La Révolution française se chargea de brouiller les cartes. Ayant tenté de plaider la cause de Louis XVI devant la Convention, Malesherbes devait payer son courage de sa vie et monter sur l'échafaud avec sa femme et sa fille. Le 22 avril 1794, Malesherbes part au supplice, la tête haute. Il a 73 ans. En traversant la cour de sa prison, son pied heurte une pierre et il trébuche. Alors, sans se départir de son calme, notre condamné, homme intelligent et cultivé jusqu'au bout, laisse tomber ses mots. Ah, voilà un mauvais présage. Un Romain, à ma place, serait rentré chez lui.
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3: Donc aujourd'hui, on va parler d'Anduze et des règlements municipaux. C'est-à-dire qu'on va rester au sein de la cité. Alors pourquoi ? Parce qu'en 1771, il y a un juge nommé Roquier, qui est chargé donc de l'organisation de la vie civile dans la petite cité, et puis il s'énerve. Il s'énerve parce qu'il constate qu'il y a beaucoup d'incivilité dans sa cité. Comme quoi, c'est pas nouveau, l'incivilité. Et ça ne lui plaît pas du tout. Donc, il fait une ordonnance générale, dans laquelle, point par point, il va nous donner tous les interdits et toutes les défenses. Or, ce qui est intéressant, c'est que si on lit à l'envers, si c'est interdit ou s'il faut le prohiber, ben c'est parce que ça se fait. Donc, à travers son discours « fais pas ci, fais pas ça », on comprend ce que les gens ont tendance à faire. Donc, la vie quotidienne dans une ville comme Anduze, 15 ans avant la Révolution, c'est quand même intéressant de voir comment se comporte la population dans sa vie quotidienne. Et donc, notre bon juge Roquier écrit de sa blanche main, elle est déposée aux archives d'Alès, un beau manuscrit, il dit dans son préambule « Sur les représentations et réquisitions qui nous ont été faites par messieurs les consuls de cette ville, que les divers règlements que nous avons faits en différents temps, pour le maintien de la police, d'où dépendent le bon ordre et la tranquillité publique, sont pour la plupart ignorés. Et que l'oubli dans lequel ils sont tombés entraîne l'inobservation des règles qu'elles prescrivent. » Il gémit là. Nous avons cru qu'il était nécessaire d'en retracer les plus essentiels et de les rassembler en une seule, afin d'en avoir sans cesse leur disposition présente et de veiller plus aisément à leur exécution. Donc, en renouvelant les injonctions, les défenses, les prohibitions, nous avons sur ce vu Maître Benoît, procureur fiscal, qui lui donne donc un aval, fait et ordonné ce qui suit. Alors, un peu de contexte là. Avant la Révolution, le droit local était une véritable jungle. Chaque ville avait ses droits. Il y avait des droits seigneuriaux qui remontaient à plusieurs siècles en arrière. Et tantôt ils ne l'étaient pas. En tout cas, les références n'étaient pas les mêmes à Uzès qu'à Alès, à Alès qu'à Nîmes, à Nîmes qu'à Anduze. Par conséquent, il fallait tout le temps un fatras de paperasse pour réussir à savoir ce qu'on avait le droit de faire ou pas. Des choses toutes bêtes comme le droit de pêche, le droit de chasse dans la vie quotidienne.
4: Et quand est-ce que ça s'est harmonisé ce droit ?
3: À la Révolution. Parce que certains chercheurs, dont un de mes ancêtres directs, ont fait des traités de jurisprudence donnant le répertoire de ce qui avait été ordonné par-ci, par-là. Ce qui permettait, par exemple, donc il y a eu un dictionnaire traité de la police, par ordre alphabétique, vous cherchiez à valet et vous aviez la liste des jurisprudences que dans telle ville, les valets étaient obligés de porter une livrée, dans d'autres, ils avaient interdiction de porter l'épée, et ainsi de suite. Donc le juge local, avec ses répertoires, à partir donc de 1750-1770, avait des moyens de réfléchir au bon sens de ce qu'il avait à faire. Et j'ai comparé le texte du manuscrit d'Anduze à ses ouvrages de référence de l'époque, et il est évident qu'il s'en est inspiré. Donc il commençait à y avoir une unification des procédures et des mœurs, mais ça ne venait pas de la tête de l'État. Ça venait à la fois des juges et des collecteurs d'informations, et ils avaient fait une sorte d'encyclopédie, comme ça on pouvait aller chercher dedans. C'était imprimé, ça a eu du succès, parce que c'était en quelque sorte un guide des usages de la police des villes. C'était très pratique de chercher là-dedans. Donc il y a une sorte de contexte de mise en ordre et de mise à l'épreuve de la vie de tous ces règlements qui étaient complètement diversifiés. Le règlement dont on va parler là en est directement inspiré. Et en effet, il faudra attendre la fabuleuse performance de la Révolution pour unifier. Et tout ça débouchera évidemment sur le Code civil de Napoléon, qui sera le premier monument global organisant la vie civile des citoyens. Jusque-là, c'était le fatras et le chaos total. D'où le fait que sur le plan local, notre bon juge Roquier s'énerve, à juste titre, parce qu'il juge bon de rappeler l'organisation locale, tout en ayant dans sa tête que ça réfère à l'organisation nationale.
4: On peut se poser la question, parce que si dans une ville on autorise le port de l'épée et dans l'autre ville on ne l'autorise pas, comment les gens savaient s'ils devaient la porter, pas la porter ?
3: Ah ben c'est l'éternel problème. Et à l'époque, il n'y avait pas encore l'usage, l'adage « nul n'est censé ignorer la loi ». Au contraire, il était admis que tout le monde l'ignorait. Donc on publiait des règlements municipaux et à travers les consuls, donc, puisque c'est eux qui se plaignent en l'occurrence de ce que ce n'est pas observé, à travers leur canal, la population était informée. Et puis il ne faut pas négliger non plus l'influence des cultes catholiques en général en France, mais en tout cas dans notre région à la fois protestants et catholiques, où les consistoires ou les curés passaient leur temps à rappeler leurs ouailles aux règles de la bienséance et du bon comportement public. Ça n'était pas de la loi, sinon d'une loi intériorisée, d'une loi psychologique, religieuse, spirituelle.

0: L'article premier, alors qu'on va parler de la police de la ville. Son titre, c'est « De l'observation des jours de dimanche et fêtes ». Donc, il commence par poser des règles essentielles de la conduite en commun, qui est qu'il y a un appareil religieux. Alors, à l'époque, on était encore dans la proscription du protestantisme. Officiellement, il n'y avait pas de protestants. Donc, il est évident que c'était de l'observation des dimanches et fêtes par la vie catholique. Et, je dérive là, une des premières mesures de la Révolution sera d'abolir les dimanches et de les remplacer par la nouvelle semaine, par le nouveau calendrier révolutionnaire. Tellement cette notion de jour férié sacré était importante dans la vie de chaque citoyen. Donc ils ne sont pas contentés de dire « à la place d'une messe, on va faire une fête à l'être suprême ou des danses de sans-culottes ». Non, ils ont dit « on supprime les dimanches ». Et on remplace la semaine de 7 jours par une semaine de 10 jours, qui est la décade. Et le dimanche, qui n'existait plus, devenait le décadie. Et tous les 10 jours, c'était le jour férié. Donc, par exemple, les ouvriers qui se reposaient le dimanche, s'ils étaient pris en flagrant délit, étaient punis. Tandis que ceux qui travaillaient le décadie étaient punis. Donc, mais là, il y a eu un bouleversement radical, parce que dans la vie citoyenne de tous les jours, de la naissance jusqu'à la mort, le dimanche et les fêtes religieuses étaient un impératif catégorique. On ne pouvait pas y échapper.
1: Donc c'était vraiment une mesure sociale indispensable,
0: incontournable.
1: Incontournable.
0: C'était l'organisation de la vie civile. Donc que nous dit notre bon juge Roquier ? Les jours de dimanche et fêtes, tous les artisans et travailleurs, quelque métier qu'ils exercent, ni autre personne ne pourront travailler. Ni les marchands revendeurs, mangonniers, boulangers, on verra plus tard ce que c'est, bouchers, et tous faisant commerce et négoce et tenant boutiques ouvertes, n'auront le droit d'étaler leurs marchandises. Et les charrieurs de bois, de fumier, les fagotiers, les jardiniers, les revendeurs de fruits, qui vendent et qui crient, ne pourront le faire les jours de dimanche et fêtes. On ne peut vendre ni crier aucune chose dans la ville, à peine contre les contrevenants de 50 livres d'amende, ce qui était une somme énorme. 50 livres d'amende, ça faisait plus d'un mois de travail d'un ouvrier. Donc, il est interdit, pareillement, à toute personne de travailler à la campagne. Il ne sera permis aux autres cabaretiers, taverniers, vendeurs de vin et autres liqueurs de donner à boire et à manger les jours de dimanche et fêtes pendant le temps des offices, c'est-à-dire depuis 10 heures du matin jusqu'à midi et depuis 3 heures après-midi jusqu'à 4, à moins que ce ne fût à des étrangers et des passants à porte fermée. Donc là, il y a déjà une nuance. On ne traite pas les étrangers dont on ne sait pas trop qui ils sont, on verra plus tard qu'on s'en méfie beaucoup, mais on ne les traite pas comme les citoyens. Donc le cabaretier a le droit de leur donner à boire, un cavalier qui arrive, qui a soif, à condition que ce soit porte fermée pour ne pas faire scandale. C'est vous dire que la vie s'arrêtait, puisque les revendeurs de rue, les crieurs, comme ils disent, qui étaient fréquents, c'était une vie tout à fait agitée, n'avaient plus le droit d'exercer leur métier.
1: Mais on est étonné qu'un juge, police donc, décide en première mesure d'imposer une loi religieuse.
0: Mais parce qu'il n'y avait pas de séparation de l'Église et l'État. Il faudra attendre 1905 pour ça. C'était pareil. La loi civile était d'essence religieuse. Elle était construite. Le roi était le représentant de Dieu sur terre. Donc un édit, en quelque sorte, était marqué du sceau de la spiritualité catholique. Et jamais un roi de France n'aurait eu la moindre idée de faire des édits qui contreviennent aux mandements des évêques et du pape. Il y a eu quelquefois des conflits, hein, à propos des jésuites, à propos du jansénisme et tout. Et c'était des bagarres très dures. Mais pour ce qui concerne la vie quotidienne, l'évêque avait un rôle extraordinaire. Autant que le gouverneur. Mais le gouverneur d'une province, il s'occupait plutôt des affaires militaires, des affaires d'ordre. Mais l'organisation spirituelle d'une province, c'était l'évêque, et donc les curés.
1: Mais pourquoi la notion de dimanche en premier lieu dans l'ordonnance? On aurait cru qu'il serait occupé plutôt des questions de mœurs, ou de vol, ou de brigandage.
0: Ça viendra.
1: Mais pourquoi?
0: Parce que c'est l'armature de la vie sociale. La vie était scandée par le dimanche. on mettait ses habits du dimanche, on allait à la messe, on communiait, en tout cas au moins une fois par an quand on était catholique, sinon on n'était pas en règle. Et c'est tout à fait logique. À l'époque, il commence par l'axe principal de la vie sociale, c'est la vie spirituelle. Parce que si les gens n'ont pas de conviction religieuse, ils n'auront pas de conviction politique. Ils n'auront pas de conviction citoyenne. Ils feront n'importe quoi. L'athéisme est le pire des péchés, parce que c'est le dévergondage. Donc, il va nous tracer le cadre de la vie sociale en cette année 1771. Quand même, je le rappelle encore, une vingtaine d'années avant la Révolution. C'est dire que les esprits bouillonnaient déjà. Mais ça ne se discutait pas. C'était le clergé qui régnait sur une petite ville. En Duse, il y avait des dizaines de prêtres. Évidemment, il y avait les baptêmes, l'inscription sur les registres. Mais quand on mourait, la première chose qu'on faisait dans son testament, c'est de commander des dizaines et des dizaines de messes. C'est de ça que le clergé vivait. Les processions, on verra après, il en parle. Ça scandait la vie civile. Et le pouvoir civil local était quand même soumis au pouvoir religieux. À l'époque, les consuls n'auraient jamais pris une mesure allant à l'inverse du monde religieux. Ça, il fallait remonter à l'année 1560, au moment où il y a eu les premières guerres de religion, où les consuls protestants se sont insurgés contre le clergé catholique. Mais ça avait été effacé par la réduction drastique du peuple protestant par les dragons de Louis XIV. Et à partir de 1685, la tire officielle, c'est ce qu'il n'y avait plus de protestants. Par conséquent, la vie civile et religieuse, c'est un tout, dépendait étroitement du clergé catholique, d'où le fait qu'on commence par l'observation des jours de dimanche et des fêtes.

0: Alors, évidemment, pendant les offices divins, les jeux de boules, de billard et autres jeux d'exercice sont interdits et défendus. On était là pour se recueillir, pas pour jouer aux boules quand même. Donc, et il y avait des amendes et voire même de la prison. Tous les habitants seront tenus de balayer et de faire balayer le devant de leur maison là où les processions doivent passer, hein, propre en ordre, et de tapisser lors de la procession de la fête Dieu. Il est défendu à toutes les personnes de se tenir dans les places et dans les rues et aux fenêtres des maisons quand les processions passent, s'ils n'y ont d'une manière décente, debout et le chapeau bas et à genoux, si le Saint-Sacrement est porté. Et ceux qui commettent des scandales et des irrévérences seront punis par la prison ou par des amendes.
1: Mais où sont passés les protestants ?
0: Ils se cachent.
1: Parce que là, on se dit, les protestants, ils s'agenouillaient devant une procession, non, non. C'était
0: ils
1: une
0: restaient
1: hérésie.
0: Dans leur maison. De toute façon, officiellement, ils n'étaient pas protestants. Mais il y avait, en 1771, il y avait un début quand même de tolérance. Alors, ce que le pasteur Rabot a dit clairement, nous ne voulons pas la tolérance, nous voulons la liberté. N'empêche que la tolérance faisait qu'on ne les persécutait plus, qu'on ne leur envoyait pas des dragons, et que tout ce qu'on leur demandait, c'était de pas faire de scandale et d'irrévérence en public, on leur demandait d'être discrets.
1: Voilà, on voyait aujourd'hui l'ordonnance générale de police pour Anduze, éditée par le juge Roquier. On voyait ce premier article, et la prochaine fois, eh bien, on va continuer d'explorer cette ordonnance. Merci beaucoup Bernard de Fréminville. C'était l'histoire d'Anduze et des environs avec Bernard de Fréminville, spécialiste de l'histoire locale.

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Bienvenue sur Planète Jazz, trombone en coulisses. En effet, notre ami Serge Gainsbourg nous propose un hymne au trombone dans un disque qui date un peu puisqu'il a été enregistré en 1962 sous la direction musicale de Alain Coraguer. Alain Coraguer est un pianiste de jazz, c'est lui qui avait mis en musique la bande-son du film de Boris Vian « J'irai cracher sur vos tombes » et qui a fait une carrière de musicien dans les clubs parisiens et également dans les studios d'enregistrement. Le disque s'intitule donc « Jazz dans le ravin » et le morceau que nous avons entendu « Black Trombone ». Même thème par un jazzman, c'est-à-dire le tromboniste Glenn Ferris, parisien vivant à Paris. Il est en compagnie de Jean-Michel Cabrol au sax ténor, Philippe Milanta au piano et à l'orgue, Bruno Rousselet tient la basse et Jeff Boudreau est à la batterie. C'est un disque naïf enregistré en 2004, le titre de l'album Skin Me, et nous écoutons Black Trombone.

un nouveau venu dans les coulisses du trombone en France, Daniel Zimmermann. Il publie un album, Bone Machine. Il est accompagné de Maxime Fougère à la guitare, qui est également un nouveau venu de la guitare. Jérôme Rogard est à la basse, Julien Charlet à la batterie et Lionel Segui au trombone basse. Ils interprètent deux compositions de Zimmermann, Flying Pachyderms et Regatta de Bones.

Troy Andrew, tromboniste, vocaliste, claviériste, nous vient de la Nouvelle-Orléans et il se nomme en toute modestie Trombone Shorty. Il nous fait part de ses compositions sur un ton très enjoué qui rappelle les parades de la Nouvelle-Orléans, mais sur un style très funky et très moderne. Il nous propose deux thèmes dans son album Back Town, enregistré en 2010 pour la compagnie Verve, Suburbia et au sixième In the Sixth.

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1: Didier Blonce.
0: Bonjour, nous sommes le 5 juin, journée mondiale de l'environnement. Cette journée a été promulguée par le programme des Nations Unies pour l'environnement. Elle est célébrée depuis de nombreuses années et soulève régulièrement les questions essentielles de la protection de l'environnement et ses conséquences sur la qualité de vie des populations et la survie de notre planète. Une liste de points noirs a été établie sur lesquels un effort important doit être entrepris de toute urgence. Lutte contre la destruction de la couche d'ozone, lutte contre la déforestation, préservation de la qualité des réserves d'eau, lutte contre la désertification et la sécheresse. Le constat est sévère. Peu de ces objectifs ont été atteints et le cri d'alarme lancé à l'occasion de la conférence de Rio paraît absolument désespéré. Le développement économique est souvent pointé du doigt par les instances internationales qui tentent de promouvoir un développement raisonné, respectueux de la planète, notre fameux développement durable. Le décalage entre les pays dits développés et les pays en voie de développement est criant. Si les économies européennes prennent de plus en plus en compte ces problématiques dans leur développement, que dire d'une économie américaine encore très en retrait sur toutes ces questions et celle de certains pays du sud-est asiatique où ces recommandations sont surtout l'expression de l'égoïsme des pays riches. 5 juin 1947, dans un discours à l'université de Harvard, le général Marshall présente un programme de reconstruction européenne pour lutter contre la famine, le désespoir et le chaos. C'est le fameux plan Marshall. 5 juin 1967, les Israéliens attaquent la coalition arabe groupée à leurs frontières et la défont dans une guerre des 6 jours. 5 juin 1981, révélation du sida. Ce jour-là, une revue scientifique évoque une mystérieuse pneumonie. On découvrira un peu plus tard qu'il s'agit en réalité de l'apparition d'un nouveau virus, le HIV. C'est le début d'une effroyable épidémie, le sida, syndrome immunitaire de déficience acquise. 5 juin 2014, l'État islamique Daesh entre en action. La guerre civile en Syrie et l'effondrement de l'État irakien suite à l'invasion américaine ont conduit à la coalition de différentes factions islamistes sous l'étiquette État islamique en Irak et au Levant, Daesh en arabe. 5 juin 1952, naissance de Carole Fredericks, que l'on a entendu chanter également aux côtés de Jean-Jacques Goldman. Change, évidemment, c'est un gospel. Bonne fête aux Boniface et aux Igor.

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1: Alors voilà, pour ce festival à l'essentiel, eh bien, il y a une scène qui est devant moi au milieu des arènes d'Alès et puis des stands qui nous sont présentés. Par exemple, il y a le stand de Portes Ouvertes dont on a parlé déjà à Radio Intervalle, qui explique ce problème de la persécution des chrétiens dans le monde. Plus de 388 millions de chrétiens qui sont exposés à des persécutions et des discriminations fortes. Donc c'est une occasion aujourd'hui d'en parler.
2: Je joins mes mains et à genoux.

Bonsoir à toutes et à tous. Difficile de passer après un bon moment de joie, de célébration de Jésus, pour vous parler d'un sujet aussi sensible que les chrétiens persécutés. Juste 30 secondes. 30 secondes et 22 chrétiens qui ont été assassinés à l'église de Saint-Élie il y a un an par une attaque terroriste, une attaque suicide en Syrie à Damas. Ce pays qui comptait, il y a 14 ans de ça, 1,5 million de chrétiens et qui aujourd'hui en compte en peine 300 000. L'année dernière, la chute du leader Bachar al-Assad avait donné une lueur d'espoir pour tous les chrétiens de Syrie, comme une renaissance d'un christianisme qui allait pouvoir renaître de ses cendres. Malheureusement, espoir qui a été douché par un régime provisoire dans lequel s'est installée la menace, la mort et la pression. Dans cet attentat de l'église de Saint-Élie à Damas, Elias, un frère en Christ, perd 7 membres de sa famille, dont son propre frère. Chers frères et sœurs, c'est une réalité. Je suis sûr que ce soir, en venant ici, à Alès, dans ces arènes, personne n'a eu peur de venir et se dire qu'on pouvait être victime d'une attaque. Personne ne s'est dit que vous pourriez mourir ce soir et vous avez pu louer, célébrer Jésus en toute sécurité et vous allez continuer de le faire. Bachar, un responsable d'église de Damas, nous dit « Quand les chrétiens parlent, ils disent qu'ils sont effrayés. » Et le mot qui ressort tout le temps, c'est « Nous avons peur de nous rendre à l'église. Nous avons peur d'être tués et assassinés. » J'aimerais vous dire une chose. Ils ont peur et c'est normal. Chers frères et sœurs, chers amis, Portes Ouvertes sur place a mis en place ce qu'on appelle des centres espoirs. L'objectif, c'est d'accompagner, premièrement, de l'aide humanitaire, refuge, nourriture, assistance médicale, un accompagnement post-traumatique en formant des conseillers à la relation d'aide, proposer également un retour à l'emploi, de la formation, des bourses, des microcrédits, également une formation biblique et une formation au discipulat et former des responsables d'église. Ce centre espoir, c'est une des actions que nous faisons à Portes Ouvertes pour aider les frères et sœurs. L'église persécutée, c'est 388 millions de chrétiens qui sont exposés à la persécution. Et l'année dernière, en 2025, Portes Ouvertes a aidé 9,5 millions de chrétiens à vivre la persécution, à guérir des traumatismes, mais aussi à se préparer à la vivre la persécution. Sur ce projet de centre espoir, c'est plus de 5200 chrétiens que nous voulons aider. Ainsi, je voudrais vous dire qu'à Portes Ouvertes, nous ne sommes pas contre les persécuteurs. Nous ne sommes pas contre les terroristes, mais nous sommes pour Jésus-Christ. Et nous sommes pour que Jésus-Christ aille toucher le cœur des gens

merci pour eux. Merci de leur accorder une attention. Merci peut-être tout le matin de leur accorder une petite prière et de vous tenir informés sur la brèche. Je suis à votre disposition dans le stand qui est à côté. 388 millions de chrétiens exposés à la persécution ont besoin de vous. Et nous avons besoin de former qu'un seul corps. Et vous savez que quand un membre du corps souffre, tous les membres du corps souffrent avec lui. Vous êtes ce membre. Et même si vous ne connaissez pas encore Jésus, vous pouvez vous intéresser à ces chrétiens qui, malgré le danger, ont accepté de suivre Jésus, même quel qu'en soit le prix à payer, même si c'est leur propre vie. Et ça, c'est un mystère extraordinaire que je vous invite à découvrir au travers de Portes Ouvertes, aussi au travers de toutes les œuvres qui sont présentées ici. Je vous remercie pour votre écoute et que le Seigneur vous bénisse.

0: Voilà, on découvrait ce concert, ce festival à l'essentiel qui a eu lieu donc ce week-end dernier avec des chanteurs et musiciens de renommée mondiale. Sébastien Demeret, Jimmy Lahaye du groupe Héritage qui reprennent de vieux cantiques et qui les réadaptent et qui les dépoussièrent. Et c'était l'occasion de découvrir Portes Ouvertes France qui vient au secours des chrétiens persécutés dans le monde. On a pu entendre Anthony Granger qui nous donnait des dernières nouvelles, notamment l'histoire d'Elias en Syrie qui a perdu son frère dans un attentat, qui nous rappelle 388 millions de chrétiens sont exposés à des persécutions et des discriminations. C'est certainement une des discriminations les plus importantes et les plus méconnues. Et je suis sur la page du site de Portes Ouvertes, portesouvertes.fr, avec les dernières actualités, notamment on nous parle le 27 mai d'enfants enlevés, d'otages exécutés, une nouvelle vague de violence au Nigeria. On nous parle également en Syrie de cette église d'Alep qui échappe à un attentat. En Turquie, sur l'Europe qui se penche sur l'expulsion de responsables chrétiens. De Jenny, le deuil de son père après l'attentat de Saint-Élie. Et on nous parle encore de la Syrie avec Molam qui a transformé la violence en espérance. Alors qu'est-ce qu'il a fait? Eh bien, il y a eu un attentat de son bar, de son café. Et les terroristes ont tiré des balles qui ont impacté les murs de son café. Et donc, au lieu de laisser ces traces de mort, Molam a choisi de répondre et de répondre en décorant les cicatrices laissées par l'attaque. Il a rappelé à sa communauté une vérité. Les chrétiens peuvent répondre au mal par le bien. Et donc, il a décoré les traces de balles, les impacts de balles, avec des petits dessins, des petites décos, voilà, pour redonner de l'espoir et sortir de la peur. Voilà, toutes les infos, vous pouvez les trouver sur le site de Portes Ouvertes France.
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moitié des gens n'étaient pas mangeants. L'autre moitié des gens étaient pas sévoprés. Et personne n'était merci. Personne ne parle bien à personne. C'est ça le problème. Moi je sais, bien sûr je sais.

0: Ça, c'est bien. Quand ça, après, les gens, ils parlent bien. Tu vois, tout le monde, ils discutent bien avec les gens.
1: Dites bonjour, merci, au revoir. Attends, mais qu'est-ce que c'est pas plus que ça, tu vois,
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3: Alors voilà, pour ce festival à l'essentiel, eh bien, il y a une scène qui est devant moi au milieu des arènes d'Alès et puis des stands qui nous sont présentés. Par exemple, il y a le stand de Portes Ouvertes dont on a parlé déjà à Radio Intervalle, qui explique ce problème de la persécution des chrétiens dans le monde. Plus de 388 millions de chrétiens qui sont exposés à des persécutions et des discriminations fortes. Donc c'est une occasion aujourd'hui d'en parler.
4: Je joins mes mains et à genoux.

Bonsoir à toutes et à tous. Difficile de passer après un bon moment de joie, de célébration de Jésus, pour vous parler d'un sujet aussi sensible que les chrétiens persécutés. Juste 30 secondes. 30 secondes et 22 chrétiens qui ont été assassinés à l'église de Saint-Élie il y a un an par une attaque terroriste, une attaque suicide en Syrie, à Damas. Ce pays qui comptait, il y a 14 ans de ça, 1,5 million de chrétiens et qui aujourd'hui en compte en peine 300 000. L'année dernière, la chute du leader Bachar al-Assad avait donné une lueur d'espoir pour tous les chrétiens de Syrie, comme une renaissance d'un christianisme qui allait pouvoir renaître de ses cendres. Malheureusement, espoir qui a été douché par un régime provisoire dans lequel s'est installée la menace, la mort et la pression. Dans cet attentat de l'église de Saint-Élie à Damas,

Elias, un frère en Christ, perd 7 membres de sa famille, dont son propre frère. Chers frères et sœurs, c'est une réalité. Je suis sûr que ce soir, en venant ici, à Alès, dans ces arènes, personne n'a eu peur de venir et se dire qu'on pouvait être victime d'une attaque. Personne ne s'est dit que vous pourriez mourir ce soir, et vous avez pu louer, célébrer Jésus en toute sécurité, et vous allez continuer de le faire. Bachar, un responsable d'église de Damas, nous dit, quand les chrétiens parlent, ils disent qu'ils sont effrayés. Et le mot qui ressort tout le temps, c'est « nous avons peur de nous rendre à l'église. Nous avons peur d'être tués et assassinés. » J'aimerais vous dire une chose. Ils ont peur, et c'est normal. Chers frères et sœurs, chers amis, Portes Ouvertes sur place a mis en place ce qu'on appelle des centres espoirs. L'objectif, c'est d'accompagner, premièrement, de l'aide humanitaire, refuge, nourriture, assistance médicale, un accompagnement post-traumatique en formant des conseillers à la relation d'aide, proposer également un retour à l'emploi, de la formation, des bourses, des microcrédits, et également une formation biblique et une formation au discipulat et former des responsables d'église. Ce centre espoir, c'est une des actions que nous faisons à Portes Ouvertes pour aider les frères et sœurs. L'Église persécutée, c'est 388 millions de chrétiens qui sont exposés à la persécution. Et l'année dernière, en 2025, Portes Ouvertes a aidé 9,5 millions de chrétiens à vivre la persécution, à guérir des traumatismes, mais aussi à se préparer à la vivre, à la persécution. Sur ce projet de centre espoir, c'est plus de 5200 chrétiens que nous voulons aider. Ainsi, je voudrais vous dire qu'à Portes Ouvertes, nous ne sommes pas contre les persécuteurs. Nous ne sommes pas contre les terroristes, mais nous sommes pour Jésus-Christ. Et nous sommes pour que Jésus-Christ aille toucher le cœur des gens

merci pour eux. Merci de leur accorder une attention. Merci peut-être tout le matin de leur accorder une petite prière et de vous tenir informés sur la brèche. Je suis à votre disposition dans le stand qui est à côté. 388 millions de chrétiens exposés à la persécution ont besoin de vous. Et nous avons besoin de former qu'un seul corps. Et vous savez que quand un membre du corps souffre, tous les membres du corps souffrent avec lui. Vous êtes ce membre. Et même si vous ne connaissez pas encore Jésus, mais vous pouvez vous intéresser à ces chrétiens qui, malgré le danger, ont accepté de suivre Jésus, même quel qu'en soit le prix à payer, même si c'est leur propre vie. Et ça, c'est un mystère extraordinaire que je vous invite à découvrir au travers de Portes Ouvertes, mais aussi au travers de toutes les œuvres qui sont présentées ici. Je vous remercie pour votre écoute et que le Seigneur vous bénisse.

0: Voilà, on découvrait ce concert, ce festival à l'essentiel qui a eu lieu donc ce week-end dernier avec des chanteurs et musiciens de renommée mondiale. Sébastien Demeret, Jimmy Lahaye du groupe Héritage qui reprennent de vieux cantiques et qui les réadaptent et qui les dépoussièrent. Et c'était l'occasion de découvrir Portes Ouvertes France qui vient au secours des chrétiens persécutés dans le monde. On a pu entendre Anthony Granger qui nous donnait des dernières nouvelles, notamment l'histoire d'Elias en Syrie qui a perdu son frère dans un attentat, qui nous rappelle 388 millions de chrétiens sont exposés à des persécutions et des discriminations. C'est certainement une des discriminations les plus importantes et les plus méconnues. Et je suis sur la page du site de Portes Ouvertes, portesouvertes.fr, avec les dernières actualités, notamment on nous parle le 27 mai d'enfants enlevés, d'otages exécutés, une nouvelle vague de violence au Nigeria. On nous parle également en Syrie de cette église d'Alep qui échappe à un attentat. En Turquie, sur l'Europe qui se penche sur l'expulsion de responsables chrétiens, de Jenny, le deuil de son père après l'attentat de Saint-Élie. Et on nous parle encore de la Syrie avec Molam qui a transformé la violence en espérance. Alors qu'est-ce qu'il a fait? Eh bien, il y a eu un attentat de son bar, de son café, et les terroristes ont tiré des balles qui ont impacté les murs de son café. Et donc, au lieu de laisser ses traces de mort, Molam a choisi de répondre et de répondre en décorant les cicatrices laissées par l'attaque. Il a rappelé à sa communauté une vérité. Les chrétiens peuvent répondre au mal par le bien. Et donc, il a décoré les traces de balles, les impacts de balles, avec des petits dessins, des petites décos, voilà, pour redonner de l'espoir et sortir de la peur. 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

La météo dans le Gard et en Lozère sur Radio Intervalle. Après la journée perturbée de ce jeudi, le soleil revient et les températures vont commencer à remonter à partir de samedi. Ce vendredi 5 juin en Lozère, le soleil est revenu même si quelques nuages persistent encore. Le vent est retombé et les températures restent basses, 2 à 10 degrés pour les minimales. L'après-midi, 13 à 21 degrés, 16 à Langogne, 19 à Mende et à Florac, 21 en Basse-Cévennes. Ce week-end en Lozère, c'est un temps ensoleillé, l'ambiance se réchauffe. Dans le Gard, ce vendredi, le soleil domine largement et le Mistral reprend du service en vallée du Rhône. Il souffle jusqu'à 50 km/h. Les températures restent fraîches pour la saison. Attendez donc des minimales de 8 à 12 degrés et des maximales de 18 à 26 degrés. Pour la suite, dans le Gard, le soleil est là malgré parfois un petit voile nuageux et les températures remontent légèrement. C'était Estelle, merci d'avoir suivi ce bulletin météo. Bonne fin de semaine à toutes et à tous sur Radio Intervalle.

0: Sophie, 7h à Beyrouth, 4h en temps universel. Et 6h à Paris. Bonjour Marion Kazanov.
1: Bonjour Arthur Ponchelet.
0: Une nouvelle demi-heure d'actualité avec vous et le journal pour commencer. À la une, un cessez-le-feu déjà illusoire au Liban.
1: L'accord signé à Washington mercredi entre Israël et le Liban a été rejeté par le Hezbollah qui menace de frapper le nord d'Israël. Israël, de son côté, poursuit ses frappes alors qu'en Iran, le pouvoir organise de grandes festivités chiites pour défier les États-Unis. Le président roumain tente de désamorcer une grave crise politique en désignant un nouveau Premier ministre, mais ce dernier est encore loin d'obtenir la confiance du Parlement. Dans ce journal également, la visite du président nigérien en Turquie, les deux pays confirment leur rapprochement depuis le putsch de 2023. Et puis malgré ces records d'affluence, le parc européen Disneyland Paris continue d'accuser de fortes dettes. On le voit, on en parle en fin de journal. Le nouveau cessez-le-feu entre Israël et le Liban, déjà dans l'impasse, l'armée israélienne poursuit ses frappes. 8 personnes ont été tuées dans le sud et dans l'est du pays. Un soldat israélien a également été tué hier au Liban. Le Hezbollah, lui, a rejeté les termes de cet accord, de ce cessez-le-feu. Le groupe chiite réclame un retrait total des forces israéliennes du Liban et menace aussi le nord d'Israël de nouvelles attaques. La situation au Liban, suivie de près par les Iraniens, l'Iran est toujours dans l'attente de négocier une sortie de conflit avec les États-Unis. L'Iran qui profitait hier d'un rare moment de festivité à l'occasion de la fête chiite d'Al-Ghadir. Cette fête correspond à l'anniversaire de la nomination par le prophète Mahomet de l'imam Ali comme son successeur, selon les musulmans. Elle coïncide cette année avec l'anniversaire de la mort de l'imam Khomeini, fondateur de la République islamique. Reportage à Téhéran de Siavosh Ghazi.
2: Une foule importante s'est rassemblée sur 10 km dans le centre de Téhéran. Une ambiance de fête un peu plus de 50 jours après la fin de la guerre, alors que les discussions avec les États-Unis n'ont pas encore abouti. Mais le ton reste ferme, comme on l'entend dans la bouche de Hassan, un jeune d'une trentaine d'années qui porte son enfant d'un an dans ses bras.
3: Nous sommes là pour montrer que les États-Unis et Israël ne peuvent rien faire. Cette foule que vous voyez, cela fait 90 jours que nous sortons tous les soirs pour faire partir Israël de cette région. Nous sommes derrière le peuple libanais, le peuple du Yémen. Nous irons jusqu'au bout.
2: C'est aussi une occasion de faire allégeance au nouveau guide suprême iranien, l'ayatollah Mojtaba Khamenei, comme l'affirme Mariam, une iranienne d'une quarantaine d'années.
4: Nous sommes tous unis. Nous montrons au monde entier notre unité avec nos drapeaux et nos rassemblements. C'est à la fois la fête de la victoire et la fête de l'allégeance à notre guide.
2: Pour le pouvoir, c'est une nouvelle démonstration de force. En effet, des fêtes identiques ont été organisées dans quelques 1000 villes du pays avec des foules importantes. Siavosh Ghazi, Téhéran RFI.
1: L'Iran qui bloque toujours le détroit d'Ormuz, le pouvoir s'en sert comme levier stratégique. Avec des navires qui passent au compte-gouttes, les livraisons de pétrole se font donc au ralenti. Les pays asiatiques subissent particulièrement les conséquences. En Thaïlande, pour faire face à une hausse globale des prix, l'État fournit une aide depuis le début de la semaine à plus de 26 millions de personnes. Un coup de pouce à utiliser via une application mobile chez certains commerçants. Une aide bienvenue dans ce petit marché de Bangkok. Reportage sur place de Valentin Sébron.
5: Devant ce stand qui vend des jus de coco pour l'équivalent d'un euro, la file d'attente est un peu plus longue que d'habitude, assurent les vendeuses Nat et Emsi.
6: Aujourd'hui, il y a pas mal d'animations. La plupart des clients payent avec l'application. Le liquide, on en voit beaucoup moins.
7: Oui, ça booste vraiment les ventes.
5: Avec cette nouvelle aide à la consommation, l'État prend en charge 60% du prix des achats éligibles. Pour un jus de coco à 1 euro, par exemple, le client ne paie que 40 centimes. Le reste étant couvert par le gouvernement. Au total, les bénéficiaires peuvent utiliser jusqu'à 1000 bahts par mois, soit un peu plus de 26 euros. De juin à septembre, uniquement via ce système 60-40. Un peu plus loin, Kanchana fait la queue pour une soupe de porc.
8: Oui, ça aide. Ça permet aussi de réduire nos dépenses, de faire des économies.
5: C'est aussi un soulagement pour Pou.
9: C'est devenu plus difficile, surtout avec la hausse du pétrole. Quand le carburant augmente, les transports coûtent plus cher, les commerçants répercutent leurs coûts et le coût de la vie grimpe forcément.
5: L'aide concerne les achats du quotidien dans les commerces participants. Le gouvernement espère ainsi relancer une consommation en berne dans un contexte économique morose. Valentin Sébron, Bangkok, RFI.
1: Une proposition rare du président ukrainien. Dans une lettre, Volodymyr Zelensky s'adresse directement à Vladimir Poutine et lui propose une rencontre en tête-à-tête. Il se dit prêt à un cessez-le-feu complet pour la durée des négociations. Cette proposition intervient juste après des frappes ukrainiennes menées sur une base militaire et un terminal pétrolier à Saint-Pétersbourg, à plus de 1000 km du front. Saint-Pétersbourg, où se déroule en ce moment un forum économique. Vladimir Poutine doit justement s'y exprimer aujourd'hui. Volodymyr Zelensky peut rencontrer Vladimir Poutine à tout moment à Moscou, a répondu le Kremlin. En Roumanie, le président tente de sortir d'une importante crise politique après l'éclatement de sa coalition. De la coalition au pouvoir, le gouvernement a subi une motion de défiance. Nicu Jordan, le président, a donc désigné un nouveau candidat au poste de Premier ministre, Eugen Tomac. Ce député de centre droit est présenté comme indépendant par le président. Toutefois, il est loin de faire l'unanimité. À Bucarest, Guillaume Bernès.
10: Le candidat au poste de Premier ministre s'apprête à vivre l'un des moments les plus difficiles de sa carrière. Eugen Tomac doit soumettre en moins de 10 jours un programme et une liste de ministres au Parlement roumain qui est plus divisé que jamais. Depuis l'éclatement de la coalition gouvernementale fin avril, le Parlement est fragmenté en 3 blocs sans majorité. Le candidat doit donc convaincre au moins 2 de ces blocs de lui accorder sa confiance. Mais les conditions fixées par les grands partis sont à ce stade inconciliables. Au centre droit, le Parti national libéral refuse toute concession sur les réformes de rigueur budgétaire en cours dans le pays. À l'exact opposé, la gauche exige de relâcher la pression sur les mesures d'austérité. Tandis que le parti d'extrême droite Alliance pour l'unité des Roumains annonce déjà qu'il n'accordera pas son vote de confiance. L'équation semble compliquée. Sans vote de confiance, retour à la case départ. Le président doit redémarrer les consultations pendant que le premier ministre Ilie Bolojan garde l'intérim. Le chef de l'exécutif a été renversé en 10 mois. Le nouveau candidat espère passer 10 jours. Guillaume Bernès, Bucarest, RFI.
1: RFI 5h07 à Niamey, 7h07 à Ankara. Le président nigérien est en visite officielle en Turquie. Abdourahman Tiani a rencontré hier à Ankara son homologue Recep Tayyip Erdogan. Depuis le putsch de 2023 au Niger, les relations entre les deux pays n'ont cessé de se renforcer, surtout dans les domaines de la sécurité, de la défense, du commerce et de l'énergie. Les deux chefs d'État poursuivent donc ce rapprochement avec la signature hier de nouveaux accords bilatéraux à Ankara, à Nandlouer.
11: C'était la première visite officielle hors d'Afrique d'Abdourahman Tiani en tant que président du Niger. Le putsch de 2023 n'a pas marqué une rupture dans les relations avec Ankara. Elles sont au contraire en plein essor. La défense occupe une place particulière. Il y a les ventes d'armes turques, drones armés, avions légers, véhicules blindés. Il y a aussi les accords de coopération militaire. Depuis avril, un protocole permet notamment le déploiement de formateurs turcs auprès des forces armées nigériennes. Le président Erdogan n'a pas manqué de le rappeler.
12: Nous saluons les efforts de lutte contre le terrorisme déployés par les forces de sécurité sous le leadership du président Tiani. Ensemble, nous avons discuté des possibilités de renforcer encore notre coopération en matière de formation militaire et de renseignement. J'ai indiqué que nous étions prêts à partager l'expérience de notre pays dans ce domaine.
11: Un soutien turc longuement salué par le président nigérien.
13: Nous vous remercions très sincèrement parce que c'est ce soutien où aujourd'hui tous nos matériels qui sont de nationalité turque qui nous ont permis d'endiguer cette insécurité terroriste et de créer un certain climat d'accalmie.
11: Le Niger renforce ses liens avec un pays qui est devenu l'un de ses partenaires extérieurs les plus importants. Et la Turquie continue de profiter du retrait occidental pour étendre son influence au Sahel, du Mali au Tchad, en passant donc par le Niger. À Nandlouer, Ankara, RFI.
1: Le président chinois, lui, se rendra en Corée du Nord lundi et mardi. C'est ce qu'annoncent ce matin les médias d'État chinois. Première visite de Xi Jinping dans le pays depuis 2019. Pékin est un soutien diplomatique, économique et politique essentiel pour Pyongyang, soumis à de lourdes sanctions internationales. Le dirigeant nord-coréen Kim Jong-un s'était lui rendu à Pékin en septembre dernier, aux côtés du président russe Vladimir Poutine, à l'occasion des cérémonies du 80e anniversaire de la fin de la Seconde Guerre mondiale. Valeur refuge par excellence, les cours de l'or ont flambé ces derniers mois en raison des crises internationales à répétition et de l'instabilité mondiale. L'or est passé de 35 à 140 euros le gramme en 7 ans. De quoi doper l'extraction aurifère. Les demandes de permis d'extraction augmentent, mais l'orpaillage illégal aussi. Dans un rapport publié cette semaine, Greenpeace Brésil pointe de graves conséquences pour l'environnement et sur la santé des populations locales en Amazonie, Jeanne Richard.
14: Valeur refuge face aux tensions géopolitiques mondiales, l'or a vu son prix bondir de 60% sur la seule année 2025. De quoi attirer les orpailleurs vers des zones auparavant relativement épargnées.

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1: Bonjour à toutes et à tous et bienvenue dans ce moment d'information locale sur Radio Intervalle. On parle de vos activités du week-end dans l'agglo d'Alès et puis aussi, plus généralement, les sorties nature dans le Gard avec le CPIE dans quelques instants. Pour commencer, rendez-vous ce soir avec les vendredis de Mala Taverne à Sandras. À partir de 18h, marché de producteurs et d'artisans, food truck, musique et performances artistiques. Pour ce premier soir, la chanteuse Natacha Santos vous proposera sa musique brésilienne accompagnée d'un percussionniste. Un moment chaleureux aux couleurs du Brésil au vendredi de Mala Taverne ce soir à partir de 18h. Au Ciné-Planète, lecture de Lionel Astier à l'invitation du Rotary Club. Le comédien et auteur lira La petite cuisine du désert, où il introduira ses deux pièces de théâtre, La nuit des Camisards et Élise, la colère de Dieu. Rendez-vous à 20h au Ciné-Planète, place des Martyrs de la Résistance à Alès. Ce samedi 6 juin, de nombreux événements dont on vous parlera un peu plus tard, mais aussi la fête de la nature à Saint-Martin-de-Valgalgues, au foyer Georges Brassens, l'association des sinistrés du Grabieux vous propose une journée sur l'eau dans tous ses états avec des animations, ateliers, maquettes, conférences, expositions et marchés d'artisans locaux. C'est en entrée libre au foyer Georges Brassens de Saint-Martin-de-Valgalgues. Et à Saint-Martin toujours, vous êtes gâtés. Journée éco-citoyenne au centre de loisirs Le Roucan, c'est à partir de 14h et c'est gratuit. Enfin, à la Grand-Combe, ce sera un anniversaire 115 ans pour l'association Les Joyeux Mineurs. Ils vous proposeront donc sur le parvis de l'église une soirée festive avec spectacle par Les Joyeux Mineurs et bal folk animé par le groupe Les Grandes Gigues. Ce sera donc à 20h à la Grand-Combe ce samedi. Autre anniversaire maintenant de la Biocoop d'Anduze, mais cette fois c'est Mélanie qui va vous en parler directement.
2: Samedi 6 juin, la Biocoop d'Anduze fête ses 10 ans ainsi que les 40 ans de Biocoop nationale. Pour cela, nous vous invitons à une journée conviviale et chaleureuse ouverte à toutes et à tous. Le déroulement, dès 10h du matin, ouverture du marché des artisans, ce sera un moment pour flâner, découvrir, rencontrer. À 11h30, présentation du projet de l'association Cévennes 50, un projet engagé pour l'autonomie alimentaire dans les Cévennes. L'après-midi, place aux ateliers découvertes, à 14h. Vous y retrouverez fabrication du pain avec Sarah, une de nos boulangères de la Biocoop, gravure naturaliste avec Justin et couture zéro déchet avec Charlotte. À 14h30, conférence avec la sécurité sociale de l'alimentation, la présentation de l'AIGA, qui est la monnaie locale, ainsi que Nature et Progrès. Le soir, on se retrouve autour de la table avec Davide et ses pizzas. Pour ceux qui le connaissent, c'est le pizzaiolo qui se trouve sur le parking de la Biocoop. Un petit goût de Bretagne avec Zara et ses crêpes, enfin ses galettes plutôt, et Anne-Marie avec son food truck et ses assiettes comestibles, sans oublier la buvette guinguette pour accompagner la soirée. Et puis, à partir de 19h30, ce sera place à la musique avec Meudy Bourbon, qui nous viennent de La Salle, qui font du blues New Orleans, suivi de Soa Bomba, un rock cuivré qui met tout le monde debout, qui nous viennent tout droit de Montpellier. On vous y attend avec impatience afin de partager, découvrir et célébrer cette belle journée. Et que la fête vous soit douce.
1: C'était Mélanie de la Biocoop qui vous invite à fêter son anniversaire ce samedi 6 juin sur le parking de la Biocoop d'Anduze à partir de 10h du matin et jusqu'au bout de la nuit. On termine ce journal avec les sorties nature proposées par le CPIE du Gard. C'est Hélène Clavreuil qui nous les présente.
3: Voici les rendez-vous du début juin pour le CPIE du Gard et ses associations membres et partenaires. Pas mal d'activités samedi 6 juin. Nous commençons par Saint-Jean-du-Pin. Si vous aimez randonner en forêt, les panoramas à 360 degrés, vieilles pierres chargées d'histoire, partons ensemble sur les crêtes de Montcalm à la découverte de sa végétalisation, de ses paysages et de son histoire avec Pierre Feuille-Cigale. Toujours samedi 6 juin, Tornac. Quand le soleil décline, un monde secret s'anime. Partez pour une balade au crépuscule et explorez ce site naturel à la découverte de sa biodiversité et de ses mystères de la nuit avec l'association Pas à Pas. Toujours samedi 6 juin, cette fois-ci nous partons à Rousson. De Laval-Pradel à Vézénobre, la rivière Avène, chemine sur notre territoire jusqu'au Gardon. Lors de cette sortie, vous découvrirez la biodiversité qui accompagne l'Avène et ses espèces actuellement protégées, tout en comprenant les enjeux de la préservation de ce milieu aquatique remarquable avec l'association Arcavène. Toujours samedi 6 juin, cette fois-ci à Sauve, paysages calcaires, grottes et avènes vous accompagnent lors de cette balade à la découverte de sites façonnés par l'eau et le temps avec l'association Le Merlet. Toujours samedi 6 juin, nous partons cette fois-ci à Collias. Je m'appelle Forêt, d'aussi loin que je me souvienne, j'ai toujours aimé mon nom. Il sonne comme le vent dans les arbres. Poète, poésie et oud s'uniront le temps d'une balade qui se veut une véritable ode à la forêt, un manifeste pour les arbres avec l'association Les Échos des Lisières. Toujours samedi 6 juin, à Saint-Côme-et-Marvejols. Chaque année, dès le printemps et jusqu'à l'automne, partagez un bon moment de convivialité pour redécouvrir les bonnes pratiques du jardinage au naturel et de la biodiversité de nos jardins avec les associations Les Petits Débrouillards, le Centre Ornithologique du Gard, Picassiette et Soignons la Terre, Soignons les Hommes. C'est dans le cadre du programme Tous au Jardin de Nîmes Métropole et vous aurez la chance de pouvoir participer aux animations de la Nat Mobile avec le syndicat mix des Gorges du Gardon et le CPE du Gard. Toujours samedi 6 juin à Alès, à l'occasion des rendez-vous au jardin du 5 au 7 juin, dont le thème cette année est la vue, les terrasses du bosquet d'Alès ouvrent leurs portes pour une journée hors du temps où artistes, plasticiens, peintres et photographes investissent les allées pour créer, explorer et partager leur passion avec le Centre national de pomologie. Enfin, dernière date pour le samedi 6 juin, le CPE du Gard sera présent à la journée de l'environnement et de l'habitat pour un stand de rénovation des logements avec France Rénov et Adourbi. À Millau, envie d'une pause nature différente, laissez-vous porter par une balade sensorielle le long du Vistre avec l'association Pas à Pas. Toujours dimanche 7 juin, à Alès, à l'occasion des rendez-vous au jardin, l'équipe des terrasses du bosquet vous propose de participer à un atelier Spitzpol. Il s'agit d'un atelier de sciences participatives pour observer, photographier et contribuer à la connaissance des insectes pollinisateurs du jardin avec le Centre national de pomologie. Et vous pouvez retrouver toutes nos informations sur le site CPE du Gard à la rubrique « Avoir à faire ».
1: Merci à Hélène Clavreuil du CPIE et merci à vous évidemment de votre écoute. 94.4 des Cévennes à la mer, c'est Radio Intervalle, toute l'actualité près de chez vous.
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La météo dans le Gard et en Lozère sur Radio Intervalle. Après la journée perturbée de ce jeudi, le soleil revient et les températures vont commencer à remonter à partir de samedi. Ce vendredi 5 juin en Lozère, le soleil est revenu même si quelques nuages persistent encore. Le vent est retombé et les températures restent basses, 2 à 10 degrés pour les minimales. L'après-midi 13 à 21 degrés, 16 à Langogne, 19 à Mende et à Florac, 21 en Basse-Cévennes. Ce week-end en Lozère, c'est un temps ensoleillé, l'ambiance se réchauffe. Dans le Gard, ce vendredi, le soleil domine largement et le Mistral reprend du service en vallée du Rhône. Il souffle jusqu'à 50 km/h. Les températures restent fraîches pour la saison. Attendez donc des minimales de 8 à 12 degrés et des maximales de 18 à 26 degrés. Pour la suite dans le Gard, le soleil est là malgré parfois un petit voile nuageux et les températures remontent légèrement. C'était Estelle, merci d'avoir suivi ce bulletin météo. Bonne fin de semaine à toutes et à tous sur Radio Intervalle.

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Amis auditeurs, bonjour, Gilles avec vous en compagnie d'un album de Cass Green, le prince blanc des États-Unis en ce qui concerne le gospel, The Ministry Years Volume 1, 1979 jusqu'à 1981, avec un certain nombre de titres composés bien sûr dans cette période. Je vous propose d'écouter 4 titres aujourd'hui et nous commencerons avec You Put This Love In My Heart, tu as mis cet amour dans mon cœur, et There Is A Redeemer, il y a un sauveur.

Après ces deux premiers titres, je vous en propose deux autres, tout simplement. Avec On the Road to Jericho et You. Tout de suite, donc, Keith Green.

0: Keith Green, que je vous propose de retrouver dans un prochain numéro où nous découvrirons toujours la fin de ce premier album. C'est un double album en fait, hein, de Keith Green sur les premières années de son ministère. C'est ainsi en tout cas qu'a été donné le titre de cet album. J'aime beaucoup en tout cas cette production de Bill Maxwell que nous aurons l'occasion de retrouver avec Keith Green au piano, le virtuose aussi du piano. Nous nous retrouvons dans un prochain numéro si vous le voulez bien pour toujours du gospel. Au revoir.
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0: 5h en temps universel, 7h ici à Paris.
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0: Bonjour à tous, merci d'être avec nous pour le début de ces 3 heures d'actualité internationale. On sera notamment au Liban ce matin, alors que le Hezbollah rejette le cessez-le-feu annoncé avec l'État hébreu et que les frappes israéliennes se poursuivent. Rendez-vous avec notre correspondant à Beyrouth dans une heure. Pour l'instant, le journal international, c'est avec vous Martin Gaz, bonjour.
2: Bonjour Clotilde Dumais, bonjour à toutes et à tous.
0: Et à la une, l'opération séduction des pays des Balkans auprès de l'Union Européenne.
2: Un décor de carte postale au bord de l'Adriatique, un cadre idéal pour faire sa demande. Une demande d'adhésion, bien sûr, demande faite il y a 20 ans déjà par le Monténégro qui accueille ce sommet et qui paraît le pays le mieux placé pour rejoindre l'Union Européenne, le pays qui se positionne pour devenir le 28e État européen en 2028. Elle a une également le Proche-Orient et ce cessez-le-feu déjà vacillant au Liban où le Hezbollah rejette l'accord conclu avec Israël à Washington. L'armée de l'État hébreu qui continue ses bombardements au Liban comme à Gaza. Reportage à suivre dans l'enclave où il y a une pénurie d'huile de moteur et d'électricité. Les États-Unis parient à nouveau sur le charbon, combustible d'un autre temps extrêmement polluant, mais Donald Trump fait un geste envers les industriels du secteur qui figurent parmi ses soutiens les plus actifs. Nous serons aussi dans ce journal à Mayotte où le nombre de cas de paludisme explose, à Bourg-en-Bresse en France où les jeunes agriculteurs sont désabusés face aux responsables politiques et à Nantes où les bleus de Kylian Mbappé mordent de la poussière face à la Côte d'Ivoire. Inquiétant, à une semaine du mondial de foot, pas vraiment, répondent les supporters.
0: Le Monténégro toque à la porte de l'Union Européenne.
2: Et passe en opération séduction, non pas dans la capitale Podgorica, mais dans la station balnéaire de Tivat, au bord de l'Adriatique, où se déroule ce matin le sommet entre l'UE et les Balkans, un sommet axé sur l'élargissement de l'Union Européenne, qui n'a plus accueilli de nouveaux membres depuis la Croatie. En 2013, le Monténégro est le mieux engagé sur la voie de l'intégration. Un bon élève qui aimerait rejoindre la classe européenne en 2028 et qui sort donc le grand jeu pour Emmanuel Macron, le président français, Friedrich Merz, le chancelier allemand, ou encore Ursula von der Leyen, la présidente de la Commission européenne. Le Monténégro, qui n'est pas le seul pays des Balkans à vouloir rejoindre le club des 27. 27 pour le moment. Envoyé spécial de RFI au Monténégro, Sofia Katsenkova.
3: Ce sommet s'ouvre ce matin avec une grande question. Comment garder les Balkans occidentaux dans l'orbite européenne alors que l'élargissement reste un processus lent, technique et souvent frustrant? C'est dans ce contexte que la France et l'Allemagne veulent donner une nouvelle dynamique au processus. Leur idée, rapprocher les pays candidats de l'UE avant même l'adhésion complète. Les plus avancés pourraient obtenir un accès privilégié au marché intérieur, participer davantage à certains programmes européens ou assister comme observateur à certaines réunions de l'UE sans droit de vote. Selon des sources proches du dossier, le message est simple. Plus un pays avance dans les réformes, plus l'Union européenne lui donne en retour. Car une partie de la région prend du retard, la Serbie, la Bosnie ou encore le Kosovo. Le Monténégro, lui, veut se présenter comme le bon élève. Il espère toujours rejoindre l'Union européenne en 2028 et le pays attend depuis longtemps. Il est officiellement candidat depuis 2010.
2: Sofia Katsenkova, l'on retrouvera dans un peu plus d'une heure avec Milojko Spajic, Premier ministre du Monténégro, qui sera ce matin notre invité. Le Monténégro qui espère donc devenir le 28e État membre de l'UE en 2028. Soit 20 ans après le dépôt de candidature de ce pays de 625 000 habitants.
0: À la une également ce matin, Martin, ce cessez-le-feu qui n'aura pas duré au Liban.
2: Un cessez-le-feu morné, à peine annoncé, déjà menacé. La nouvelle trêve entre le Liban et Israël, décrétée hier à Washington, n'a aucun effet concret sur le terrain où les bombardements israéliens ont fait au moins 8 morts hier dans le sud et dans l'est du Liban. Un soldat israélien a lui été tué. Un cessez-le-feu qui était conditionné à l'arrêt complet des tirs du Hezbollah. Hier, le chef du mouvement chiite pro-iranien Naïm Qassem a rejeté l'accord de Washington et réclamé un retrait total des forces israéliennes tout en menaçant le nord de l'État hébreu de nouvelles attaques. Toujours au Proche-Orient, Clotilde, les bombardements israéliens sur Gaza ont fait 11 morts hier. Là aussi, le cessez-le-feu d'octobre dernier est largement bafoué. Plus de 900 personnes ont été tuées depuis l'entrée en vigueur de cette trêve, selon le ministère de la Santé du Hamas. Alors que la semaine passée, le Premier ministre israélien Benjamin Netanyahou a ordonné à son armée de prendre le contrôle de 70% de la bande de Gaza, contre 60% auparavant. Dans l'enclave palestinienne, les Gazaouis font toujours face à de multiples pénuries, notamment d'essence, de gaz et d'huile de moteur qui se vend 1 000 $ le litre sur le marché noir. De l'huile de moteur pourtant essentielle à la production d'électricité. Reportage à Gaza de Ramiel Merari avec l'appui de Frédéric Misselin à Jérusalem.
4: La colère monte dans les locaux de la société Al-Arouki. Les clients n'ont plus d'électricité et Moussa est venu se plaindre.
5: C'est très difficile pour moi. Ni la machine à laver, ni le téléphone portable ne fonctionnent. J'ai dû payer pour aller charger le téléphone à l'extérieur.
4: Ahmad Al-Arouki, le directeur, tente d'expliquer la situation.
6: L'armée israélienne a interdit l'entrée des huiles de vidange à Gaza, mais ce n'est pas une substance interdite à tout le monde. Pour nous, fournisseurs privés d'électricité, ce n'est pas autorisé, mais on permet à d'autres entreprises, de télécommunications par exemple, d'obtenir de l'huile et des pièces de rechange.
4: Avoir de l'électricité pour certains, c'est vital. Iyad, 24 ans, a été blessé par un éclat d'obus il y a un an. Il a de lourdes séquelles physiques qui l'obligent à utiliser plusieurs appareils électriques.
7: Je souffre de fortes crampes musculaires, donc j'ai besoin d'une machine et d'un matelas qui aident à relâcher la tension. L'éclat a touché ma moelle épinière et ma gorge aussi. Je ne peux pas me déplacer et ma voix est affectée.
4: L'entreprise Al-Arouki fournissait de l'électricité à 200 magasins à Megazi et 3000 particuliers. Rami Al-Megari dans la bande de Gaza, Frédéric Misselin, Jérusalem, RFI.
0: Dans l'actualité également, Volodymyr Zelensky qui met la pression sur Vladimir Poutine.
2: Le président ukrainien qui a proposé dans une lettre ouverte une rencontre directe à son homologue russe, ajoutant qu'après 4 ans de guerre, l'Ukraine était prête à un cessez-le-feu complet pour la durée des négociations auxquelles il estime que l'Europe et les États-Unis devraient participer. Proposition qui intervient au lendemain de frappes de drones sur des infrastructures énergétiques russes à Saint-Pétersbourg. Ça serait super cette rencontre, répond Donald Trump, tandis que Vladimir Poutine n'a lui pas directement répondu. Le Kremlin a déclaré que Volodymyr Zelensky était le bienvenu à Moscou, ce que Kiev a toujours catégoriquement refusé. Le président russe qui doit lui s'exprimer aujourd'hui à Saint-Pétersbourg lors du 29e forum économique de la ville.
0: Il est 7h07 à Paris, comme à Pretoria. Le président kényan William Ruto est en visite en Afrique du Sud.
2: Une visite d'État lors de laquelle le dirigeant a rencontré son homologue sud-africain Cyril Ramaphosa, qui ont signé de nombreux accords de partenariat. Les deux hommes sont revenus sur une question d'actualité brûlante, celle des violences xénophobes en Afrique du Sud. Correspondance Valentin Hugues.
8: Si le Kenya a appelé ses ressortissants vivant en Afrique du Sud à la plus grande prudence face aux manifestations xénophobes, lors de sa visite à Pretoria, le président kényan William Ruto a préféré aborder les causes profondes de la migration intra-africaine.
9: Je pense qu'une partie du défi auquel l'Afrique du Sud est confrontée tient au fait qu'il s'agit d'un pays bien plus développé. Il est donc plus facile pour certains de venir ici à la recherche de services et d'opportunités. La solution consiste à veiller à ce que des services et des opportunités existent partout sur notre continent afin que les habitants de ce continent puisse évoluer ensemble sans créer de conflits inutiles.
8: Le week-end dernier, au moins 2 Mozambicains ont été tués dans ce contexte de grande marche anti-immigration à travers l'Afrique du Sud, qui parfois se transforme en chasse aux étrangers. Des centaines de Ghanéens ont déjà fui le pays. Le Nigeria ou encore le Malawi annoncent aussi le rapatriement de certains ressortissants. Mais aux côtés de son homologue kényan, le président sud-africain Cyril Ramaphosa fait le choix de temporiser.
10: Les Sud-Africains ne sont pas xénophobes. Notre peuple nous demande, en tant que dirigeants, de résoudre les nombreux défis soulevés par la question de la migration.
8: Le chef de l'État a également annoncé l'envoi de délégations dans les pays voisins pour échanger sur la question migratoire. Valentin Hugues, de retour de Pretoria, RFI.
2: Et les violences xénophobes en Afrique du Sud, sur lesquelles nous reviendrons également avec Cécile Perrault, maître de conférence en études sud-africaines à l'Université de Rennes. Elle sera l'invitée d'Alexandra Branjon dans 3 quarts d'heure.
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0: Les États-Unis retournent au charbon.
2: Ce qui n'est pas vraiment dans le sens de l'histoire. La Maison-Blanche qui a bien annoncé une nouvelle vague de financement en faveur des énergies fossiles. 700 millions de dollars pour remettre d'aplomb une dizaine de centrales à charbon. Une industrie pourtant sous le feu des critiques en raison de son impact dramatique sur l'environnement et sur la santé. Les ONG climatiques y voient un cadeau aux industriels du secteur qui ont largement soutenu financièrement Donald Trump lors de sa dernière campagne présidentielle à Washington. Vincent Souriau.
11: Les trois piliers de ce plan charbon: 1. La rénovation de 13 centrales existantes réparties sur l'ensemble du territoire américain. L'administration Trump débloque 425 millions de dollars pour optimiser et pérenniser ces bâtiments. 2. La construction de 2 nouveaux sites en Alaska et en Virginie occidentale et celle d'un terminal charbonnier en Californie. Autrement dit, une infrastructure portuaire conçue pour la manutention, le stockage et le transport du charbon. 3. Les permis miniers. Depuis son retour au pouvoir, Donald Trump a validé plus de 75 projets d'exploitation minière. lumière. Pour quelle raison? D'après le président américain, il s'agit de garantir la baisse des prix de l'électricité et d'alimenter les centres de données d'intelligence artificielle désignés comme des enjeux de sécurité nationale. Les organisations de défense de l'environnement dénoncent de leur côté.

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1: Alors voilà, pour ce festival à l'essentiel, eh bien, il y a une scène qui est devant moi au milieu des arènes d'Alès. Et puis des stands qui nous sont présentés. Par exemple, il y a le stand de Portes Ouvertes, dont on a parlé déjà à Radio Intervalle, qui explique ce problème de la persécution des chrétiens dans le monde. Plus de 388 millions de chrétiens qui sont exposés à des persécutions et des discriminations fortes. Donc c'est une occasion aujourd'hui d'en parler.
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Bonsoir à toutes et à tous. Difficile de passer après un bon moment de joie, de célébration de Jésus, pour vous parler d'un sujet aussi sensible que les chrétiens persécutés. Juste 30 secondes. 30 secondes et 22 chrétiens qui ont été assassinés à l'église de Saint-Élie il y a un an par une attaque terroriste, une attaque suicide en Syrie, à Damas. Ce pays qui comptait, il y a 14 ans de ça, 1,5 million de chrétiens et qui aujourd'hui en compte en peine 300 000. L'année dernière, la chute du leader Bachar al-Assad avait donné une lueur d'espoir pour tous les chrétiens de Syrie, comme une renaissance d'un christianisme qui allait pouvoir renaître de ses cendres. Malheureusement, espoir qui a été douché par un régime provisoire dans lequel s'est installée la menace, la mort et la pression. Dans cet attentat de l'église de Saint-Élie à Damas, Elias, un frère en Christ, perd 7 membres de sa famille, dont son propre frère. Chers frères et sœurs, c'est une réalité. Je suis sûr que ce soir, en venant ici, à Alès, dans ces arènes, personne n'a eu peur de venir et de se dire qu'on pouvait être victime d'une attaque. Personne ne s'est dit que vous pourriez mourir ce soir, et vous avez pu louer, célébrer Jésus en toute sécurité, et vous allez continuer de le faire. Bachar, un responsable d'église de Damas, nous dit, quand les chrétiens parlent, ils disent qu'ils sont effrayés. Et le mot qui ressort tout le temps, c'est « nous avons peur de nous rendre à l'église. Nous avons peur d'être tués et assassinés. » J'aimerais vous dire une chose. Ils ont peur, et c'est normal. Chers frères et sœurs, chers amis, Portes Ouvertes sur place a mis en place ce qu'on appelle des centres espoirs. L'objectif, c'est d'accompagner, premièrement, de l'aide humanitaire, refuge, nourriture, assistance médicale, un accompagnement post-traumatique en formant des conseillers à la relation d'aide, proposer également un retour à l'emploi, de la formation, des bourses, des microcrédits, et également une formation biblique et une formation au discipulat et former des responsables d'église. Ce centre espoir, c'est une des actions que nous faisons à Portes Ouvertes pour aider les frères et sœurs. L'église persécutée, c'est 388 millions de chrétiens qui sont exposés à la persécution. Et l'année dernière, en 2025, Portes Ouvertes a aidé 9,5 millions de chrétiens à vivre la persécution, à guérir des traumatismes, mais aussi à se préparer à la vivre, à la persécution. Sur ce projet de centre espoir, c'est plus de 5200 chrétiens que nous voulons aider. Ainsi, je voudrais vous dire qu'à Portes Ouvertes, nous ne sommes pas contre les persécuteurs. Nous ne sommes pas contre les terroristes, mais nous sommes pour Jésus-Christ. Et nous sommes pour que Jésus-Christ aille toucher le cœur des gens

Alors merci pour eux, merci de leur accorder une attention, merci peut-être tout le matin de leur accorder une petite prière et de vous tenir informés sur la brèche. Je suis à votre disposition dans le stand qui est à côté. 388 millions de chrétiens exposés à la persécution ont besoin de vous et nous avons besoin de former qu'un seul corps. Et vous savez que quand un membre du corps souffre, tous les membres du corps souffrent avec lui. Vous êtes ce membre, et même si vous ne connaissez pas encore Jésus, vous pouvez vous intéresser à ces chrétiens qui, malgré le danger, ont accepté de suivre Jésus, même quel qu'en soit le prix à payer, même si c'est leur propre vie. Et ça, c'est un mystère extraordinaire que je vous invite à découvrir au travers de Portes Ouvertes, aussi au travers de toutes les œuvres qui sont présentées ici. Je vous remercie pour votre écoute, et que le Seigneur vous bénisse.

0: voilà, on découvrait ce concert, ce festival à l'essentiel qui a eu lieu donc ce week-end dernier avec des chanteurs et musiciens de renommée mondiale. Sébastien Demeret, Jimmy Lahaye du groupe Héritage qui reprennent de vieux cantiques et qui les réadaptent et qui les dépoussièrent. Et c'était l'occasion de découvrir Portes Ouvertes France qui vient au secours des chrétiens persécutés dans le monde. On a pu entendre Anthony Granger qui nous donnait des dernières nouvelles, notamment l'histoire d'Elias en Syrie qui a perdu son frère dans un attentat, qui nous rappelle 388 millions de chrétiens sont exposés à des persécutions et des discriminations. C'est certainement une des discriminations les plus importantes et les plus méconnues. Et je suis sur la page du site de Portes Ouvertes, portesouvertes.fr, avec les dernières actualités, notamment on nous parle le 27 mai d'enfants enlevés, d'otages exécutés, une nouvelle vague de violence au Nigeria. On nous parle également en Syrie de cette église d'Alep qui échappe à un attentat. En Turquie, sur l'Europe qui se penche sur l'expulsion de responsables chrétiens. De Jenny, le deuil de son père après l'attentat de Saint-Élie. Et on nous parle encore de la Syrie avec Molam qui a transformé la violence en espérance. Alors qu'est-ce qu'il a fait? Eh bien, il y a eu un attentat de son bar, de son café. Et les terroristes ont tiré des balles qui ont impacté les murs de son café. Et donc, au lieu de laisser ses traces de mort, Molam a choisi de répondre et de répondre en décorant les cicatrices laissées par l'attaque. Il a rappelé à sa communauté une vérité. Les chrétiens peuvent répondre au mal par le bien. Et donc, il a décoré les traces de balles, les impacts de balles, avec des petits dessins, des petites décos, voilà, pour redonner de l'espoir et sortir de la peur. Voilà, toutes les infos, vous pouvez les trouver sur le site de Portes Ouvertes France.
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Il suffit d'une minute en compagnie de Dominique aujourd'hui. On a doré les pièces de 1 sou. Enfin, quand je dis doré, au fond de nos porte-monnaies, elles ont plutôt l'air d'avoir la jaunisse, les pauvres. Et on les comprend. Elles sont malades de ne plus rien valoir. En effet, pour 1 sou, on n'achète plus rien. Il n'y a pas là de quoi se lamenter, sans doute. Mais pas de quoi se réjouir non plus. Car la ruine des petits sous, c'est aussi la ruine des gros billets. Et aujourd'hui, le billet de 100 francs n'en vaut plus que 10. Et celui de 1000 n'en vaut plus que 100. C'est comme dans notre vie. Quand certains petits mots commencent à perdre leur valeur, tels que « merci » ou « pardon » ou encore « Dieu », c'est toute notre vie qui part alors en dégringolade. Et si les petits mots s'en vont, ce ne sont malheureusement pas les gros mots qui pourront nous sauver.

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1: Bonjour à toutes et à tous et bienvenue dans ce moment d'information locale sur Radio Intervalle. On parle de vos activités du week-end dans l'agglo d'Alès et puis aussi, plus généralement, les sorties nature dans le Gard avec le CPIE dans quelques instants. Pour commencer, rendez-vous ce soir avec les vendredis de Malataverne à Sandras. À partir de 18h, marché de producteurs et d'artisans, food truck, musique et performances artistiques. Pour ce premier soir, la chanteuse Natacha Santos vous proposera sa musique brésilienne accompagnée d'un percussionniste. Un moment chaleureux aux couleurs du Brésil au vendredi de Malataverne ce soir à partir de 18h. Au Ciné-Planète, lecture de Lionel Astier à l'invitation du Rotary Club. Le comédien et auteur lira La petite cuisine du désert, où il introduira ses deux pièces de théâtre, La nuit des Camisards et Élise, la colère de Dieu. Rendez-vous à 20h au Ciné-Planète, place des Martyrs de la Résistance à Alès. Ce samedi 6 juin, de nombreux événements dont on vous parlera un peu plus tard, mais aussi la fête de la nature à Saint-Martin-de-Valgalgues, au foyer Georges Brassens, l'association des sinistrés du Grabieux vous propose une journée sur l'eau dans tous ses états avec des animations, ateliers, maquettes, conférences, expositions et marchés d'artisans locaux. C'est en entrée libre au foyer Georges Brassens de Saint-Martin-de-Valgalgues. Et à Saint-Martin toujours, vous êtes gâtés. Journée éco-citoyenne au centre de loisirs Le Roucan, c'est à partir de 14h et c'est gratuit. Enfin, à La Grand-Combe, ce sera un anniversaire 115 ans pour l'association Les Joyeux Mineurs. Ils vous proposeront donc sur le parvis de l'église une soirée festive avec spectacle par Les Joyeux Mineurs et bal folk animé par le groupe Les Grandes Gigues. Ce sera donc à 20h à La Grand-Combe ce samedi. Autre anniversaire maintenant de la Biocoop d'Anduze, mais cette fois c'est Mélanie qui va vous en parler directement.
2: Samedi 6 juin, la Biocoop d'Anduze fête ses 10 ans ainsi que les 40 ans de Biocoop nationale. Pour cela, nous vous invitons à une journée conviviale et chaleureuse ouverte à toutes et à tous. Le déroulement, dès 10h du matin, ouverture du marché des artisans, ce sera un moment pour flâner, découvrir, rencontrer. À 11h30, présentation du projet de l'association Cévennes 50, un projet engagé pour l'autonomie alimentaire dans les Cévennes. L'après-midi, place aux ateliers découvertes, à 14h. Vous y retrouverez fabrication du pain avec Sarah, une de nos boulangères de la Biocoop, gravure naturaliste avec Justin et couture zéro déchet avec Charlotte. À 14h30, conférence avec la sécurité sociale de l'alimentation, la présentation de l'AIGA, qui est la monnaie locale, ainsi que Nature et Progrès. Le soir, on se retrouve autour de la table avec Davide et ses pizzas. Pour ceux qui le connaissent, c'est le pizzaiolo qui se trouve sur le parking de la Biocoop. Un petit goût de Bretagne avec Zara et ses crêpes, enfin ses galettes plutôt, et Anne-Marie avec son food truck et ses assiettes comestibles, sans oublier la buvette guinguette pour accompagner la soirée. Et puis, à partir de 19h30, ce sera place à la musique avec Meudy Bourbon, qui nous viennent de La Salle, qui font du blues New Orleans, suivi de Soa Bomba, un rock cuivré qui met tout le monde debout, qui nous viennent tout droit de Montpellier. On vous y attend avec impatience afin de partager, découvrir et célébrer cette belle journée. Et que la fête vous soit douce.
1: C'était Mélanie de la Biocoop qui vous invite à fêter son anniversaire ce samedi 6 juin sur le parking de la Biocoop d'Anduze à partir de 10h du matin et jusqu'au bout de la nuit. On termine ce journal avec les sorties nature proposées par le CPIE du Gard. C'est Hélène Clavreuil qui nous les présente.
3: Voici les rendez-vous du début juin pour le CPIE du Gard et ses associations membres et partenaires. Pas mal d'activités samedi 6 juin. Nous commençons par Saint-Jean-du-Pin. Si vous aimez randonner en forêt, les panoramas à 360 degrés, vieilles pierres chargées d'histoire, partons ensemble sur les crêtes de Montcalm à la découverte de sa végétalisation, de ses paysages et de son histoire avec Pierre Feuille Cigale. Toujours samedi 6 juin, Tornac. Quand le soleil décline, un monde secret s'anime. Partez pour une balade au crépuscule et explorez ce site naturel à la découverte de sa biodiversité et de ses mystères de la nuit avec l'association Pas à Pas. Toujours samedi 6 juin, cette fois-ci nous partons à Rousson. De Laval-Pradel à Vézénobre, la rivière Avène chemine sur notre territoire jusqu'au Gardon. Lors de cette sortie, vous découvrirez la biodiversité qui accompagne l'Avène et ses espèces actuellement protégées, tout en comprenant les enjeux de la préservation de ce milieu aquatique remarquable avec l'association Arcavène. Toujours samedi 6 juin, cette fois-ci à Sauve. Paysages calcaires, grottes et avennes vous accompagnent lors de cette balade à la découverte de sites façonnés par l'eau et le temps avec l'association Le Merlet. Toujours samedi 6 juin, nous partons cette fois-ci à Collias. Je m'appelle Forêt, d'aussi loin que je me souvienne, j'ai toujours aimé mon nom. Il sonne comme le vent dans les arbres. Poète, poésie et oud s'uniront le temps d'une balade qui se veut une véritable ode à la forêt, un manifeste pour les arbres avec l'association Les Échos des Lisières. Toujours samedi 6 juin, à Saint-Côme-et-Marvejols. Chaque année, dès le printemps et jusqu'à l'automne, partagez un bon moment de convivialité pour redécouvrir les bonnes pratiques du jardinage au naturel et de la biodiversité de nos jardins avec les associations Les Petits Débrouillards, le Centre Ornithologique du Gard, Picassiette et Soignons la Terre, Soignons les Hommes. C'est dans le cadre du programme Tous au Jardin de Nîmes Métropole et vous aurez la chance de pouvoir participer aux animations de la Nat Mobile avec le syndicat mixte des Gorges du Gardon et le CPE du Gard. Toujours samedi 6 juin à Alès, à l'occasion des rendez-vous au jardin du 5 au 7 juin, dont le thème cette année est la vue, les terrasses du bosquet d'Alès ouvrent leurs portes pour une journée hors du temps où artistes, plasticiens, peintres et photographes investissent les allées pour créer, explorer et partager leur passion avec le Centre national de pomologie. Enfin, dernière date pour le samedi 6 juin, le CPE du Gard sera présent à la journée de l'environnement et de l'habitat pour un stand de rénovation des logements avec France Rénov' et Adourbi. À Millau, envie d'une pause nature différente, laissez-vous porter par une balade sensorielle le long du Vistre avec l'association Pas à Pas. Toujours dimanche 7 juin, à Alès, à l'occasion des rendez-vous au jardin, l'équipe des terrasses du bosquet vous propose de participer à un atelier FISPOL. Il s'agit d'un atelier de sciences participatives pour observer, photographier et contribuer à la connaissance des insectes pollinisateurs du jardin avec le Centre national de pomologie. Et vous pouvez retrouver toutes nos informations sur le site CPE du Gard à la rubrique Avoir à faire.
1: Merci à Hélène Clavreuil du CPE et merci à vous évidemment de votre écoute. 94.4 des Cévennes à la mer, c'est Radio Intervalle, toute l'actualité près de chez vous.
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La météo dans le Gard et en Lozère sur Radio Intervalle. Après la journée perturbée de ce jeudi, le soleil revient et les températures vont commencer à remonter à partir de samedi. Ce vendredi 5 juin en Lozère, le soleil est revenu même si quelques nuages persistent encore. Le vent est retombé et les températures restent basses, 2 à 10 degrés pour les minimales. L'après-midi 13 à 21 degrés, 16 à Langogne, 19 à Mende et à Florac, 21 en Basse-Cévenne. Ce week-end en Lozère, c'est un temps ensoleillé, l'ambiance se réchauffe. Dans le Gard, ce vendredi, le soleil domine largement et le Mistral reprend du service en vallée du Rhône. Il souffle jusqu'à 50 km/h. Les températures restent fraîches pour la saison. Attendez donc des minimales de 8 à 12 degrés et des maximales de 18 à 26 degrés. Pour la suite dans le Gard, le soleil est là malgré parfois un petit voile nuageux et les températures remontent légèrement. C'était Estelle, merci d'avoir suivi ce bulletin météo. Bonne fin de semaine à toutes et à tous sur Radio Intervalle.

0: 6h en temps universel, 9h à Beyrouth. Merci d'écouter RFI.
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0: Le journal international. Bonjour Marion Cazeneuve.
2: Bonjour Clotilde, bonjour à tous.
0: Avec à la une la poursuite des frappes malgré le cessez-le-feu entre Israël et le Liban.
2: Un accord rejeté par le Hezbollah. Israël poursuit donc ses frappes au Liban. Pourtant, certains signes montrent tout de même un début d'application du texte. On y revient avec notre correspondant à Beyrouth dans quelques secondes. Vladimir Poutine doit s'exprimer aujourd'hui au Forum économique de Saint-Pétersbourg. Hier, devant la presse étrangère, il a vite contourné le sujet des frappes ukrainiennes sur la ville. Frappes qui se sont abattues lors de l'ouverture de ce même forum. Dans ce journal, on revient également sur les hommages à Abdoulaye Wade, l'ex-président sénégalais qui a soufflé sa 100e bougie la semaine dernière. 18 ans de vie en un documentaire dans Toutes mes sœurs, Massoud Barchi filme ses nièces en Iran de leur enfance à leur entrée à l'âge adulte avec un regard rare sur ce pays très verrouillé. Et puis la joie des supporters ivoiriens hier soir.
3: On a gagné la France.
4: C'était un match très stressant, mais la deuxième mi-temps a été meilleure.
5: Cette victoire nous fait énormément du bien aux joueurs comme aux supporters.
2: Les éléphants ont battu la France 2-1 lors d'un match de préparation au Mondial. On écoutera ses supporters dans le prochain journal dans une demi-heure.
0: Et puis on reviendra aussi sur ce match dans le journal des sports avec Antoine Grenier. Mais d'abord cette question, Marion, peut-on parler d'un cessez-le-feu au Liban ?
2: Le Hezbollah a rejeté l'accord signé mercredi à Washington entre le Liban et Israël. Israël poursuit depuis ses frappes dans le pays. Le texte prévoit le début d'un retrait israélien ainsi que l'établissement de zones pilotes sous contrôle de l'armée libanaise. L'application de ce texte reste floue, mais pour le président et le premier ministre libanais, il s'agit là de l'accord de la dernière chance. Ils ont aussi affirmé que ce qu'ils rejetteraient en assumeront la responsabilité, en référence au Hezbollah. Paul Khalife, vous êtes notre correspondant à Beyrouth. Paul, malgré la poursuite des frappes, le rejet du Hezbollah, donc est-ce qu'il y a des signes sur le terrain qui montrent un début d'application des arrangements conclus entre Israël et le Liban ?
6: Marion, l'armée israélienne s'est effectivement retirée de deux localités situées à une dizaine de kilomètres de la frontière. L'armée libanaise s'y est déployée, a retiré les remblais installés par les Israéliens et a rouvert les routes reliant les villages dans le secteur occidental du Liban Sud. Tout cela s'est déroulé sans coordination préalable entre les armées libanaises et israéliennes. Il pourrait s'agir d'un test israélien pour les zones pilotes qui seraient confiées à l'armée libanaise. Le Hezbollah, lui, ne se sent pas du tout concerné par tous ces arrangements. Son chef, Naïm Hassem, a qualifié l'accord de Washington de capitulation et d'humiliation. Les paroles se sont transformées en actes avec une nette intensification jeudi des attaques du Hezbollah contre l'armée israélienne en territoire libanais. Le parti chiite a revendiqué une série d'opérations, surtout autour de la célèbre forteresse de Beaufort, proposée par Joseph Hong comme zone pilote lors de la première phase d'application de l'accord de cessez-le-feu. Le Hezbollah a affirmé avoir attaqué aux missiles guidés, aux roquettes et aux drones suicides 6 chars Merkava dans ce secteur. Israël a confirmé la mort d'un officier. Plusieurs autres militaires ont été blessés. L'armée israélienne a également poursuivi ses frappes partout au Liban Sud à une intensité moindre que les jours précédents.
2: Et ces frappes israéliennes ont fait hier au moins 8 morts dans le Sud, mais aussi dans l'Est. Paul Khalife, en direct de Beyrouth pour RFI. La situation au Liban suivie de près par l'Iran qui attend toujours des négociations avec les États-Unis pour une sortie du conflit. L'une des conséquences de cette guerre, c'est que le détroit d'Ormuz reste fermé. L'Iran ne laisse passer qu'au compte-gouttes les navires dans ce passage stratégique essentiel pour l'exportation de pétrole. Le blocage persiste donc et inquiète forcément les professionnels du secteur. Ils se réunissaient cette semaine en Grèce, à Athènes, à l'occasion du salon du transport maritime Posidonia. Sur place, Emmanuel Stelz.
7: J'ignore quelle surprise nous réserve le panorama politique. Julia Anastasiou, cadre de la compagnie maritime OMS Tome, exprime l'incertitude qui domine le secteur depuis la fermeture du détroit d'Ormuz. Et peu nombreux sont ceux qui s'aventurent à prédire une solution à court terme. Selon Irini Limperato de l'entreprise Navilance, il est impossible d'imaginer que le blocage puisse s'éterniser.
8: Qu'allons-nous manger ? Je parle des gens, pas des gouvernements ou du business ou de l'industrie. Cela concerne tout le monde.
7: À Athènes, les armateurs ont déclaré qu'en cas d'ouverture, ils réclameront des garanties claires avant de s'engager dans le détroit d'Ormuz. Cependant, ils jugent la situation moins confuse qu'il y a quelques semaines, comme l'exprime Johanna Eugenia Bakouni du géant du transport maritime Maersk.
3: I think that at least right now we...
9: Au moins maintenant, nous savons plus ou moins ce qui se passe, alors qu'au début, il y avait beaucoup d'incertitudes. Je ne sais pas comment la situation va évoluer, mais au moins, nous ne sommes plus dans le choc de l'inattendu.
7: Les acteurs de l'industrie maritime affirment que dorénavant, ils devront se préparer à ce genre de choc avant même qu'il ne survienne. Emmanuel Stales, Athènes, RFI.
0: La proposition est rare, Marion, elle vient du président ukrainien.
2: Dans une lettre, Volodymyr Zelensky s'adresse à Vladimir Poutine et lui propose un tête-à-tête pour négocier une paix après plus de 4 ans de guerre. Le président russe terminait alors une rencontre avec la presse étrangère à Saint-Pétersbourg, où se déroule un forum économique. Il a notamment réagi aux frappes ukrainiennes qui ont secoué la ville le jour de l'ouverture du forum. Anissa El-Jabri est notre envoyée spéciale à Saint-Pétersbourg.
10: Sans surprise, Vladimir Poutine a balayé d'un revers de la main les images spectaculaires de l'attaque de drones sur le port et une zone militaire de Saint-Pétersbourg le jour de l'ouverture du forum mercredi.
11: Oui, les sponsors occidentaux fournissent un grand nombre de drones de tout type, y compris des drones à longue portée. Malheureusement, certains parviennent à nous atteindre. Mais la Russie dispose d'un système de défense aérienne. Oui, nous devons l'améliorer. Oui, nous devons le renforcer. Et nous allons le faire.
10: Surtout, le chef de l'État russe n'a rien changé à ses positions en presque un an, se référant pour les paramètres de fin de conflit à ce que la Russie appelle la formule d'Anchorage, du nom de la rencontre Poutine-Trump en Alaska en août dernier, sans que jamais rien n'ait été rendu public. Vladimir Poutine s'est aussi dit ouvert à une rencontre avec Volodymyr Zelensky, encore une fois, dans la capitale russe, a ajouté dans la soirée son porte-parole, un lieu qui a toujours été rejeté et jugé inacceptable à Kiev. Enfin, à nouveau, le président russe a posé la question de la légitimité du président ukrainien. Interrogé sur ce qu'il pourrait lui dire en cas de rencontre, Vladimir Poutine a cette fois lâché un « je dirais, Dieu merci, c'est fini ». Anissa El-Jabri, Saint-Pétersbourg, RFI.
2: Mais pour l'instant, aucun signe d'apaisement. 3 personnes sont mortes cette nuit dans des bombardements russes dans l'Est et le Sud. L'armée ukrainienne dit avoir intercepté 198 drones ces dernières heures. L'Ukraine et sa voisine, la Moldavie, qui espère bientôt une adhésion à l'Union européenne, les 27 pays membres ont donné leur feu vert préliminaire cette semaine pour le début de négociations. Dans les Balkans, certains attendent leur tour depuis longtemps, comme le Monténégro, qui accueille aujourd'hui un sommet entre l'Union européenne et les pays de la région. Le Monténégro espère conforter son statut de bon élève et vise une adhésion pour 2028.
0: Et on y revient dans une dizaine de minutes avec notre grand invité, le Premier ministre du Monténégro, Milojko Spajić. Pour l'instant, il est 6h08 à Dakar, le Sénégal. Célèbre depuis hier le centenaire d'Abdoulaye Wade.
2: Président de la première alternance démocratique du pays et fondateur du Parti démocratique sénégalais, il a été à la tête de l'État de 2000 à 2012. Celui qu'on surnomme Gorgui le Vieux en Wolof a soufflé sa 100e bougie donc le 29 mai. Sur 2 jours, le pays a donc décidé de faire revivre l'héritage du président. À Dakar, Léa Lisa Vesterov.
12: Il faut travailler, beaucoup travailler. Toujours travailler.
13: Cette déclaration d'Abdoulaye Wade à son arrivée au pouvoir en 2000, devenue culte, projetée sur l'écran du Grand Théâtre. Pour l'ex-ministre des Affaires étrangères, chère Tidiane Gadio, il était grand temps de rendre hommage à Abdoulaye Wade.
14: Moi, j'ai toujours dit que les Africains ne célèbrent pas assez, surtout de leur vivant, les grands héros du continent. Le continent a besoin de modèles.
13: Et pour l'homme qui dirigea le Sénégal de 2000 à 2012, chère Tidiane Gadio retient le panafricanisme comme héritage.
14: Moi, j'ai travaillé avec lui pendant presque 10 ans pour défendre la place de l'Afrique dans le système des Nations Unies, pour avoir un siège de membre permanent, pour unir l'Afrique. Vraiment, il a tout fait.
13: Pour Mbaye Ndiaye, qui a été son ministre de l'Intérieur, le parcours d'Abdoulaye Wade, 26 ans dans l'opposition, 12 ans au pouvoir, est une leçon de démocratie à retenir en ces temps de crise politique au sommet de l'État.
15: Je pense que c'est la leçon que nous devons tous retenir. On peut être des adversaires, même si on ne s'aime pas, on se respecte. Le président actuel, Diomaye, dans son discours, l'a dit.
13: Militante au PDS, Myriam Ndiaye, elle appelle les autorités à être à la hauteur de la loi sur la parité adoptée en 2010 sous Abdoulaye Wade.
16: Vous voyez le gouvernement là, ils sont combien? Il n'y a que 3 femmes dans ce gouvernement. C'est anormal. Nous sommes insultes. Nous voulons avoir des postes comme les hommes.
13: Après un hommage officiel hier et un concert du chanteur Wally Seck, un colloque scientifique se tient aujourd'hui au monument de la Renaissance africaine inauguré sous Abdoulaye Wade. Léa Lisa Vesterov, Dakar, RFI.
0: En France, la disparition d'une adolescente relance une polémique sur la lenteur de la justice.
2: Liana, 11 ans, n'a plus donné signe de vie depuis une semaine. Un corps a été retrouvé hier

0: Merci aux journalistes de RFI, vous êtes de retour sur Radio Intervalle.
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1: Clémentine, bonjour.
2: Bonjour Fabrice.
1: Aujourd'hui, nous allons parler des mots, et peut-être même plus particulièrement des verbes du langage. Nous avions déjà évoqué cette question dans une des toutes premières chroniques, et si c'était ça, nous le faisons à nouveau pour parler un peu, si j'ai suivi le fil de votre pensée, pour parler de ce qui nous aide à nous motiver.
2: Il est vrai qu'on avait déjà parlé un petit peu des mots. Je vous avais parlé de attention, faire attention, il y a un danger, et amener l'attention sur quelque chose. Pour apprendre, par exemple, le mais et le est. Mm-hmm. Je suis d'accord avec vous, mais égale je ne suis pas trop d'accord avec vous.
1: Oui, vous m'aviez beaucoup embêté avec ça.
2: Hein. Avec le mais et le est. Le mot essayer, qui ne donne pas du tout la même énergie que je vais essayer de faire cela ou je vais faire cela. L'énergie n'est pas du tout la même. Nous nous piégeons souvent nous-mêmes avec les mots. Je vais vous poser une question, Fabrice. Quand vous avez quelque chose à faire que vous êtes obligé de faire et que vous n'avez pas du tout envie de faire, comment faites-vous pour vous motiver ? Qu'est-ce que vous vous dites dans votre tête ? Quelle est votre stratégie ?
1: Alors moi, j'allais vous répondre que de toute façon, je procrastine.
2: Voilà.
1: Donc je repousse jusqu'à la dernière limite où je suis contraint de faire ce qu'il y a à faire.
2: Alors, il y a les personnes qui font tout de suite pour se débarrasser.
1: Oui.
2: Comme ça, je n'ai plus à y penser. Et puis, il y a les personnes qui font comme je faisais il y a quelque temps, c'est-à-dire que je disais, il va falloir que je le fasse. Et puis, un petit peu plus tard, je disais, oh là là, c'est vrai, il y a encore ça à faire. Puis, quelques temps plus tard, je disais, oh ouais, c'est vrai, il faut que je le fasse. Et puis, arrivait le moment où je disais, bon, allez, je le fais. Et là, je me mettais en route et je faisais. Et puis, je me suis rendu compte que tout le temps où on ne fait pas, on porte la chose, consciemment ou inconsciemment, mais on la porte. Et puis, de temps en temps, on la voit. Et on se dit à chaque fois qu'il faut, et chaque fois qu'on se dit qu'il va falloir faire ça, on baisse un petit peu notre niveau d'énergie, on rajoute une couche sur nos épaules, et puis les choses se font pas alors que de toute façon il faudra les faire. Si maintenant j'ai quelque chose qui est important à faire et que je n'ai pas du tout envie de faire, et que je me surprends à dire il va falloir, non, je fais, et je fais tout de suite. En faisant comme ça, on se rend compte qu'on gagne énormément de temps, on gagne de l'énergie, peut-être de la bonne humeur aussi, peut-être un peu de souplesse par rapport aux autres, parce qu'on n'est pas énervé par tout ce qui s'empile et qu'il faudrait faire et que l'on ne fait pas. Et je crois qu'il est important de repérer les mots qui nous donnent le plaisir de faire les choses. C'est peut-être de se dire que j'ai envie de faire, ou que je choisis de faire, ou que je peux peut-être le faire. Alors le « j'ai envie », si c'est une tâche un peu rebutante, peut-être que c'est un peu difficile, mais on peut dire que j'ai envie de me libérer de ça tout de suite. Ça amène une bouffée d'air.
1: En général, c'est parce qu'il faut le faire, donc il n'y a pas le choix.
2: Tout à fait. Sénèque disait que ce n'est pas parce que c'est difficile que l'on n'ose pas, mais que c'est parce que l'on n'ose pas que c'est difficile. On pourrait mettre cette phrase aussi dans le « il faut faire ». C'est difficile parce que plus on attend et plus on a baissé notre niveau d'énergie. Donc voilà. Après, je crois que c'est à chacun de trouver les mots qui sont motivants, qui permettent de faire et peut-être de chercher aussi le côté plaisant dans ce qu'il y a à faire. Ne serait-ce qu'avoir atteint son objectif et s'être libéré de cela quand c'est quelque chose qu'on n'aime vraiment pas faire. Donc c'est un exemple, mais il y a plein de domaines où les mots ont de l'importance. Si on se lève le matin en se disant « oh là là, je suis fatigué », on rajoute une couche de fatigue. Peut-être qu'on peut se dire « tiens, comment je fais pour être encore mieux ?» On change de dynamique. Les mots, nous nous conditionnons à travers nos mots. Et on conditionne aussi les autres quand on leur dit « oh, tiens, bonne mine ». T'as bonne mine aujourd'hui. Ah, on met une petite bouffée d'air pour l'autre. Alors que si on lui dit, oh, t'as une grise mine ce matin. Et tout de suite, il va aller vérifier. Et puis, ah oui, tiens, c'est vrai, finalement, je suis peut-être pas si en forme que ça.
1: Et ça va lui rester toute la journée.
2: Nous sommes ce que nous mangeons. Mais je pense que nous sommes aussi ce que nous disons. Et que les mots ont leur importance. Et que l'on peut faire attention et se motiver, avoir une énergie différente selon les mots que l'on emploie.
1: Je sens qu'il va être nécessaire de retourner à l'école. Pour réapprendre à parler.
2: Je ne sais pas si c'est retourner à l'école et apprendre à parler ou si c'est simplement mettre notre présence et notre attention dans les mots que l'on prononce. Est-ce qu'on apprend l'attention à l'école ? Je n'en suis pas si sûre. En tout cas, pas l'attention par rapport à soi. Mmh. L'attention par rapport à l'extérieur, sur le tableau, sur ce que dit la maîtresse. Mais est-ce qu'on apprend l'attention par rapport à soi ? Prêter attention au présent, à ce que l'on ressent, à qui l'on est, je ne suis pas convaincue.
1: Merci Clémentine.
2: Merci Fabrice.

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1: Bonjour à toutes et à tous et bienvenue dans ce moment d'information locale sur Radio Intervalle. On parle de vos activités du week-end dans l'agglo d'Alès et puis aussi, plus généralement, les sorties nature dans le Gard avec le CPIE dans quelques instants. Pour commencer, rendez-vous ce soir avec les vendredis de Malataverne à Sandras. À partir de 18h, marché de producteurs et d'artisans, food truck, musique et performances artistiques. Pour ce premier soir, la chanteuse Natacha Santos vous proposera sa musique brésilienne accompagnée d'un percussionniste. Un moment chaleureux aux couleurs du Brésil au vendredi de Malataverne ce soir à partir de 18h. Au Ciné-Planète, lecture de Lionel Astier à l'invitation du Rotary Club. Le comédien et auteur lira La petite cuisine du désert, où il introduira ses deux pièces de théâtre, La nuit des camisards et Élise, la colère de Dieu. Rendez-vous à 20h au Ciné-Planète, place des martyrs de la résistance à Alès. Ce samedi 6 juin, de nombreux événements dont on vous parlera un peu plus tard, mais aussi la fête de la nature à Saint-Martin-de-Valgalgues, au foyer Georges Brassens, l'association des sinistrés du Grabieux vous propose une journée sur l'eau dans tous ses états avec des animations, ateliers, maquettes, conférences, expositions et marchés d'artisans locaux. C'est en entrée libre au foyer Georges Brassens de Saint-Martin-de-Valgalgues. Et à Saint-Martin toujours, vous êtes gâtés. Journée éco-citoyenne au centre de loisirs Le Roucan, c'est à partir de 14h et c'est gratuit. Enfin, à La Grand-Combe, ce sera un anniversaire 115 ans pour l'association Les Joyeux Mineurs. Ils vous proposeront donc sur le parvis de l'église une soirée festive avec spectacle par Les Joyeux Mineurs et bal folk animé par le groupe Les Grandes Gigues. Ce sera donc à 20h à La Grand-Combe ce samedi. Autre anniversaire maintenant de la Biocoop d'Anduze, mais cette fois c'est Mélanie qui va vous en parler directement.
2: Samedi 6 juin, la Biocoop d'Anduze fête ses 10 ans ainsi que les 40 ans de Biocoop nationale. Pour cela, nous vous invitons à une journée conviviale et chaleureuse ouverte à toutes et à tous. Le déroulement, dès 10h du matin, ouverture du marché des artisans, ce sera un moment pour flâner, découvrir, rencontrer. À 11h30, présentation du projet de l'association Cévennes 50, un projet engagé pour l'autonomie alimentaire dans les Cévennes. L'après-midi, place aux ateliers découvertes, à 14h. Vous y retrouverez fabrication du pain avec Sarah, une de nos boulangères de la Biocoop, gravure naturaliste avec Justin et couture zéro déchet avec Charlotte. À 14h30, conférence avec la sécurité sociale de l'alimentation, la présentation de l'AIGA, qui est la monnaie locale, ainsi que Nature et Progrès. Le soir, on se retrouve autour de la table avec Davide et ses pizzas. Pour ceux qui le connaissent, c'est le pizzaiolo qui se trouve sur le parking de la Biocoop. Un petit goût de Bretagne avec Zara et ses crêpes, enfin ses galettes plutôt, et Anne-Marie avec son food truck et ses assiettes comestibles, sans oublier la buvette guinguette pour accompagner la soirée. Et puis, à partir de 19h30, ce sera place à la musique avec Meudy Bourbon, qui nous viennent de La Salle, qui font du blues New Orleans, suivi de Soa Bomba, un rock cuivré qui met tout le monde debout, qui nous viennent tout droit de Montpellier. On vous y attend avec impatience afin de partager, découvrir et célébrer cette belle journée. Et que la fête vous soit douce.
1: C'était Mélanie de la Biocoop qui vous invite à fêter son anniversaire ce samedi 6 juin sur le parking de la Biocoop d'Anduze à partir de 10h du matin et jusqu'au bout de la nuit. On termine ce journal avec les sorties nature proposées par le CPIE du Gard. C'est Hélène Clavreuil qui nous les présente.
3: Voici les rendez-vous du début juin pour le CPIE du Gard et ses associations membres et partenaires. Pas mal d'activités samedi 6 juin. Nous commençons par Saint-Jean-du-Pin. Si vous aimez randonner en forêt, les panoramas à 360 degrés, vieille pierre chargée d'histoire, partons ensemble sur les crêtes de Montcalm à la découverte de sa végétalisation, de ses paysages et de son histoire avec Pierre Feuille Cigale. Toujours samedi 6 juin, Tornac. Quand le soleil décline, un monde secret s'anime. Partez pour une balade au crépuscule et explorez ce site naturel à la découverte de sa biodiversité et de ses mystères de la nuit avec l'association Pas à Pas. Toujours samedi 6 juin, cette fois-ci nous partons à Rousson. De Laval-Pradel à Vézénobre, la rivière Avène chemine sur notre territoire jusqu'au Gardon. Lors de cette sortie, vous découvrirez la biodiversité qui accompagne l'Avène et ses espèces actuellement protégées, tout en comprenant les enjeux de la préservation de ce milieu aquatique remarquable avec l'association Arc-Avène. Toujours samedi 6 juin, cette fois-ci à Sauve, paysages calcaires, grottes et avènes vous accompagnent lors de cette balade à la découverte de sites façonnés par l'eau et le temps avec l'association Le Merlet. Toujours samedi 6 juin, nous partons cette fois-ci à Collias. Je m'appelle Forêt, d'aussi loin que je me souvienne, j'ai toujours aimé mon nom. Il sonne comme le vent dans les arbres. Poète, poésie et oud s'uniront le temps d'une balade qui se veut une véritable ode à la forêt, un manifeste pour les arbres avec l'association Les Échos des Lisières. Toujours samedi 6 juin, à Saint-Côme-et-Marvejols. Chaque année, dès le printemps et jusqu'à l'automne, partagez un bon moment de convivialité pour redécouvrir les bonnes pratiques du jardinage au naturel et de la biodiversité de nos jardins avec les associations Les Petits Débrouillards, le Centre Ornithologique du Gard, Picassiette et Soignons la Terre, Soignons les Hommes. C'est dans le cadre du programme Tous au Jardin de Nîmes Métropole et vous aurez la chance de pouvoir participer aux animations de la Nat Mobile avec le syndicat mixte des Gorges du Gardon et le CPE du Gard. Toujours samedi 6 juin à Alès, à l'occasion des rendez-vous au jardin du 5 au 7 juin, dont le thème cette année est la vue, les terrasses du bosquet d'Alès ouvrent leurs portes pour une journée hors du temps où artistes, plasticiens, peintres et photographes investissent les allées pour créer, explorer et partager leur passion avec le Centre national de pomologie. Enfin, dernière date pour le samedi 6 juin, le CPE du Gard sera présent à la journée de l'environnement et de l'habitat pour un stand de rénovation des logements avec France Rénov' et Adourbi. À Millau, envie d'une pause nature différente, laissez-vous porter par une balade sensorielle le long du Vistre avec l'association Pas à Pas. Toujours dimanche 7 juin, à Alès, à l'occasion des rendez-vous au jardin, l'équipe des terrasses du bosquet vous propose de participer à un atelier Spispol. Il s'agit d'un atelier de sciences participatives pour observer, photographier et contribuer à la connaissance des insectes pollinisateurs du jardin avec le Centre national de pomologie. Et vous pouvez retrouver toutes nos informations sur le site CPE du Gard à la rubrique « Avoir à faire ».
1: Merci à Hélène Clavreuil du CPIE et merci à vous évidemment de votre écoute. 94.4 des Cévennes à la mer, c'est Radio Intervalle, toute l'actualité près de chez vous.
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La saison. Attendez donc des minimales de 8 à 12 degrés et des maximales de 18 à 26 degrés. Pour la suite dans le Gard, le soleil est là malgré parfois un petit voile nuageux et les températures remontent légèrement. C'était Estelle, merci d'avoir suivi ce bulletin météo. Bonne fin de semaine à toutes et à tous sur Radio Intervalle.

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0: Quelle merveilleuse suite de Bach qui a été choisie donc pour ce générique d'une nouvelle émission présentée par Henri van der Wecken. Bonjour.
1: Bonjour.
0: C'est vrai que c'est magnifique la musique.
1: Absolument. Et puis la musique, elle ne vient jamais comme ça tomber du ciel. Il y a des êtres humains qui en ont été les concepteurs, les compositeurs. Et cela témoigne toujours d'une particularité de quelqu'un.
0: Et aussi, cela nous permet d'entrer dans une atmosphère. Cette atmosphère, voilà, ce sera en fait celle de grands personnages. Alors tous les personnages, je trouve, dans l'existence, ont une valeur et ont une histoire. Il suffit, comme on peut le dire quand on travaille dans le journalisme, de trouver quelle histoire et ce qu'ils ont à dire.
1: Alors, oui, chaque être humain a forcément sa propre histoire, qu'elle soit longue, qu'elle soit courte, qu'elle soit douloureuse, qu'elle soit agréable. Mais je ne peux m'imaginer une histoire humaine dans laquelle il n'y ait pas à la fois et des drames et des joies. Et pour certains, les drames sont plus importants que les joies, pour d'autres, c'est l'inverse. Mais de toute façon, la vie de chaque être humain vaut la peine d'être écrite. Et c'est comme vous venez de le dire, un journaliste qui trouvera la manière et le personnage qui touche les autres parce qu'il aura un destin particulier et qui en même temps sera un destin universel.
0: Tout à fait, oui, c'est bien dit, effectivement. C'est un peu chacun d'entre nous.
1: Oui, absolument.
0: Dans une histoire différente, oui. On est tous de la même race.
1: Mais
0: tous
1: absolument.
0: Du même fonctionnement, avec des yeux, une bouche, une tête.
1: Absolument. Dans la Bible, il est dit que Dieu a voulu que tous les êtres humains sortis d'un seul créateur le connaissent. Et en ce sens-là, un être humain qu'il habite au pôle nord ou au pôle sud, qu'il habite à l'est ou à l'ouest, est un être humain en recherche de sens et un être humain doté des capacités de réflexion et de choix. Bien sûr, sa culture, son éducation, sa religion vont dans un sens ou dans un autre l'orienter, mais ne va jamais rien enlever aux capacités de base d'un être humain, le développement, les choix moraux aussi, croire ou ne pas croire, ou croire d'une certaine manière ou d'une autre.
0: Alors Henri, nous aurons l'occasion de prendre l'exemple de quelques vies qui nous sont racontées.
1: Oui, quelques vies qui nous sont racontées dans la Bible. Je n'ai pas fait le compte, mais il doit y avoir des centaines et des centaines de vies complètes ou de vies partielles de personnages mentionnés dans la Bible. Et on pourrait, je pense, faire des émissions pendant très, très, très longtemps encore. Mais enfin, la Bible nous mentionne un nombre de personnages. Le premier personnage biblique étant Adam, et à part Dieu, bien sûr, mais premier personnage humain. Dernier personnage humain, Jésus, qui est mentionné dans l'Apocalypse, mais qui est Dieu. Donc on est là vraiment dans une sorte de boucle totale. Et il y a un livre du Nouveau Testament, appelé l'Épître aux Hébreux, où il y a un chapitre, le chapitre 11 pour ne pas le nommer, qui contient toute une liste de récapitulatives de noms de personnages de l'Ancien Testament, où il est dit, voilà, ces personnes ont fait des choses par la foi, parce qu'ils étaient croyants, il y a des choses qu'ils ont fait, il y en a d'autres qu'ils n'ont pas fait.

0: une émission, des paroles, des expressions de personnages qui peuvent nous être utiles. Et c'est tout cela l'intérêt d'ailleurs de raconter l'histoire ou d'entendre des gens parler de leur vie, c'est que cela puisse nous être utile dans notre propre existence.
1: Absolument. Je me rappelle quand j'étais jeune et que j'accompagnais mon papa qui allait visiter des personnes qui me semblaient très âgées, mais qui n'étaient peut-être pas autant que je ne pensais à l'époque, mais que j'entendais, qui racontaient leur histoire de vie, j'étais toujours fasciné.
0: Alors on est deux.
1: Ah oui, bah c'est excellent.
0: J'étais pareil que vous.
1: Alors, on entend des histoires de vie, soi-même, on a 10, 11, 12, 13, 14 ans. On n'a encore pas vécu grand-chose, hein, sauf quelques personnes exceptionnelles, mais et j'entendais ça, je me disais, oh ça alors, et j'étais là en train d'écouter. Puis, ayant moi-même eu une éducation avec la Bible en main, mais tous ces personnages bibliques m'ont toujours fasciné. Certains ont d'ailleurs des récits très longs. La vie d'Abraham, on en parlait lors d'une autre série d'émissions, la vie d'Abraham est décrite sur 14 chapitres, et encore, que sa vie à partir de 75 ans jusqu'à 175, toute sa vie avant est résumée en quelques versets. Il y a d'autres personnages comme Jacob, comme Joseph, dont des chapitres et des chapitres entiers dans la Bible racontent l'histoire, et ainsi de suite. Alors, ce sera beaucoup plus tard un homme qu'on appelle Paul, qui avait connu une conversion, mais qui connaissait la Bible, et qui écrit dans sa lettre aux chrétiens qui habitaient à Rome à l'époque, au chapitre 15, verset 4, où il dit « Tout ce qui a été écrit d'avance l'a été pour notre instruction, afin que par la patience, la consolation que donnent les Écritures, nous ayons de l'espérance. » C'est un texte très fort qui nous dit « La Bible, ce n'est pas pour notre information, mais pour notre instruction. » Pour nous former, pour nous amener à quelque chose. Et puis il est dit « Afin que par la patience et la consolation que donnent les Écritures, nous possédions l'espérance. » Patience, on en a tous besoin. Consolation, tôt ou tard, on en a besoin. L'espérance pour continuer à vivre, on en a toujours besoin. Donc, je dirais, avec cette clé en main, on peut aborder tous les passages bibliques, et a fortiori ceux qui vont nous intéresser au cours des mois à venir, par rapport à des personnages bibliques, avec cette idée, cela va nous former. Patience, consolation, espérance, ça c'est ce qui va sortir.

0: des personnages où il y aura évidemment une relation entre leur vie et le Dieu dont il est parlé dans la Bible. Donc nous serons souvent dans des relations homme-dieu, dieu-homme ou homme, enfin quand je dis homme c'est général humain entre eux. Qu'est-ce que nous allons tirer de tout cela? Qu'est-ce qui sera peut-être un petit peu le fil conducteur, le fil rouge de toutes ces vies, Henri?
1: Mais le fil rouge sera comment l'être humain, que nous sommes tous et que tous sont, va-t-il se situer dans ses rapports avec d'autres êtres humains à partir de sa relation ou non avec Dieu? Est-ce qu'elle va influencer son comportement, ses paroles, ses actes, sa manière de penser, sa morale, son éthique de vie, oui ou non? Car finalement, parler de Dieu, parler de la foi, fort bien. Mais la Bible, comme en fait toutes les religions, ne le font jamais dans un vide où il n'y aurait pas d'autres êtres humains à côté de soi.
0: Alors, Henri, est-ce qu'on va parler que de la compagnie des êtres extraordinaires? Il y a eu un film il y a quelque temps, c'était un petit peu cela, les hommes extraordinaires, le club des gens formidables. Est-ce que c'est cela, l'étude de ces personnages?
1: Il y a dans la Bible, bien sûr, des personnages qui nous sont décrits comme étant des personnages d'exception. Dans le bien comme dans le mal, tout comme notre histoire humaine récente nous donne des exemples d'êtres humains d'exception, pour en nommer un dans le sens positif, je parlerai de Gandhi. Pour parler d'un personnage du plus négatif, je parlerai d'Hitler. Donc, la Bible nous présente à la fois des personnages extrêmes et tous les horizons entre les deux.
0: Et est-ce qu'aussi dans même la personnalité, moi je me rappelle aussi avoir étudié bien sûr Gandhi, un être formidable, mais avoir appris quelques petites choses dans sa vie privée qui m'avaient semblé beaucoup moins intéressantes, hein, dans ses relations par exemple avec son épouse qui pouvait être très très dure, hein, Luther King pareil, donc ça m'avait quand même troublé. Est-ce que c'est aussi un peu ça, on découvre que les coulisses sont pas toujours idéales?
1: Alors là c'est une chose qui m'a toujours frappé dans ma lecture de la Bible, c'est qu'on n'y trouve pas d'une manière constante, d'ailleurs pratiquement jamais, une présentation de personnages bibliques qui ne ferait que du bien. Il y a là une honnêteté du récit biblique qui ne cache rien, qui dit quand un homme a fait des bonnes choses ou quand un homme a fait des mauvaises choses, c'est dit avec autant de paroles aussi. Et en ce sens-là, pour moi, c'est peut-être très personnel, mais la Bible est inspirée parce qu'elle est vraie. Elle est honnête, elle présente les êtres humains tels qu'ils sont, avec leurs bons côtés, leurs moins bons côtés, mais aussi comment Dieu fait avec.
0: Eh bien Henri, nous allons revenir à ce rendez-vous, donc eux et nous, les grands personnages de la Bible, pour ceux aussi qui ne connaissent pas du tout la Bible. C'est vraiment un intérêt, je crois, assez exceptionnel de pouvoir découvrir comme ça une cinquantaine de personnages avec leur histoire, tout simplement.
1: Henri, 50 ou plus, on verra
0: ou plus.
1: Bien.
0: À bientôt, au revoir.
1: À bientôt.

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1: Alors voilà, pour ce festival à l'essentiel, eh bien, il y a une scène qui est devant moi au milieu des arènes d'Alès, et puis des stands qui nous sont présentés. Par exemple, il y a le stand de Portes Ouvertes, dont on a parlé déjà à Radio Intervalle, qui explique ce problème de la persécution des chrétiens dans le monde. Plus de 388 millions de chrétiens qui sont exposés à des persécutions et des discriminations fortes. Donc c'est une occasion aujourd'hui d'en parler.
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Bonsoir à toutes et à tous. Difficile de passer après un bon moment de joie, de célébration de Jésus, pour vous parler d'un sujet aussi sensible que les chrétiens persécutés. Juste 30 secondes. 30 secondes et 22 chrétiens qui ont été assassinés à l'église de Saint-Élie il y a un an par une attaque terroriste, une attaque suicide en Syrie, à Damas. Ce pays qui comptait, il y a 14 ans de ça, 1,5 million de chrétiens et qui aujourd'hui en compte en peine 300 000. L'année dernière, la chute du leader Bachar al-Assad avait donné une lueur d'espoir pour tous les chrétiens de Syrie, comme une renaissance d'un christianisme qui allait pouvoir renaître de ses cendres. Malheureusement, espoir qui a été douché par un régime provisoire dans lequel s'est installée la menace, la mort et la pression. Dans cet attentat de l'église de Saint-Élie à Damas, Elias, un frère en Christ, perd 7 membres de sa famille, dont son propre frère. Chers frères et sœurs, c'est une réalité. Je suis sûr que ce soir, en venant ici, à Alès, dans ces arènes, personne n'a eu peur de venir et de se dire qu'on pouvait être victime d'une attaque. Personne ne s'est dit que vous pourriez mourir ce soir, et vous avez pu louer, célébrer Jésus en toute sécurité, et vous allez continuer de le faire. Bachar, un responsable d'église de Damas, nous dit, quand les chrétiens parlent, ils disent qu'ils sont effrayés. Et le mot qui ressort tout le temps, c'est « nous avons peur de nous rendre à l'église. Nous avons peur d'être tués et assassinés. » J'aimerais vous dire une chose. Ils ont peur, et c'est normal. Chers frères et sœurs, chers amis, Portes Ouvertes sur place a mis en place ce qu'on appelle des centres espoirs. L'objectif, c'est d'accompagner, premièrement, de l'aide humanitaire, refuge, nourriture, assistance médicale, un accompagnement post-traumatique en formant des conseillers à la relation d'aide, proposer également un retour à l'emploi, de la formation, des bourses, des microcrédits, et également une formation biblique et une formation au discipulat et former des responsables d'église. Ce centre espoir, c'est une des actions que nous faisons à Portes Ouvertes pour aider les frères et sœurs. L'Église persécutée, c'est 388 millions de chrétiens qui sont exposés à la persécution. Et l'année dernière, en 2025, Portes Ouvertes a aidé 9,5 millions de chrétiens à vivre la persécution, à guérir des traumatismes, mais aussi à se préparer à la vivre, à la persécution. Sur ce projet de centre espoir, c'est plus de 5200 chrétiens que nous voulons aider. Ainsi, je voudrais vous dire qu'à Portes Ouvertes, nous ne sommes pas contre les persécuteurs. Nous ne sommes pas contre les terroristes, mais nous sommes pour Jésus-Christ. Et nous sommes pour que Jésus-Christ aille toucher le cœur des gens

Alors merci pour eux, merci de leur accorder une attention, merci peut-être tout le matin de leur accorder une petite prière et de vous tenir informés sur la brèche. Je suis à votre disposition dans le stand qui est à côté. 388 millions de chrétiens exposés à la persécution ont besoin de vous et nous avons besoin de former qu'un seul corps. Et vous savez que quand un membre du corps souffre, tous les membres du corps souffrent avec lui. Vous êtes ce membre et même si vous ne connaissez pas encore Jésus, vous pouvez vous intéresser à ces chrétiens qui, malgré le danger, ont accepté de suivre Jésus, même quel qu'en soit le prix à payer, même si c'est leur propre vie. Et ça, c'est un mystère extraordinaire que je vous invite à découvrir au travers de Portes Ouvertes, aussi au travers de toutes les œuvres qui sont présentées ici. Je vous remercie pour votre écoute et que le Seigneur vous bénisse.

0: découvrait ce concert, ce festival à l'essentiel qui a eu lieu donc ce week-end dernier avec des chanteurs et musiciens de renommée mondiale. Sébastien Demeret, Jimmy Lahaye du groupe Héritage qui reprennent de vieux cantiques et qui les réadaptent et qui les dépoussièrent. Et c'était l'occasion de découvrir Portes Ouvertes France qui vient au secours des chrétiens persécutés dans le monde. On a pu entendre Anthony Granger qui nous donnait des dernières nouvelles, notamment l'histoire d'Elias en Syrie qui a perdu son frère dans un attentat, qui nous rappelle 388 millions de chrétiens sont exposés à des persécutions et des discriminations. C'est certainement une des discriminations les plus importantes et les plus méconnues. Et je suis sur la page du site de Portes Ouvertes, portesouvertes.fr, avec les dernières actualités, notamment on nous parle le 27 mai d'enfants enlevés, d'otages exécutés, une nouvelle vague de violence au Nigeria. On nous parle également en Syrie de cette église d'Alep qui échappe à un attentat. En Turquie, sur l'Europe qui se penche sur l'expulsion de responsables chrétiens. De Jenny, le deuil de son père après l'attentat de Saint-Élie. Et on nous parle encore de la Syrie avec Molam qui a transformé la violence en espérance. Alors qu'est-ce qu'il a fait? Eh bien, il y a eu un attentat de son bar, de son café. Et les terroristes ont tiré des balles qui ont impacté les murs de son café. Et donc, au lieu de laisser ces traces de mort, Molam a choisi de répondre et de répondre en décorant les cicatrices laissées par l'attaque. Il a rappelé à sa communauté une vérité. Les chrétiens peuvent répondre au mal par le bien. Et donc, il a décoré les traces de balles, les impacts de balles, avec des petits dessins, des petites décos, voilà, pour redonner de l'espoir et sortir de la peur. Voilà, toutes les infos, vous pouvez les trouver sur le site de Portes Ouvertes France.
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ACD, au cœur des grands espaces du Mont-Lozère, à 1400 mètres d'altitude, un établissement d'accueil touristique. Son emplacement permet de recevoir des sportifs de pleine nature, des skieurs et des randonneurs. Les gares à proximité permettent d'avoir un flux important de passages durant la saison estivale. En groupe, en famille ou seul, tous peuvent venir séjourner au sein de cet hôtel-restaurant-bar. Pour ceux qui souhaitent bénéficier de plus d'autonomie, deux gîtes sont également disponibles. Un gîte d'étape de 33 places et un gîte de groupe de 18 places. L'hôtel 2 étoiles se compose de 13 chambres et d'un sauna. Le restaurant dispose d'une cuisine professionnelle, de la licence 4 et propose des plats traditionnels. Ouvert 10 mois dans l'année, l'hôtel-restaurant peut recevoir des touristes et des locaux. La salle de restaurant peut accueillir 60 couverts, la terrasse a une capacité d'accueil de 45 couverts. Cette dernière a une vue imprenable et panoramique face au Mont-Lozère. Le fonds de commerce est à vendre à 230 000 euros. Le loyer mensuel est de 4 000 euros. Ce loyer comprend une allocation d'un logement privatif indépendant de 105 mètres carrés, deux gîtes et l'hôtel-restaurant, plus un terrain de 6 000 mètres carrés autour des bâtiments où les chevaux et les ânes peuvent gambader. 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
1: À peine le temps d'y voir.
2: Bonjour à tous. Alors aujourd'hui, je vais vous parler de musique classique, mais revisitée. Avec notamment un album qui fait partie de la collection obsessionnelle de Béatrice Ardisson. Donc il s'agit d'un album Classic Mania qui est sorti en 2006 chez Naïve. Donc c'est un album qui réunit des reprises du répertoire classique, mais revisité. Alors en version jazz, mais aussi en musique électronique, ou encore en musique du monde avec des airs de samba et de bossa nova. Dans cet opus, on trouve aussi des choses un peu surprenantes. On retrouve de la musique pop reprise en version classique notamment. On peut y écouter Hey Jude des Beatles, mais reprise en version art lyrique. Alors parmi tout ce choix de chansons, moi j'ai décidé de vous faire écouter une pièce de musique de chambre baroque. Donc qui a été pour l'occasion arrangée en version jazzy. Alors il s'agit du canon en ré majeur qui a été écrit en 1677 par le compositeur et organiste allemand John Pachelbel. Alors pour présenter un peu le compositeur, John Pachelbel c'était à son époque un des compositeurs les plus importants de l'Allemagne centrale et méridionale qui à l'époque était sous influence italienne et qui est désormais connu du grand public pour son fameux canon en gigue en ré majeur. C'est une œuvre qui pourtant était très méconnue avant les années 70 et qui maintenant fait partie des morceaux de musique baroque sans doute les plus connus. C'est presque un objet culturel universel et familier pour beaucoup de gens. Alors j'ai choisi donc de vous faire écouter cette interprétation de ce classique par un musicien de jazz, par un clavériste, arrangeur et producteur américain Bob James, qui est un artiste de jazz fusion plus exactement. Alors il est très connu, surtout aux États-Unis, pour un morceau, Angela, qui est le thème d'une série télévisée américaine qui était diffusée entre 1978 et 1983. Il s'agit de la série Taxi. Et Bob James aussi, donc ça c'est pour l'anecdote, hein, fait partie des musiciens qui en fin de compte est le plus samplé dans le milieu du hip-hop. Donc là, il a fait une version tout à fait agréable du canon qu'il interprète In the Garden. Je vous laisse donc écouter In the Garden, interprété par Bob James.

0: J'espère que vous avez su apprécier ce petit moment jazzy et je vous dis à bientôt pour une prochaine chronique. Au revoir.
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2: Bonjour à tous. Le sommeil fait partie intégrante de la santé. Si les nuits ne sont pas assez bonnes, notre organisme a vite fait de nous le faire ressentir. Mais comment savoir si notre sommeil est suffisamment réparateur ? Nous passons un tiers de notre vie à dormir, ce qui n'a rien d'une perte de temps ni d'anodin. Des nuits de mauvaise qualité impactent directement notre santé. État dépressif, anxiété, difficulté de concentration. Alors, c'est quoi un sommeil réparateur ? Bien entendu, il n'existe pas une réponse univoque. La durée est très importante, mais nous n'avons pas tous les mêmes besoins. Pour savoir si votre sommeil est suffisamment réparateur, vous devez vous sentir reposé. Comment ? Bien sûr, n'évaluez pas votre état d'esprit immédiatement en vous levant lorsque vous êtes encore dans l'inertie du sommeil. Mais une heure après, si vous vous sentez réparé, eh bien c'est que votre nuit aura joué. Plusieurs comportements peuvent vous aider à retrouver le sommeil du juste. Adoptez des horaires réguliers afin d'être en harmonie avec le fonctionnement de votre horloge biologique. Pour un sommeil de qualité, pratiquez une activité physique régulière et surtout à distance du coucher. En effet, pour tomber dans les bras de Morphée, l'organisme a besoin de baisser en température. Exposez-vous à la lumière naturelle. La sécrétion de la mélatonine, une hormone intimement liée à la synchronisation du cycle veille-sommeil, est bloquée à la lumière et elle reprend lorsqu'il fait nuit. Et bien entendu, évitez l'alcool qui, contrairement à une idée reçue, ne favorise pas le sommeil de qualité. Pas plus que le tabac qui est un stimulant.

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2: Bonjour à toutes et à tous et bienvenue dans ce moment d'information locale sur Radio Intervalle. On parle de vos activités du week-end dans l'agglo d'Alès et puis aussi, plus généralement, les sorties nature dans le Gard avec le CPIE dans quelques instants. Pour commencer, rendez-vous ce soir avec les vendredis de Malataverne à Sandras. À partir de 18h, marché de producteurs et d'artisans, food truck, musique et performances artistiques. Pour ce premier soir, la chanteuse Natacha Santos vous proposera sa musique brésilienne accompagnée d'un percussionniste. Un moment chaleureux aux couleurs du Brésil au vendredi de Malataverne ce soir à partir de 18h. Au Ciné-Planète, lecture de Lionel Astier à l'invitation du Rotary Club. Le comédien et auteur lira La petite cuisine du désert, où il introduira ses deux pièces de théâtre, La nuit des Camisards et Élise, la colère de Dieu. Rendez-vous à 20h au Ciné-Planète, place des Martyrs de la Résistance à Alès. Ce samedi 6 juin, de nombreux événements dont on vous parlera un peu plus tard, mais aussi la fête de la nature à Saint-Martin-de-Valgalgues, au foyer Georges Brassens, l'association des sinistrés du Grabieux vous propose une journée sur l'eau dans tous ses états avec des animations, ateliers, maquettes, conférences, expositions et marchés d'artisans locaux. C'est en entrée libre au foyer Georges Brassens de Saint-Martin-de-Valgalgues. Et à Saint-Martin toujours, vous êtes gâtés. Journée éco-citoyenne au centre de loisirs Le Roucan, c'est à partir de 14h et c'est gratuit. Enfin, à la Grand-Combe, ce sera un anniversaire 115 ans pour l'association Les Joyeux Mineurs. Ils vous proposeront donc sur le parvis de l'église une soirée festive avec spectacle par Les Joyeux Mineurs et bal folk animé par le groupe Les Grandes Gigues. Ce sera donc à 20h à la Grand-Combe ce samedi. Autre anniversaire maintenant de la Biocoop d'Anduze, mais cette fois c'est Mélanie qui va vous en parler directement.
3: Samedi 6 juin, la Biocoop d'Anduze fête ses 10 ans ainsi que les 40 ans de Biocoop nationale. Pour cela, nous vous invitons à une journée conviviale et chaleureuse ouverte à toutes et à tous. Le déroulement, dès 10h du matin, ouverture du marché des artisans, ce sera un moment pour flâner, découvrir, rencontrer. À 11h30, présentation du projet de l'association Cévennes 50, un projet engagé pour l'autonomie alimentaire dans les Cévennes. L'après-midi, place aux ateliers découvertes, à 14h. Vous y retrouverez fabrication du pain avec Sarah, une de nos boulangères de la Biocoop, gravure naturaliste avec Justin et couture zéro déchet avec Charlotte. À 14h30, conférence avec la sécurité sociale de l'alimentation, la présentation de l'AIGA, qui est la monnaie locale, ainsi que Nature et Progrès. Le soir, on se retrouve autour de la table avec Davide et ses pizzas. Pour ceux qui le connaissent, c'est le pizzaiolo qui se trouve sur le parking de la Biocoop. Un petit goût de Bretagne avec Zara et ses crêpes, enfin ses galettes plutôt, et Anne-Marie avec son food truck et ses assiettes comestibles, sans oublier la buvette guinguette pour accompagner la soirée. Et puis, à partir de 19h30, ce sera place à la musique avec Meudy Bourbon, qui nous viennent de La Salle, qui font du blues New Orleans, suivi de Soa Bomba, un rock cuivré qui met tout le monde debout, qui nous viennent tout droit de Montpellier. On vous y attend avec impatience afin de partager, découvrir et célébrer cette belle journée. Et que la fête vous soit douce.
2: C'était Mélanie de la Biocoop qui vous invite à fêter son anniversaire ce samedi 6 juin sur le parking de la Biocoop d'Anduze à partir de 10h du matin et jusqu'au bout de la nuit. On termine ce journal avec les sorties nature proposées par le CPIE du Gard. C'est Hélène Clavreuil qui nous les présente.
4: Voici les rendez-vous du début juin pour le CPIE du Gard et ses associations membres et partenaires. Pas mal d'activités samedi 6 juin. Nous commençons par Saint-Jean-du-Pin. Si vous aimez randonner en forêt, les panoramas à 360 degrés, vieilles pierres chargées d'histoire, partons ensemble sur les crêtes de Montcalm à la découverte de sa végétalisation, de ses paysages et de son histoire avec Pierre Feuille Cigale. Toujours samedi 6 juin, Tornac. Quand le soleil décline, un monde secret s'anime. Partez pour une balade au crépuscule et explorez ce site naturel à la découverte de sa biodiversité et de ses mystères de la nuit avec l'association Pas à Pas. Toujours samedi 6 juin, cette fois-ci nous partons à Rousson. De Laval-Pradel à Vézénobre, la rivière Avène chemine sur notre territoire jusqu'au Gardon. Lors de cette sortie, vous découvrirez la biodiversité qui accompagne l'Avène et ses espèces actuellement protégées, tout en comprenant les enjeux de la préservation de ce milieu aquatique remarquable avec l'association Arcavène. Toujours samedi 6 juin, cette fois-ci à Sauve. Paysages calcaires, grottes et avennes vous accompagnent lors de cette balade à la découverte de sites façonnés par l'eau et le temps avec l'association Le Merlet. Toujours samedi 6 juin, nous partons cette fois-ci à Collias. Je m'appelle Forêt. D'aussi loin que je me souvienne, j'ai toujours aimé mon nom. Il sonne comme le vent dans les arbres. Poète, poésie et oud s'uniront le temps d'une balade qui se veut une véritable ode à la forêt, un manifeste pour les arbres avec l'association Les Échos des Lisières. Toujours samedi 6 juin à Saint-Côme-et-Marvejols. Chaque année, dès le printemps et jusqu'à l'automne, partagez un bon moment de convivialité pour redécouvrir les bonnes pratiques du jardinage au naturel et de la biodiversité de nos jardins avec les associations Les Petits Débrouillards, le Centre Ornithologique du Gard, Picassiette et Soignons la Terre, Soignons les Hommes. C'est dans le cadre du programme Tous au Jardin de Nîmes Métropole et vous aurez la chance de pouvoir participer aux animations de la Nat Mobile avec le syndicat mixte des Gorges du Gardon et le CPE du Gard. Toujours samedi 6 juin à Alès, à l'occasion des rendez-vous au jardin du 5 au 7 juin, dont le thème cette année est la vue, les terrasses du bosquet d'Alès ouvrent leurs portes pour une journée hors du temps où artistes, plasticiens, peintres et photographes investissent les allées pour créer, explorer et partager leur passion avec le Centre national de pomologie. Enfin, dernière date pour le samedi 6 juin, le CPE du Gard sera présent à la journée de l'environnement et de l'habitat pour un stand de rénovation des logements avec France Rénov et Adourbi. À Millau, envie d'une pause nature différente, laissez-vous porter par une balade sensorielle le long du Vistre avec l'association Pas à Pas. Toujours dimanche 7 juin, à Alès, à l'occasion des rendez-vous au jardin, l'équipe des terrasses du bosquet vous propose de participer à un atelier Fispol. Il s'agit d'un atelier de sciences participatives pour observer, photographier et contribuer à la connaissance des insectes pollinisateurs du jardin avec le Centre national de pomologie. Et vous pouvez retrouver toutes nos informations sur le site CPE du Gard à la rubrique « Avoir à faire ».
2: Merci à Hélène Clavreuil du CPIE et merci à vous évidemment de votre écoute. 94.4 des Cévennes à la mer, c'est Radio Intervalle, toute l'actualité près de chez vous.
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La météo dans le Gard et en Lozère sur Radio Intervalle. Après la journée perturbée de ce jeudi, le soleil revient et les températures vont commencer à remonter à partir de samedi. Ce vendredi 5 juin en Lozère, le soleil est revenu même si quelques nuages persistent encore. Le vent est retombé et les températures restent basses, 2 à 10 degrés pour les minimales. L'après-midi 13 à 21 degrés, 16 à Langogne, 19 à Mende et à Florac, 21 en Basse-Cévennes. Ce week-end en Lozère, c'est un temps ensoleillé, l'ambiance se réchauffe. Dans le Gard, ce vendredi, le soleil domine largement et le Mistral reprend du service en vallée du Rhône. Il souffle jusqu'à 50 km/h. Les températures restent fraîches pour la saison. Attendez donc des minimales de 8 à 12 degrés et des maximales de 18 à 26 degrés. Pour la suite dans le Gard, le soleil est là malgré parfois un petit voile nuageux et les températures remontent légèrement. C'était Estelle, merci d'avoir suivi ce bulletin météo. Bonne fin de semaine à toutes et à tous sur Radio Intervalle.

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Je vous propose, amis auditeurs, un extrait des 6 poèmes symphoniques de Smetana. Vous savez qu'il a voulu chanter sa patrie, cela s'appelle tout simplement Mavlast, mon pays. Mais ces 6 poèmes font près de 80 minutes. Nous entendrons donc la moitié de ces poèmes. Quelques mots tout d'abord sur Smetana. Il est né en Bohême le 2 mars 1824. Il mourra 60 ans plus tard à Prague. Il va étudier la composition auprès de Joseph Prokzek. Puis il va rencontrer Schumann, Berlioz, Liszt, Wagner vont également l'influencer. Et aujourd'hui, on peut considérer que Smetana est le père d'une école tchèque influencée par ses différents musiciens. Dvorak va reprendre ensuite le flambeau. En 1866, il est jeune, il a 42 ans, Smetana est nommé à la direction de l'orchestre du théâtre de l'Opéra de Prague. Il est l'auteur de pièces symphoniques, dramatiques, d'œuvres pour chœur, d'un trio, de 3 quatuors, de pièces pour piano et enfin de ses poèmes symphoniques. Alors je vous propose bien d'entendre le premier, Vizérad, qui veut dire « la forteresse haute ». Vizérad était une forteresse qui dominait la Vltava à la sortie de Prague. La pièce fut écrite en 1874 et créée 4 ans plus tard. C'est un thème qui s'inspire des mythes chevaleresques.

Nous venons d'entendre La forteresse haute, un des poèmes symphoniques de Smetana. Bien entendu, celui que l'on connaît le mieux, c'est le deuxième, celui que vous allez entendre, La Moldau. Une pièce composée très rapidement, en 3 semaines, en novembre 1874. Smetana a 50 ans et elle a été créée à Zofin le 4 avril 1875. Cette œuvre est construite selon un mode descriptif. La musique tout entière cherche à nous faire imaginer et ressentir les paysages de Bohême qui bordent le fleuve de la Moldau, bien sûr.

Voilà, nous venons d'entendre une des œuvres les plus connues de Smetana, la Moldo Vlatlava. Exactement, une pièce qui est certainement la plus célèbre de Smetana et qui a été composée pour nous faire découvrir les paysages de Bohême qui bordent le fleuve. On restera d'ailleurs dans le domaine de la nature avec toujours de Smetana, par les prés et les bois de Bohême, une pièce qui a été créée à Zofingue. Composée un an plus tôt, cette partition reprend les thèmes déjà développés dans la Moldo, description de la nature, de la faune, ainsi que de l'atmosphère rencontrée dans les villages, à savoir les danses paysannes et la vie de tous les jours.

Voilà donc des extraits des poèmes symphoniques composant Mon pays, avec naturellement le deuxième mouvement le plus connu, la Moldo. Puis nous avons ensuite fait une petite promenade en Bohême, des promenades qui nous ont amenés près du fleuve et au travers de la campagne, toujours avec Smetana. C'est l'orchestre symphonique de la Radio Nationale Polonaise, dirigé par Anthony Witt, qui nous permettait d'entendre ses œuvres aux éditions Naxos. Je rajouterai que si vous avez apprécié cette interprétation, les éditions Naxos permettent d'avoir des disques à prix modique. Voilà, c'est la fin de notre coin classique. À bientôt. Et c'était le coin classique.

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3: Bienvenue sur Planète Jazz, Jazz au Canada. André Leroux est un saxophoniste et c'est le saxophoniste qui compte pour le jazz canadien contemporain. Il nous propose un disque qui s'intitule Corpus Callosum, enregistré en 2008. Il est accompagné de Frédéric Allary à la basse, Norman Delvaux à la trompette, Christian Lajoie à la batterie, Alain Labrosse aux percussions. C'est un disque FND et le morceau qu'il interprète n'est autre que Big Black Bird.

André Leroux à la flûte, qui prête sa voix à l'oiseau, The Big Black Bird. Par contre, plus tôt, il était aux côtés du pianiste François Bourassa. François Bourassa produit son disque en 1998. Il est en compagnie de André Leroux, Guy Boisvert est à la basse et Yves Boisvert est à la batterie. Le disque s'intitule Cactus et le morceau sélectionné Cactus Erectus.

John Ballantyne, pianiste avec son trio régulier, Neil Swainson à la basse et Jerry Fuller à la batterie, invite Joey Henderson, le saxophoniste ténor, qui a fait les beaux jours de la compagnie Blue Note. On est en décembre 1988 à Montréal. Le disque Just in Time s'intitule Sky Dance et le morceau est le titre éponyme Sky Dance.

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1: Bonjour à toutes et à tous et bienvenue sur Radio Intervalle pour ce moment d'information locale. Pour bien préparer ce week-end, on fait le tour aujourd'hui des animations, culture et loisirs proposées dans la zone 16 Cévennes et dans la zone des Cévennes d'Ardèche avec nos deux correspondants dans les offices de tourisme, Eddy et Clara.
2: Bonjour à toutes et à tous, c'est Clara de l'Office de tourisme Cévennes d'Ardèche et je suis ravie de vous retrouver pour découvrir ensemble ce que nous réserve ce mois de juin. Le Musée des Vences vous propose plusieurs ateliers et animations tout au long du mois de juin. Le mercredi 10 juin à 15h30, découverte de l'apiculture et du monde fascinant des abeilles avec extraction de miel et dégustation au programme. Et le samedi 6 juin, dès 18h, le musée se transforme en piste de danse avec une grande soirée festive, visite commentée, atelier cocktail, initiation aux danses du monde, repas mexicain, puis grand bal trad à partir de 21h30 dans une ambiance chaleureuse et conviviale. Le week-end du 5 juin au 7 sera particulièrement animé. À Saint-Paul-le-Jeune, la médiathèque André Braic accueille les rencontres du vivant. 3 jours de conférences, ateliers, balades et projections autour de la nature et de la biodiversité. Un rendez-vous engagé et convivial pour petits.

0: gourmandise et grand curieux. À Joyeuse, la Feria de l'URAM s'installe place de la Grand-Fonds du vendredi 5 au dimanche 7 juin avec concours de pétanque et de boules, repas festifs, peña, animation et grand bal en soirée dans une ambiance très festive. Le samedi 6 juin, à Malbosque, la bibliothèque prend le large avec une matinée spéciale océan de 9h à midi à la salle polyvalente. Documentaires, ateliers créatifs et animations autour du monde marin seront proposés à toute la famille. Le 6 juin, à Berrias et Casteljau, le domaine de Cassagnol propose une immersion œnologique de 10h à midi, entre balade dans les vignes et dégustation gourmande de produits du terroir. Toujours le 6 juin, à Montselgue, le gîte Lafage vous invite à découvrir les merveilles de l'Ardèche lors d'une mini-conférence ludique de 14 à 16 heures, mêlant anecdotes, biodiversité et idées de balades à explorer dans les environs. Le samedi 6 juin, à Rosières, le festival 7 en musique démarre à 19h au Mass Heritage avec le groupe ardéchois Big Jet Lane et des reprises pop-rock dans une ambiance conviviale autour du vin et des planches apéritives. Le dimanche 7 juin, les sportifs ont rendez-vous au stade de Rosières pour le Trophée des Têtes Plates, un tournoi de volley sur herbe organisé de 9h à 18h dans une ambiance festive et décontractée. Le 7 juin, à Gravières, une balade sensible en forêt est proposée à 16h au hameau de Sainte-Nove, juste avant une nouvelle représentation du spectacle proposé par la Bombe en musique, Bulbule, à 17h, pour prolonger cette parenthèse poétique au cœur de la nature. Le mardi 9 juin, l'Immobile Express fait escale au cinéma Vivance des Vences à 20h pour une soirée originale autour du thème du train, mêlant création artistique, rencontre et imaginaire collectif. Voilà un aperçu de ce qui vous attend en juin en Cévennes d'Ardèche. Bien sûr, ce n'est qu'un avant-goût et bien d'autres surprises vous attendent sur notre territoire. Pour plus d'infos, direction le site de l'Office de Tourisme Cévennes d'Ardèche. Vous pouvez aussi vous abonner pour recevoir l'agenda hebdomadaire directement dans votre boîte mail ou passer nous voir dans les bureaux de Joyeuse et des Vences. Très beau mois de juin à toutes et à tous et à très vite pour de nouvelles escapades.
1: Bonjour à toutes et à tous, je suis Eddy pour l'Office de Tourisme de Cévennes. Je vais vous annoncer l'agenda des animations pour le mois de juin. On commence avec le Petit Théâtre de la Berthe à Gagnères qui vous propose le dimanche 7 juin à 17h, Perlette Oriane, un concert chanson française pop folk. Perlette Oriane, une voix douce feutrée, de mélodieux arpèges de guitare et des textes évocateurs. C'est donc le dimanche 7 juin à 17h au Petit Théâtre de la Berthe. Le théâtre La Maison de l'eau organise le vendredi 5 juin à 21h à Saint-Victor-de-Malcap du théâtre avec L'Art d'être mon père. Il s'agit d'un seul en scène avec Julie Timmerman qui interprète à elle seule une dizaine de personnages avec humour, amour, gouffres et lumière. C'est donc le vendredi 5 juin à 21h à Saint-Victor-de-Malcap. On continue avec la 13e édition du Festival international Guitare en Cévennes qui se déroulera du 2 au 14 juin dans la vallée du Hogar. Quand le guitariste argentin Luis Soria est tombé amoureux de ce petit coin des Cévennes, on ne se doutait pas qu'il inviterait année après année ses amis du monde entier à venir se produire dans les villages cévenols. Et c'est ainsi qu'est né le Festival Guitare en Cévennes, qui accueille donc chaque année des guitaristes confirmés, venus d'ailleurs. Les différentes étapes sur le territoire Cévennes, ce sera le vendredi 5 juin à 20h30 à Saint-Brest sur la place de l'église, le samedi 6 juin à 20h à la Maison de l'eau à l'Aigle et Fumade, le Festival Guitare en Cévennes du 2 au 14 juin dans la vallée du Hogar. Le vendredi 5 juin à Permal, au restaurant Le Clos, vous pourrez assister à 20h à un concert avec la fusion de deux chorales, Moi je veux chanter et Harmonie et Variation, qui interpréteront donc de la variété française et des extraits de comédie musicale. C'est à Permal vendredi 5 juin. Le vendredi 5 juin, toujours à Saint-Ambroise, au Temple, à 20h30, concert de printemps avec l'ensemble Phoenix Musical sous la direction de Marc Thérandige, 20h30 le vendredi 5 juin. Samedi 6 juin, la salle des fêtes du château de Barjac accueillera la troupe locale de théâtre Rocambolissimo à 20h30 qui interprétera Molière avec la mise en scène de Simone Bronchard. Molière, c'est donc au château de Barjac à 20h30 samedi 6 juin. Samedi 6 juin toujours, on change d'ambiance à la ferme de la Bigude à Saint-Victor-de-Malcap à 21h, un concert punk avec les excentriques Toulousains de Brassens Not Dead qui reviendront interpréter les textes du Grand Georges à la sauce punk, 21h le samedi 6 juin. Et le samedi 6 juin toujours, l'espace Frison de Bessèges accueillera la deuxième édition du Seven Electronic Festival. Une véritable discothèque à ciel ouvert avec de nombreux DJ électro qui assureront l'ambiance. C'est donc le samedi 6 juin à l'espace Frison de Bessèges. Les samedis 6 et dimanche 7 juin, le club photo de Bessèges fera son festival avec comme invité d'honneur cette année Jean Discours. Le vernissage est prévu le samedi 6 à 11h30 au Centre Culture et Loisirs et la remise des prix aura lieu le dimanche à 17h. Dimanche 7 juin, l'association du Château d'Allègre vous propose une journée sport nature et découverte sur le site du château à partir de 10h. Cette journée, au rythme du vivant, vous proposera des ateliers divers, démonstrations, initiations et sensibilisations au travers de la botanique, la découverte des arbres et des insectes, la méditation ou encore l'aïkido, le qigong ou le tai chi chuan. Une journée pour se relier à soi, aux autres et à la nature. Dimanche 7 juin toujours, l'association La Salvicrusienne Gardéchoise organise sa traditionnelle randonnée engagée en soutien aux associations locales de lutte contre le cancer, les Roses du Gard et les Guerrières. Les départs seront échelonnés de 7h30 à 10h sur la place de la mairie à Saint-Sauveur de Cruzières. 4 parcours empruntables soit par VTT ou en VAE, en vélo à assistance électrique. C'est le dimanche 7 juin à partir de 7h30. Vous pourrez retrouver tous les détails de ces animations sur notre site internet à la rubrique agenda www.tourisme-16-7.com.
2: C'était Eddy et Clara pour votre agenda du week-end. Merci d'avoir suivi ce bulletin d'information locale sur Radio Intervalle et très bon week-end à toutes et à tous.
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2: La météo dans le Gard et en Lozère sur Radio Intervalle. Après la journée perturbée de ce jeudi, le soleil revient et les températures vont commencer à remonter à partir de samedi. Ce vendredi 5 juin en Lozère, le soleil est revenu même si quelques nuages persistent encore. Le vent est retombé et les températures restent basses, 2 à 10 degrés pour les minimales. L'après-midi 13 à 21 degrés, 16 à Langogne, 19 à Mende et à Florac, 21 en Basse-Cévennes. Ce week-end en Lozère, c'est un temps ensoleillé, l'ambiance se réchauffe. Dans le Gard, ce vendredi, le soleil domine largement et le Mistral reprend du service en vallée du Rhône. Il souffle jusqu'à 50 km/h. Les températures restent fraîches pour la saison. Attendez donc des minimales de 8 à 12 degrés et des maximales de 18 à 26 degrés. Pour la suite dans le Gard, le soleil est là malgré parfois un petit voile nuageux et les températures remontent légèrement. C'était Estelle, merci d'avoir suivi ce bulletin météo. Bonne fin de semaine à toutes et à tous sur Radio Intervalle.

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1: Bonjour Clémentine.
2: Bonjour Fabrice.
1: Aujourd'hui, vu le sujet, il faudrait que je sache ce que vous allez dire à la fin, si j'étais capable d'anticiper, mais c'est pas exactement le cas. Enfin bon, c'est plutôt être devin, hein, ce dont je parle là. Mais vous l'aurez compris, chers auditeurs, nous allons parler aujourd'hui avec Clémentine d'anticipation. Est-ce que l'anticipation, c'est quelque chose qu'on peut véritablement mettre en œuvre dans notre vie, dites-nous?
2: Je pense que oui, dans une certaine part. Il y a un proverbe chinois qui dit que celui qui plante un arbre n'est pas celui qui profitera de son ombre. Il est intéressant, bien sûr, de faire des choses pour soi, et c'est vrai qu'aujourd'hui, on est dans un monde où beaucoup de gens, en tout cas, font les choses pour leur profit, pour leur bien-être, ce qui est important, ce qui est bien en soi. Mais peut-être que nous pouvons faire aussi un certain nombre de choses grâce à ce que nos prédécesseurs ont fait. Nous avons un certain confort parce que des gens avant nous ont créé des choses qui nous permettent aujourd'hui d'avoir ces temps libres et de faire un certain nombre de choses. Et je pense qu'aujourd'hui, il me semble, en tout cas, que nous ne sommes pas dans cette même capacité d'anticipation par rapport à nos enfants et nos petits-enfants. On pêche sans s'occuper de savoir si le poisson va pouvoir se reproduire. On pollue l'atmosphère. Il y a plein d'éléments comme ça qui nous montrent qu'on ne s'occupe pas tellement de ce qui va se passer plus tard. Les Indiens disaient, avant de faire quelque chose, pose-toi la question de savoir quelles vont en être les conséquences pour les 7 prochaines générations. Je pense qu'on en est bien loin, malheureusement. Maintenant, si on regarde à l'échelle mondiale des choses comme ça, des exemples, on en a à foison. On peut ramener ça, je pense, aussi à nous-mêmes, dans notre propre vie, par rapport à notre famille, par rapport à nos enfants, mais tout simplement par rapport à nous-mêmes. On peut peut-être aussi se poser la question de savoir qu'est-ce que nos actes, ou au contraire nos non-actes, entraînent pour notre avenir, pour notre futur, pour notre destinée. C'est aussi important de savoir anticiper la conséquence de nos choix. Alors, toujours dans une certaine part, parce qu'il y a toujours aussi des inconnus. On n'est pas devin, comme vous l'avez si bien dit en début.
1: Mais pourtant, on est invité à prévoir.
2: Et on dit que savoir gouverner, c'est savoir prévoir, savoir anticiper. C'est être dans la conscience, au moment où l'on fait un choix, de qu'est-ce qui me pousse à faire ce choix. Si je le fais et que je me projette dans le futur, ayant réalisé ce choix, c'est ça qui est important, peut-être se projeter dans le futur, imaginer qu'on a atteint cet objectif, qu'est-ce qui va en découler, quels vont en être les effets, qu'est-ce qui risque de se passer. Alors peut-être qu'on n'a pas la capacité à envisager tout ce qui peut se passer, on a quand même la possibilité d'envisager un certain nombre de choses, ce qui peut nous permettre d'anticiper des effets qui pourraient être négatifs. Et je pense qu'il est important de prendre conscience que les choix que nous faisons aujourd'hui, que les décisions, les actes que nous posons, les paroles que nous disons ont des conséquences. Et que ce n'est pas simplement un moment dans le présent. Tous les choix que nous faisons, les décisions que nous prenons ou que nous ne prenons pas, ce que nous disons ou ne disons pas, chaque chose a un effet sur le présent, bien sûr, mais également sur le futur et entraîne un peu comme un aiguillage, une direction de vie. Anticiper les conséquences est important parce que c'est créateur de notre destinée.
1: Comment réussir justement à avoir l'anticipation juste parce qu'on ne sait pas ce qui va se passer dans l'avenir?
2: Il me semble que nous avons quelque part dans notre tête à la fois notre passé, mais peut-être aussi une partie de notre futur. Et si l'on sait faire le vide en soi et puis traverser le temps qui est purement intellectuel, mais traverser ce temps et se projeter dans le futur comme si on avait déjà atteint l'objectif, notre inconscient va envoyer des réponses, ne serait-ce que par des mouvements, des sensations, qui vont nous permettre de dire « mais là, il y a quelque chose qui ne va pas ». Et à ce moment-là, on peut se poser la question « et qu'est-ce qui ne va pas ? Qu'est-ce qui peut être négatif ?» Et le fait de se poser la question peut attirer effectivement des effets que l'on n'avait pas précédemment vus et qui vont nous faire réfléchir ou appréhender les choses un peu différemment.
1: C'est aussi une invitation à ne pas penser qu'à soi.
2: C'est aussi une invitation, effectivement, à penser gagnant-gagnante. Quand je fais des choix, il faut que je sois gagnante, bien sûr, mais que mon entourage le soit aussi et que l'environnement le soit. Et puis, ça invite aussi à laisser une place aux rêves, parce que je crois beaucoup aux rêves et je pense que les rêves sont faits pour être réalisés. Hervé Desbois qui a dit que ceux que l'on appelait autrefois des rêveurs sont aujourd'hui les bâtisseurs. Et notre monde est créé aussi par les rêveurs.
1: Nous allons continuer de rêver alors, Clémentine. Je vous remercie. À la prochaine fois.

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1: Bonjour à toutes et à tous. Seul l'Iran a la capacité de contraindre le Hezbollah libanais à renoncer à son arsenal militaire, nous dira un spécialiste du Proche-Orient, alors que l'armée israélienne poursuit ses frappes dans le sud du Liban, malgré un cessez-le-feu censé avoir été renouvelé. Une rencontre directe, voilà ce que propose Volodymyr Zelensky à Vladimir Poutine. Dans une lettre, le président ukrainien évoque même un cessez-le-feu complet, le temps de négocier pour mettre fin à la guerre. En France, le Premier ministre, les ministres de l'Intérieur et de la Justice réunis ce matin pour évoquer d'éventuels dysfonctionnements judiciaires liés à la disparition d'une adolescente de 11 ans. Le principal suspect était déjà connu des services de police. Israël a annoncé des frappes contre le Hezbollah dans 3 localités au nord du fleuve Litani, au Liban, ordonnant à la population d'évacuer. Des frappes nocturnes ont déjà tué 7 personnes dans le sud du pays la nuit dernière. Le mouvement pro-iranien a refusé hier le cessez-le-feu annoncé mercredi à Washington et réclamé un retrait total des forces israéliennes qui occupent une partie du sud du Liban. L'accord de principe conclu sous l'égide des États-Unis entre les autorités israéliennes et libanaises est conditionné à l'arrêt complet des tirs du Hezbollah. Le conflit au Liban, qui est aussi dans les discussions pour un cessez-le-feu entre Téhéran et Washington, l'Iran veut inclure le Liban dans cet accord. Et pour Karim Bitar, enseignant à Sciences Po Paris et spécialiste du Moyen-Orient, l'État libanais n'a pas les capacités à lui seul de concrétiser un cessez-le-feu sur le terrain. On l'écoute.
3: Il y a un véritable décalage entre les négociations libano-israéliennes et les négociations américano-iraniennes. Et en fait, seuls les Iraniens pourraient contraindre le Hezbollah à renoncer à son arsenal militaire. L'armée libanaise pourrait en effet être dans une position très inconfortable si les États-Unis lui demandent d'aller confronter militairement le Hezbollah, de le désarmer par la force, parce qu'une partie non négligeable de l'état-major et des soldats de l'armée sont issus de la communauté chiite et peuvent donc compter des membres de leur famille qui combattent dans l'autre camp. Donc le risque de tensions internes ne doit pas être sous-estimé. Donc il faut trouver la juste mesure, progressivement restaurer l'autorité de l'État, donner aux habitants du Liban Sud le sentiment qu'ils ne sont pas abandonnés et essayer surtout d'éviter la fragmentation du Liban. C'est le principal risque qui pèse dans la région, au Liban, mais aussi en Syrie.
1: Et toujours concernant le Liban, l'ONU double son appel aux dons à près de 640 millions de dollars sur 6 mois. La crise humanitaire est grave et la situation se détériore, précise l'agence onusienne OCHA. Près d'un million de Libanais ont été contraints de fuir leur foyer et 1 200 000 personnes sont confrontées à une crise alimentaire aiguë au Liban. En Ukraine, 7 morts dans plusieurs frappes, notamment près de Kiev, alors que des pourparlers de sortie de crise sont au point mort depuis des mois. Le président ukrainien Volodymyr Zelensky a proposé hier jeudi une rencontre à son homologue russe Vladimir Poutine dans une lettre ouverte. Il évoque également un cessez-le-feu complet, le temps de négocier pour mettre fin à la guerre. Le président russe, qui finissait une rencontre avec la presse étrangère à Saint-Pétersbourg au moment de la publication de cette lettre, n'a pas réagi dans l'immédiat. Mais les propos prononcés lors de cette réunion montrent que sa position n'a pas vraiment changé, Anis Al-Jabri.
4: Sans surprise, Vladimir Poutine a balayé d'un revers de la main les images spectaculaires de l'attaque de drones sur le port et une zone militaire de Saint-Pétersbourg le jour de l'ouverture du forum mercredi.
5: Oui, les sponsors occidentaux fournissent un grand nombre de drones de tout type, y compris des drones à longue portée. Malheureusement, certains parviennent à nous atteindre. Mais la Russie dispose d'un système de défense aérienne. Oui, nous devons l'améliorer. Oui, nous devons le renforcer. Et nous allons le faire.
4: Surtout, le chef de l'État russe n'a rien changé à ses positions en presque un an, se référant pour les paramètres de fin de conflit à ce que la Russie appelle la formule d'Anchorage du nom de la rencontre Poutine-Trump en Alaska en août dernier, sans que jamais rien n'ait été rendu public. Vladimir Poutine s'est aussi dit ouvert à une rencontre avec Volodymyr Zelensky, encore une fois, dans la capitale russe, a ajouté dans la soirée son porte-parole, un lieu qui a toujours été rejeté et jugé inacceptable à Kiev. Enfin, à nouveau, le président russe a posé la question de la légitimité du président ukrainien. Interrogé sur ce qu'il pourrait lui dire en cas de rencontre, Vladimir Poutine a cette fois lâché un « je dirais, Dieu merci, c'est fini ». Anissa Eljabri, Saint-Pétersbourg, RFI.
1: Le président cubain dénonce l'agressivité et la perversité des États-Unis après de nouvelles sanctions. Washington a décidé hier d'accentuer la pression sur Cuba en plaçant sous sanction plusieurs personnalités, dont le président Miguel Díaz-Canel, qui faisait déjà l'objet de sanctions, et des membres de la famille Castro, interrogés jeudi dans le bureau ovale à la Maison-Blanche pour savoir si ces sanctions visaient à pousser à l'effondrement de l'économie cubaine. Donald Trump a dit vouloir que le pays soit bien géré et qu'il allait s'en occuper dès qu'il en aurait terminé avec l'Iran. La Colombie accuse, elle, Donald Trump de s'allier avec des narcotrafiquants. En cause, le soutien affiché par le président américain au candidat d'extrême droite à la présidentielle, Abelardo de la Espriella. Millionnaire, avocat de profession, il a défendu devant les tribunaux des paramilitaires accusés de narcotrafic. Le second tour de la présidentielle aura lieu le 21 juin. RFI Midi 6 à Paris, en France, c'est une affaire qui suscite de l'émotion et fait réagir dans la sphère politique. Le Premier ministre et les ministres de l'Intérieur et de la Justice sont réunis ce matin pour évoquer d'éventuels dysfonctionnements judiciaires liés à la disparition d'une adolescente de 11 ans. Le corps de Liana a probablement été retrouvé hier soir dans le sud-ouest de la France. Le principal suspect a été mis en examen pour enlèvement et séquestration. L'homme de 41 ans est déjà connu des services de police. Il avait été mis en cause dans plusieurs affaires, notamment pour viol sur mineur. Marius Roland.
6: 2017, signalement d'une mère car l'homme fréquente sa fille de 17 ans, lui en a 32. 2020, licencié du lycée où il travaille en raison de sa relation avec une élève. 2022, plainte pour viol sur une enfant de 7 ans, classée sans suite en 2024. 2025, plainte pour viol sur une enfant de 10 ans, l'enquête est toujours en cours, l'homme n'a pas été entendu. Ce mercredi, une nouvelle plainte pour viol sur mineur est déposée à la suite d'un signalement en mars dernier. Mais ces affaires ne sont pas prises en compte dans leur ensemble par les autorités. Ajoutez à cela les dysfonctionnements et les lenteurs des procédures. Exemple le plus frappant, la plainte déposée en août 2025 n'arrive au tribunal de Toulouse qu'en octobre, sauf que les agressions se sont déroulées dans une autre juridiction. Conséquence, les gendarmes du village de la victime ne sont prévenus qu'en janvier, 6 mois après les faits. Une enquête administrative est en cours.
1: Marius Roland et le ministre de la Justice Gérald Darmanin a annoncé réunir tous les procureurs généraux lundi au ministère alors que les critiques fusent de toutes parts sur d'éventuelles failles judiciaires. Le président Emmanuel Macron a de son côté exprimé il y a quelques minutes la solidarité et l'affection de la nation à la famille de l'adolescente. Disneyland Paris n'est pas rentable et ne l'a quasiment jamais été. Voilà ce que révèle une analyse relayée par le Guardian. Selon le journal britannique, la multinationale américaine n'a jamais eu son retour sur investissement depuis plus de 30 ans que le parc a été construit. Un gouffre financier malgré une influence record de 16 millions de visiteurs l'an dernier. Alors, comment expliquer ce paradoxe, Théo Renaudon ?
7: À son ouverture il y a 34 ans, le parc d'attractions a déjà du plomb dans l'aile. Dette colossale. Les gérants avaient peur de voir s'installer des concurrents à côté, alors ils ont acheté à prix d'or d'immenses terrains autour que Mickey n'a jamais occupé depuis. L'accueil des Français, lui, n'a pas été bon. Les billets chers et l'absence d'alcool dans les restaurants ont découragé de nombreuses familles françaises à venir à l'ouverture. Et puis à partir des années 2000, les crises se sont succédées. D'abord la baisse du tourisme en 2001, la crise financière de 2008, les attentats de Paris en 2015, la pandémie de Covid, puis aujourd'hui le blocage du détroit d'Ormuz. Tout cela fait soit baisser la fréquentation, soit baisser la marge. À chaque fois, Mickey doit prendre son portefeuille et injecter de l'argent dans le parc. Mais Disneyland Paris n'est pas un si mauvais élève. C'est même le parc Disney hors des États-Unis le plus performant, selon l'analyse du Guardian. C'est aujourd'hui la première destination touristique en Europe.
1: Une précision signée Théo Renaudon. À Roland-Garros, place aux demi-finales ce vendredi. À l'affiche, l'Allemand Alexander Zverev, tête de série numéro 2 du tournoi, fera face au Tchèque Jakub Mensik. Et puis dans l'autre demi-finale, duel 100% italien entre Flavio Cobolli et Matteo Arnaldi. Tout de suite.

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1: J'ai pas tout compris. Est-ce qu'on pourra répéter ce qu'on attend de moi? Non, j'ai dû être distrait, j'ai rien vu passer. J'ai pas loupé, je sais pas, un signe du ciel ou du destin? Quelque chose qui disait, c'est par là, t'inquiète, tout va bien. Enfin, vous comprenez, je dis ce qui me vient, ça peut tout aussi bien ressembler à un dictionnaire ou un panneau publicitaire. Un truc céleste qui brille, quoi. Parce que ça devient urgent, là. J'ai besoin d'air, et je trouve pas comment ouvrir les fenêtres à l'univers. Me faites pas croire que je suis le seul avec ce truc mélancolique qui grogne sur le palier, qui bouffe dans mon assiette et qui pisse sur les fleurs quand je vais me promener. Enfin, en plus, je crois que c'est pas le mien. On a dû me le prêter et il est pas à ma taille, j'ai l'air d'un con. Je flotte dedans comme un enfant qui porte le pull de ses darons, c'est pour ça. Je crois qu'on a dû se gourer au service des solitudes. Ils ont cru que j'étais deux, les numéros étaient collés, c'est pas grave. Mais si on pouvait m'indiquer où ça se balance, le mal d'exister qu'on a en trop. Un service client, peut-être même un numéro. Allez, passez-moi le délégué, le responsable, le manager. J'ai deux, trois trucs à lui dire. Y'a combien de cœurs sur répondeur ?

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1: Attendez, attendez, comment ça je peux pas faire demi-tour? Non, j'ai pas reçu l'info, non? Faut quoi, un visa? Un vaccin contre la nostalgie pour revenir sur ses pas? Parce que j'en reviens de là-bas, en fait, c'est là où j'ai grandi. L'avenir, je connais pas, je suis venu ici en touriste pour visiter. Ah, c'est super, bravo. Un peu triste la déco, mais je vous laisse gérer. Comment ça, sortie définitive? C'est ma vie ou un vigile de fin de soirée? Laissez-moi passer. Vous comprenez pas? J'ai plein de potes de l'autre côté. Un tas de projets que je me suis juré de retrouver quand mon sac serait moins lourd. J'ai des espoirs, même des premiers amours. Laissez-moi les prévenir. Au moins leur dire que je reviendrai pas. Je suis parti comme si j'allais fumer une clope. J'avais pas vu le panneau stop, je vous jure. J'aurais su, j'aurais ralenti l'allure.

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1: Bonjour à toutes et à tous et bienvenue sur Radio Intervalle pour ce moment d'information locale. Pour bien préparer ce week-end, on fait le tour aujourd'hui des animations, culture et loisirs proposées dans la zone 16 Cévennes et dans la zone des Cévennes d'Ardèche avec nos deux correspondants dans les offices de tourisme, Eddy et Clara.
2: Bonjour à toutes et à tous, c'est Clara de l'Office de tourisme Cévennes d'Ardèche et je suis ravie de vous retrouver pour découvrir ensemble ce que nous réserve ce mois de juin. Le musée des Vences vous propose plusieurs ateliers et animations tout au long du mois de juin. Le mercredi 10 juin à 15h30, découverte de l'apiculture et du monde fascinant des abeilles avec extraction de miel et dégustation au programme. Et le samedi 6 juin, dès 18h, le musée se transforme en piste de danse avec une grande soirée festive, visite commentée, atelier cocktail, initiation aux danses du monde, repas mexicain, puis grand bal trad à partir de 21h30 dans une ambiance chaleureuse et conviviale. Le week-end du 5 juin au 7 sera particulièrement animé. À Saint-Paul-le-Jeune, la médiathèque André Braïc accueille les rencontres du vivant. 3 jours de conférences, ateliers, balades et projections autour de la nature et de la biodiversité. Un rendez-vous engagé et convivial pour petits et grands curieux. À Joyeuse, la Feria de l'URAM s'installe place de la Grand-Fonds du vendredi 5 au dimanche 7 juin avec concours de pétanque et de boules, repas festifs, peña, animation et grand bal en soirée dans une ambiance très festive. Le samedi 6 juin, à Malbosque, la bibliothèque prend le large avec une matinée spéciale océan de 9h à midi à la salle polyvalente. Documentaires, ateliers créatifs et animations autour du monde marin seront proposés à toute la famille. Le 6 juin, à Berrias et Casteljau, le domaine de Cassagnol propose une immersion œnologique de 10h à midi, entre balade dans les vignes et dégustation gourmande de produits du terroir. Toujours le 6 juin, à Montselgue, le gîte Lafage vous invite à découvrir les merveilles de l'Ardèche lors d'une mini-conférence ludique de 14 à 16 heures, mêlant anecdotes, biodiversité et idées de balades à explorer dans les environs. Le samedi 6 juin, à Rosières, le festival 7 en musique démarre à 19h au Masséritage avec le groupe ardéchois Big Jet Lane et des reprises pop-rock dans une ambiance conviviale autour du vin et des planches apéritives. Le dimanche 7 juin, les sportifs ont rendez-vous au stade de Rosières pour le Trophée des Têtes Plates, un tournoi de volley sur herbe organisé de 9h à 18h dans une ambiance festive et décontractée. Le 7 juin, à Gravières, une balade sensible en forêt est proposée à 16h au hameau de Sainte-Nove, juste avant une nouvelle représentation du spectacle proposé par la Gaumont Musique, Bulbule, à 17h, pour prolonger cette parenthèse poétique au cœur de la nature. Le mardi 9 juin, l'Immobile Express fait escale au cinéma Vivance des Vences à 20h pour une soirée originale autour du thème du train, mêlant création artistique, rencontre et imaginaire collectif. Voilà un aperçu de ce qui vous attend en juin en Cévennes d'Ardèche. Bien sûr, ce n'est qu'un avant-goût et bien d'autres surprises vous attendent sur notre territoire. Pour plus d'infos, direction le site de l'Office de tourisme Cévennes d'Ardèche. Vous pouvez aussi vous abonner pour recevoir l'agenda hebdomadaire directement dans votre boîte mail ou passer nous voir dans les bureaux de Joyeuse et des Vences. Très beau mois de juin à toutes et à tous et à très vite pour de nouvelles escapades.
3: Bonjour à toutes et à tous, je suis Eddy pour l'Office de tourisme de 16 Cévennes. Je vais vous annoncer l'agenda des animations pour le mois de juin. On commence avec le Petit Théâtre de la Berthe à Gagnères qui vous propose le dimanche 7 juin à 17h, Perlette Oriane, un concert chanson française pop folk. Perlette Oriane, une voix douce feutrée, de mélodieux arpèges de guitare et des textes évocateurs. C'est donc le dimanche 7 juin à 17h au Petit Théâtre de la Berthe. Le Théâtre La Maison de l'eau organise le vendredi 5 juin à 21h à Saint-Victor-de-Malcap du théâtre avec l'art d'être mon père. Il s'agit d'un seul en scène avec Julie Timmerman qui interprète à elle seule une dizaine de personnages avec humour, amour, gouffres et lumière. C'est donc le vendredi 5 juin à 21h à Saint-Victor-de-Malcap. On continue avec la 13e édition du Festival international Guitare en Cévennes qui se déroulera du 2 au 14 juin dans la vallée du Hogar. Quand le guitariste argentin Luis Soria est tombé amoureux de ce petit coin des Cévennes, on ne se doutait pas qu'il inviterait année après année ses amis du monde entier à venir se produire dans les villages Cévenol. Et c'est ainsi qu'est né le festival Guitare en Cévennes, qui accueille donc chaque année des guitaristes confirmés venus d'ailleurs. Les différentes étapes sur le territoire Cévennes, ça sera le vendredi 5 juin à 20h30 à Saint-Brest sur la place de l'église, le samedi 6 juin à 20h à la Maison de l'eau à l'Aigle et Fumade, le festival Guitare en Cévennes du 2 au 14 juin dans la vallée du Haut-Gard. Le vendredi 5 juin à Permal au restaurant Le Clos, vous pourrez assister à 20h à un concert avec la fusion de deux chorales, Moi je veux chanter et Harmonie et Variation, qui interpréteront donc de la variété française et des extraits de comédie musicale. C'est à Permal, vendredi 5 juin. Le vendredi 5 juin, toujours à Saint-Ambroise, au Temple, à 20h30, concert de printemps avec l'ensemble Phoenix Musical, sous la direction de Marc Thérandige, 20h30, le vendredi 5 juin. Samedi 6 juin, la salle des fêtes du château de Barjac accueillera la troupe locale de théâtre Rocambolissimo à 20h30 qui interprétera Molière avec la mise en scène de Simone Bronchard. Molière, c'est donc au château de Barjac à 20h30, samedi 6 juin. Samedi 6 juin toujours, on change d'ambiance à la ferme de la Bigude à Saint-Victor-de-Malcap à 21h, un concert punk avec les excentriques toulousains de Brassens Not Dead qui reviendront interpréter les textes du Grand Georges à la sauce punk, 21h le samedi 6 juin. Et le samedi 6 juin toujours, l'espace Frison de Bessèges accueillera la deuxième édition du Seven Electronic Festival. Une véritable discothèque à ciel ouvert avec de nombreux DJ électro qui assureront l'ambiance. C'est donc le samedi 6 juin à l'espace Frison de Bessèges. Les samedis 6 et dimanche 7 juin, le club photo de Bessèges fera son festival avec comme invité d'honneur cette année Jean Discours. Le vernissage est prévu le samedi 6 à 11h30 au Centre Culture et Loisirs et la remise des prix aura lieu le dimanche à 17h. Dimanche 7 juin, l'association du Château d'Allègre vous propose une journée sport nature et découverte sur le site du château à partir de 10h. Cette journée au rythme du vivant vous proposera des ateliers divers, démonstrations, initiations et sensibilisations au travers de la botanique, la découverte des arbres et des insectes, la méditation ou encore l'aïkido, le qigong ou le tai chi chuan. Une journée pour se relier à soi, aux autres et à la nature. Dimanche 7 juin toujours, l'association La Salvicrusienne Gardéchoise organise sa traditionnelle randonnée engagée en soutien aux associations locales de lutte contre le cancer, les Roses du Gard et les Guerrières. Les départs seront échelonnés de 7h30 à 10h sur la place de la mairie à Saint-Sauveur de Cruzières. 4 parcours empruntables soit par VTT ou en VAE en vélo à assistance électrique. C'est le dimanche 7 juin à partir de 7h30. Vous pourrez retrouver tous les détails de ces animations sur notre site internet à la rubrique agenda www.tourisme-16-7.com.
1: C'était Eddy et Clara pour votre agenda du week-end. Merci d'avoir suivi ce bulletin d'information locale sur Radio Intervalle et très bon week-end à toutes et à tous.
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1: Alors voilà, pour ce festival à l'essentiel, eh bien, il y a une scène qui est devant moi au milieu des arènes d'Alès. Et puis des stands qui nous sont présentés. Par exemple, il y a le stand de Portes Ouvertes dont on a parlé déjà à Radio Intervalle, qui explique ce problème de la persécution des chrétiens dans le monde. Plus de 388 millions de chrétiens qui sont exposés à des persécutions et des discriminations fortes. Donc c'est une occasion aujourd'hui d'en parler.
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Bonsoir à toutes et à tous. Difficile de passer après un bon moment de joie, de célébration de Jésus, pour vous parler d'un sujet aussi sensible que les chrétiens persécutés. Juste 30 secondes. 30 secondes et 22 chrétiens qui ont été assassinés à l'église de Saint-Élie il y a un an par une attaque terroriste, une attaque suicide en Syrie, à Damas. Ce pays qui comptait, il y a 14 ans de ça, 1,5 million de chrétiens et qui aujourd'hui en compte en peine 300 000. L'année dernière, la chute du leader Bachar al-Assad avait donné une lueur d'espoir pour tous les chrétiens de Syrie, comme une renaissance d'un christianisme qui allait pouvoir renaître de ses cendres. Malheureusement, espoir qui a été douché par un régime provisoire dans lequel s'est installée la menace, la mort et la pression. Dans cet attentat de l'église de Saint-Élie à Damas, Elias, un frère en Christ, perd 7 membres de sa famille, dont son propre frère. Chers frères et sœurs, c'est une réalité. Je suis sûr que ce soir, en venant ici, à Alès, dans ces arènes, personne n'a eu peur de venir et de se dire qu'on pouvait être victime d'une attaque. Personne ne s'est dit que vous pourriez mourir ce soir, et vous avez pu louer, célébrer Jésus en toute sécurité, et vous allez continuer de le faire. Bachar, un responsable d'église de Damas, nous dit, quand les chrétiens parlent, ils disent qu'ils sont effrayés. Et le mot qui ressort tout le temps, c'est « nous avons peur de nous rendre à l'église. Nous avons peur d'être tués et assassinés. » J'aimerais vous dire une chose. Ils ont peur, et c'est normal. Chers frères et sœurs, chers amis, Portes Ouvertes sur place a mis en place ce qu'on appelle des centres espoirs. L'objectif, c'est d'accompagner, premièrement, de l'aide humanitaire, refuge, nourriture, assistance médicale, un accompagnement post-traumatique en formant des conseillers à la relation d'aide, proposer également un retour à l'emploi, de la formation, des bourses, des microcrédits, et également une formation biblique et une formation au discipulat et former des responsables d'église. Ce centre espoir, c'est une des actions que nous faisons à Portes Ouvertes pour aider les frères et sœurs. L'église persécutée, c'est 388 millions de chrétiens qui sont exposés à la persécution. Et l'année dernière, en 2025, Portes Ouvertes a aidé 9,5 millions de chrétiens à vivre la persécution, à guérir des traumatismes, mais aussi à se préparer à la vivre, à la persécution. Sur ce projet de centre espoir, c'est plus de 5200 chrétiens que nous voulons aider. Ainsi, je voudrais vous dire qu'à Portes Ouvertes, nous ne sommes pas contre les persécuteurs. Nous ne sommes pas contre les terroristes, mais nous sommes pour Jésus-Christ. Et nous sommes pour que Jésus-Christ aille toucher le cœur des gens

merci pour eux, merci de leur accorder une attention, merci peut-être tout le matin de leur accorder une petite prière et de vous tenir informés sur la brèche. Je suis à votre disposition dans le stand qui est à côté. 388 millions de chrétiens exposés à la persécution ont besoin de vous et nous avons besoin de former qu'un seul corps. Et vous savez que quand un membre du corps souffre, tous les membres du corps souffrent avec lui. Vous êtes ce membre, et même si vous ne connaissez pas encore Jésus, vous pouvez vous intéresser à ces chrétiens qui, malgré le danger, ont accepté de suivre Jésus, même quel qu'en soit le prix à payer, même si c'est leur propre vie. Et ça, c'est un mystère extraordinaire que je vous invite à découvrir au travers de Portes Ouvertes, aussi au travers de toutes les œuvres qui sont présentées ici. Je vous remercie pour votre écoute et que le Seigneur vous bénisse.

Voilà, on découvrait ce concert, ce festival à l'essentiel qui a eu lieu donc ce week-end dernier avec des chanteurs et musiciens de renommée mondiale. Sébastien Demeret, Jimmy Lahaye du groupe Héritage qui reprennent de vieux cantiques et qui les réadaptent et qui les dépoussièrent. Et c'était l'occasion.

0: vague de violence au Nigeria. On nous parle également en Syrie de cette église d'Alep qui échappe à un attentat. En Turquie, sur l'Europe qui se penche sur l'expulsion de responsables chrétiens. De Jenny, le deuil de son père après l'attentat de Saint-Élie. Et on nous parle encore de la Syrie avec Molam qui a transformé la violence en espérance. Alors qu'est-ce qu'il a fait? Eh bien, il y a eu un attentat de son bar, de son café. Et les terroristes ont tiré des balles qui ont impacté les murs de son café. Et donc, au lieu de laisser ses traces de mort, Molam a choisi de répondre et de répondre en décorant les cicatrices laissées par l'attaque. Il a rappelé à sa communauté une vérité. Les chrétiens peuvent répondre au mal par le bien. Et donc, il a décoré les traces de balles, les impacts de balles, avec des petits dessins, des petites décos, voilà, pour redonner de l'espoir et sortir de la peur. Voilà, toutes les infos, vous pouvez les trouver sur le site de Portes Ouvertes France.
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1: Aujourd'hui, A comme artiste. Corinne, bonjour et heureux de vous retrouver derrière ce micro.
2: Bonjour à tous.
1: A comme artiste, nous sommes tous un petit peu des artistes, peut-être ceux aussi qui nous écoutent.
2: Plus ou moins.
1: Enfin, même dans les bêtises, on dit quel artiste celui-ci, oui. Donc voilà. Donc je fais partie de la liste des artistes, me semble-t-il. Corinne, l'art est un sujet important dans notre existence. Hein. Ça fait partie des grands aspects.
2: C'est une manifestation de l'humanité, finalement. Oui. Toutes les cultures ont développé des arts. Plus ou moins, enfin, extrêmement variés dans leur aspect, dans leur expression, mais toutes les civilisations l'ont fait.
1: Donc représentative de ce qui n'est pas forcément ni logique ni raisonnable, mais qui est dans un domaine qu'on ne peut pas forcément classer, c'est-à-dire l'expression de l'humain. Vous savez, souvent j'utilise le mot d'expression artistique, hors de la pression de la vie de tous les jours.
2: Oui, et peut-être aussi, il y a les deux, parce qu'on peut, par l'art, on exprime aussi ce qu'on vit au quotidien. Hein? Oui, bon.
1: Voilà, on ne va pas philosopher, Corinne. En tout cas, vous avez dû nous trouver quelque chose dans la Bible.
2: Oui.
1: Je suppose, parce que c'est aussi la référence.
2: Oui.
1: Des artistes, il y en a dans la Bible.
2: Et oui, et il y en a même dans plusieurs arts. Je dirais même que peut-être le plus évident, c'est qu'il y a des artistes littéraires dans la Bible. Puisque la Bible elle-même est écrite par plusieurs auteurs. C'est une petite bibliothèque avec des livres, chacun écrit par des auteurs différents. Et ces écrivains-là avaient un art littéraire, un art de l'écriture, un art de la poésie, de l'expression écrite, etc. Ça, c'est déjà un premier art qu'on trouve dans la Bible. On trouve aussi mention, même si c'est pas facile de se rendre compte de ce que ça pouvait être, de l'art musical. C'est souvent mentionné, en particulier dans les services religieux qui se passaient au temple. On a des listes de musiciens, des listes de chanteurs. Maintenant, évidemment, on n'a pas les enregistrements. Hein. Ça se passe, ça fait trop longtemps.
1: La tête du gramophone n'existait pas à l'époque.
2: Et puis, on a un livre entier de la Bible qui est un livre d'hymnes, de cantiques. Les psaumes sont tous des poèmes qui étaient chantés. Donc, l'art musical aussi est bien présent dans la Bible, même si on ne sait pas l'entendre. On ne peut plus l'entendre.
1: Alors dans cet aspect religieux aussi, il y a un passage où dans une construction d'un temple, on voit la présence de l'artiste et la manière dont Dieu intervient. C'est ça aussi l'intérêt là, dans la vie de l'artiste.
2: C'est lorsque le peuple d'Israël va construire son premier sanctuaire. Eh bien, il y a une description très très longue dans le livre de l'Exode de ce sanctuaire, de chacun des éléments du sanctuaire, et en particulier une mention très forte des personnes qui l'ont construit, qui sont désignés comme des artistes, mais aussi des artisans, des techniciens. Ils ont les deux. Ils ont à la fois la créativité, l'imagination. Ils vont faire quelque chose d'inédit, de jamais vu. Mais ils ont aussi la technique et plusieurs techniques pour réaliser ce premier temple, ce premier sanctuaire. Et on est donc dans le livre de l'Exode, au chapitre 30, c'est là qu'il y a cette description. Ce qui est intéressant, c'est que Dieu dit, chapitre 31, pardon. Dieu dit qu'il a choisi un homme, Bessalel, qui sera un peu le chef des artisans travaillant au temple. Et il dit, je l'ai rempli de mon esprit pour le rendre très habile et intelligent. Il connaît toutes sortes de techniques. Il sait faire de belles choses. Il sait travailler l'or, l'argent, le bronze, tailler les pierres, etc. Il sait même broder, sculpter le bois. Il va faire tout un tas il va mettre tout un tas de techniques au service du religieux et du sacré.

0: Alors Corinne, on parle souvent dans le monde artistique d'inspiration, hein, d'une présence qui dépasse un petit peu l'humain. On la trouve là, cette présence, cette inspiration. Il est dit, je l'ai rempli de l'esprit, donc de Dieu,
1: oui.
0: De sagesse, ensuite d'intelligence,
1: oui.
0: etc.
1: Oui. Alors évidemment, on pourrait discuter, parce que là, il s'agit de construire un sanctuaire pour Dieu. Alors, est-ce que l'inspiration venant de Dieu, c'est juste quand on fait une œuvre d'art liée au religieux? Ou est-ce que c'est aussi quand, pour des œuvres d'art non religieuses? La discussion est ouverte et la Bible ne donne pas de réponse à cette discussion, à cette question-là. Maintenant, je dirais aussi que peut-être que sur certaines personnes, il y a une touche supplémentaire que Dieu donne, mais je pense que le sens artistique ou un sens artistique de base est un peu dans chaque être humain, parce que Dieu l'a créé ainsi, avec cette aspiration-là, ce goût, ce désir de beauté, ce désir de se dépasser aussi. Je pense que cela a une certaine dose de base et dans tous les êtres humains. Maintenant, évidemment, certains sortent vraiment de l'ordinaire.
0: Peut-être aussi pour l'inspiration divine, pour ce qui est beau, ce qui est bon. Enfin, des choses qu'on retrouve dans le caractère peut-être de Dieu aussi, qui font qu'un homme, même sans être croyant, peut être aussi inspiré. Vous ne croyez pas cela?
1: Je crois aussi qu'il n'est pas nécessaire d'être croyant pour être artiste. Ça,
0: c'est clair.
1: Ça,
0: ouais.
1: C'est évident.
0: Et d'être inspiré aussi pour faire des choses belles.
1: Oui,
0: bonnes,
1: oui. Parce que
0: le bien de l'humanité.
1: Il y a un verset de la Bible qui dit que dans chaque être humain, Dieu a mis une pensée élevée, une pensée où il cherche à se dépasser lui-même. Et dans l'art, il y a beaucoup cela. On retrouve beaucoup cette faculté. Moi, ce que je remarque dans la petite description donnée sur Bessalel, cet artiste qui va fabriquer le premier temple, le premier sanctuaire, je remarque que ses compétences sont assez variées. Il y a des compétences techniques, mais ce n'est pas seulement un... Il y a des compétences créatrices, mais il y a aussi beaucoup de sagesse et d'intelligence qui sont mentionnées. Ce n'est pas juste l'artiste n'est pas seulement une sorte de farfelu complètement déconnecté des réalités de la terre. Non, il doit avoir au contraire les pieds bien sur terre pour réaliser ce qu'il devra réaliser. Il est même dit qu'il doit savoir enseigner son art.
0: C'est d'ailleurs ce qu'on appelle être maître d'un art, c'est lorsqu'on commence vraiment à, non seulement à voir créer des œuvres, mais ensuite à pouvoir...
1: Oui, ce qui nécessite évidemment non seulement une bonne maîtrise, une bonne compréhension, mais une sorte de rationalisation de ce qu'on fait pour pouvoir le transmettre à quelqu'un d'autre.

0: Corinne, bien sûr, dans la Bible, on parle d'artistes, mais il y a aussi beaucoup d'artistes qui se sont inspirés des textes, des expériences, des personnages de la Bible au travers de l'histoire. Dans le domaine de la sculpture, bien sûr, on connaît la statue de Moïse, hein, qui est fabuleuse. Hein. On connaît aussi, bien sûr, la peinture, hein, avec beaucoup d'autres artistes aussi, Michel-Ange, entre autres. L'architecture aussi, beaucoup d'éléments architecturaux sont quand même liés à des histoires bibliques ou à des approches religieuses tirées de la Bible. La musique, bien sûr, sans parler de beaucoup d'auteurs, mais simplement Bach, qui a quand même écrit des choses fabuleuses. La littérature aussi, des écrits fabuleux.
1: Oui. Le religieux et la Bible en particulier ont inspiré, c'est le cas de le dire, inspiré énormément d'artistes et dans des arts, dans tous les arts. Dans tous les arts, quand vous parlez de l'architecture, les bâtiments architecturaux les plus importants en Europe et les plus vieux sont les cathédrales. Donc des bâtiments religieux, construits pour Dieu, construits pour véhiculer le sacré, pour exprimer le sentiment religieux des constructeurs et aussi des personnes pour qui c'était construit. Donc, dans tous les arts, effectivement. Alors pourquoi ? Je pense que dans ce cas-là, les artistes eux-mêmes devaient être croyants. Pourquoi se laisser inspirer par la Bible si on n'y croit pas ?
0: Ou payer par des croyants aussi.
1: Ah, ou payer par des croyants.
0: Oui, pour certains, oui. Oui, je casse un peu peut-être.
1: C'est un petit peu dommage.
0: Oui, c'est un peu dommage, mais c'est quand même la réalité pour certains.
1: Oui, on peut être un pur technicien, certes.
0: Pour certains peintres, ils étaient sous un cadre particulier, il fallait qu'ils peignent ça pour gagner de l'argent, ou musicalement aussi.
1: Ah oui, mais quand on voit certaines peintures ou certaines musiques avec une telle profondeur, une telle finesse, une telle perception... C'est difficile d'imaginer que l'artiste n'y croyait pas du tout.
0: La chapelle Sixtine, en voyant cette rencontre entre Dieu et l'homme, c'est extraordinaire. C'est
1: vrai la création de l'homme.
0: Bien sûr.
1: Oui, non, je crois que les artistes s'exprimaient aussi leur propre vision de Dieu et de la foi.
0: Corinne, nous sommes aussi peut-être des artistes quelque part pour Dieu. Il est dit que Dieu nous façonne comme un potier.
1: Ah, donc Dieu lui-même est un artiste et nous sommes
0: Alors disons que nous sommes peut-être
1: son œuvre d'art.
0: Alors quelle est cette œuvre ? Sur la terre. Alors là, vous avez 30 secondes pour nous dire tout ça. Quelle est cette œuvre
1: que
0: nous pouvons
1: vivre en tant qu'art ? Eh bien, si on pense que la motivation de l'art, c'est de trouver la beauté, la beauté était mentionnée dans le texte qu'on a lu tout à l'heure, eh bien, Dieu veut faire de nous quelque chose de beau. Je crois qu'il est aussi intéressé à faire de nous quelque chose d'utile. C'est peut-être, ça dépasse sans doute l'art, mais peut-être qu'un jour...
0: L'artisanat. Des choses de l'artisanat.
1: Oui, voilà.
0: Plus dans l'art.
1: Un art... intégré dans l'utilité et dans la réalité de la vie de l'homme.
0: Harmonieux, utile.
1: Voilà. Et si chacun de nous vision à être entre les mains de Dieu de plus en plus beau, je ne parle pas au sens esthétique, mais au sens de nos personnalités, et de
0: Parce
1: plus en plus
0: fois,
1: utile.
0: Un rapport aussi.
1: Mais pourquoi pas, oui, une personnalité rayonnante et de plus en plus belle, même physiquement. Si nous nous laissions porter par cette inspiration divine, ça pourrait aussi améliorer notre condition et un petit peu celle de l'humanité.
0: Ah, comme artiste, Dieu est un artiste, nous sommes le vase dans lequel il souhaite peut-être faire couler des trésors pour l'harmonie. Nous retrouverons Corinne dans une prochaine émission. Au revoir.
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3: Bonjour Clémentine.
4: Bonjour Fabrice.
3: Aujourd'hui, vous voulez nous dire, semble-t-il, que nous sommes responsables. Je trouve ça intéressant d'être responsable, mais ça dépend des moments. Et puis finalement, si les autres le sont à ma place, c'est pas si mal que ça, non? Ça me permet de me sentir tranquille de mon côté. Qu'en pensez-vous?
4: Si on dit que tout ça, c'est formidable, que ça a été bien réussi, que c'est super, ça a été bien organisé.
3: Ah là, c'est grâce à moi.
4: Vous n'êtes pas responsable.
3: Si, on est bien
4: d'accord. C'est vrai qu'on entend beaucoup de gens dire que c'est la faute à la société, que c'est la faute au patron, que c'est la faute à l'école, c'est la faute à la DAS, c'est la faute à l'éducation nationale, c'est la faute au temps, hein. C'est la faute au temps, les deux temps, le temps qui fait dans le ciel et le temps, la montre.
3: Oui, si ça ne va pas, c'est à cause du temps.
4: Il pleut encore une journée de gâchée. La pluie nous a gâché la journée.
3: Pour les paysans, s'il fait trop beau, tout se dessèche et à nouveau... Mm-hmm.
4: Donc effectivement, c'est pratique, c'est confortable. Et on trouve très très facilement des responsables à tous les maux qui nous arrivent. C'est un grand classique, je crois. Il n'empêche que si on prend conscience que si on n'est pas responsable, ça veut dire qu'on n'a pas de pouvoir non plus. Parce que si c'est la faute au gouvernement, je ne peux pas le changer moi toute seule. Si c'est la faute à la météo, je ne peux pas changer la météo. Si c'est la faute à l'éducation nationale, je ne peux pas changer l'éducation nationale. Donc finalement, je ne suis pas responsable, mais je n'ai pas de pouvoir. Et ça, ça me convient personnellement. J'ai mieux m'attribuer une part de responsabilité, en tout cas pour ce qui m'incombe, et dire que là, je suis responsable, parce que si je suis responsable... Je me donne aussi un peu de pouvoir. Je peux changer ce dont je suis responsable. Et je crois que les deux ne sont pas dissociables. Si j'ai du pouvoir, j'ai des responsabilités. Et si j'ai des responsabilités, c'est que quelque part, j'ai aussi du pouvoir. Trop souvent, on détache un peu les deux. Sauf quand ça marche bien. Où là, effectivement, on a les deux. Confucius disait que ce n'était pas la mauvaise herbe qui étouffait le bon grain. C'était la négligence du cultivateur. Et je crois que c'est un petit peu ça. C'est peut-être prendre conscience que s'attribuer cette part de responsabilité, c'est peut-être quelque part rentrer dans sa dignité d'humain, d'homme, dans un devenir, dans le fait d'être créateur de quelque chose, de participer à ce monde, d'être actif. Si je n'ai pas de pouvoir, je ne peux pas avoir ça. Qu'en pensez-vous, Fabrice?
3: Je repensais à cette formule qui a eu cours il y a quelques années en arrière. On veut bien être responsable, mais pas coupable. Je pense que c'est quand on nous fait des reproches, justement, qu'on souhaite, en fait, ne plus être responsable du tout. C'est la faute de quelqu'un d'autre. Oui. Assez vieux comme le monde.
4: Quelle est la différence entre responsable et coupable? À partir du moment où on se dit responsable, on assume pleinement la responsabilité. Alors la culpabilité, elle est à plusieurs niveaux. On est coupable quand on a fait ou pas fait ce que l'on devait. Mais si on est au-dessus de cette personne et qu'on est son chef, on est, en tout cas dans notre société, censé avoir la responsabilité de cela. On doit être au courant, on doit savoir ce qui se passe. Et donc on porte une partie de la culpabilité, peut-être pas la même que celui qui a fait ou pas fait, parce qu'on ne peut pas non plus... derrière le dos de tout le monde, mais on doit assumer en tant que chef.
3: J'ai l'impression aussi que le fait de ne pas assumer, justement, nous rend mou, alors que d'être responsable dynamise, même si ce n'est pas forcément évident tous les jours.
4: Oui, je crois qu'à partir du moment où on tient les rênes, où on assume cette responsabilité, où on tient les rênes, je crois qu'on décuple son énergie. Alors que quand on lâche les rênes, effectivement, on s'endort sur notre monture et on se laisse brinque-baller par la vie. Et je crois que réaliser sa vie, c'est peut-être se tromper de temps en temps, c'est faire des erreurs, mais c'est en tout cas être actif, être créateur, être partie prenante de sa vie. Ça me paraît important. Certains disent, dans certains courants, je suis le premier responsable de ce qui m'arrive. Je suis le premier à me mettre en jeu. La façon, ne serait-ce que la façon dont je prends les événements, c'est de ma responsabilité. Sartre disait, je crois, on n'est pas responsable de la tête que l'on a, mais on est responsable de la gueule que l'on fait. C'est un petit peu ça. Je crois qu'il est important, il me semble en tout cas, qu'il est important de rester connecté à cette énergie qui fait avancer les humains, qui fait avancer la Terre, qui fait avancer notre société.
3: Ce qui signifie qu'au final, on est tous responsables de ce qui se passe ici-bas.
4: Et peut-être prendre conscience que quand on dit « la société est », on ne peut pas, c'est la société de consommation, la société, elle n'existe pas. La société, c'est rien. La société, c'est chacun d'entre nous. Et on est tous un petit, une petite parcelle de la société. Et si chaque petite parcelle décide que de changer, la société, elle change.
3: Donc je vais choisir d'être responsable de mon sourire. Merci Clémentine.
4: Merci Fabrice.

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auditeurs, bonjour Gilles avec vous, en votre compagnie et en compagnie de Kev Green. Il y a un album qui vient de sortir qui s'intitule, un double album d'ailleurs, de CD, The Ministry Years Volume 1 avec 1977-1979, double album qui comporte 38 titres, entendez bien 38 titres, et il y en a beaucoup plus, toutes de composition de Kev Green, ce prince blanc de la gospel aux États-Unis pendant une bonne dizaine d'années. Il a marqué son époque, il a marqué aussi par ses messages, par sa réflexion autour de notre façon de vivre, mais autour aussi des messages de Dieu. Je vous propose tout de suite d'écouter deux titres avec On the Road to Jericho, sur la route de Jericho, suivi de You, toi.

Après ces deux premiers titres, Sur la route de Jéricho et toi, When I hear the praise start, quand j'entends la louange commencer, et puis une des chansons qui a été vraiment un, entre guillemets, un tube pour lui, et c'est étonnant parce qu'il a même été au hit parade variété internationale avec un chant chrétien, ce qui n'est pas évident, j'aime autant vous le dire, avec Asleep in the Light, endormi dans la lumière. Donc When I hear the praise start est suivi donc de Asleep in the Light.

endormi dans la lumière, peut-être ce qu'il y a de plus terrible d'ailleurs, malgré toutes les lumières que nous pouvons avoir, ne pas en bénéficier. C'était donc un petit peu le thème de cette chanson de Cass Green qui l'a fait connaître au grand public dans les années 78-79. Je vous propose de nous retrouver pour un autre album de Cass Green dans une prochaine émission. Amis auditeurs, à bientôt. Au revoir. 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
1: C'est en 1695 que s'éteint le poète Jean de La Fontaine, qui écrivit dans une de ses plus célèbres fables « Apprenez que tout flatteur vit aux dépens de celui qui l'écoute ». Où pêchait-il son inspiration ? Écoutez. Le roi Soleil, qui goûta peu le talent de La Fontaine, descend majestueux les degrés du grand escalier de Versailles. Il s'arrête un instant devant le duc d'Uzès, dont l'épouse est enceinte, et lui demande aimablement quand l'enfant doit naître. « Sire, répond le duc en s'abîmant dans une profonde révérence, quand votre majesté voudra ?» Vieilli, le roi a perdu ses dents, et comme il est resté fort gourmand, il s'en plaint beaucoup. Il confie son chagrin au cardinal d'Estrées, qui, en bon courtisan, affirme « Des dents, sire ? Mais qui a des dents ? Personne, aujourd'hui, n'a plus de dents !» Être convié à Versailles est certes un grand honneur, mais être des rares élus qui sont invités à Marly est le privilège suprême. Admis à l'honneur du séjour à Marly, en compagnie du roi, le cardinal de Polignac est aux anges. Hélas, il pleut à verse. Polignac se promène tout de même dans le parc. Il finit par rentrer et se présente dégoulinant devant Sa Majesté qui s'inquiète. Épanoui, Polignac proteste. « Sire, la pluie de Marly ne mouille pas !»
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C'est vrai qu'il fait un temps superbe pour un dimanche de février. Y a ceux qui bronzent déjà sur l'herbe et ceux qui s'inquiètent des degrés. Les éléments sont en colère.

0: 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À
1: peine le temps d'y voir. Bonjour à tous. Alors aujourd'hui, je vais vous parler d'une chanson de Michel Fugain, Fait comme l'oiseau. Alors pour présenter un peu l'auteur, Michel Fugain est un chanteur, compositeur et interprète français né à Grenoble en 1942. Il a commencé sa carrière chez Barclay grâce à Michel Sardou et dès 1964, il est embauché en tant que compositeur d'édition et écrit notamment pour des chanteurs comme Hugo Frey, Hervé Villard, Dalida et Marie Laforêt. Il a enregistré son premier album en 1967, album dans lequel figure par exemple « Je n'aurai pas le temps ». En 1970, il crée la comédie musicale « Un enfant dans la ville ». Et nous voilà donc à l'année qui nous intéresse, l'année 1972, avec la naissance de Big Bazar, qui est un groupe de 11 musiciens, mais qui pouvait aller jusqu'à 35 personnes lors des tournées qui accompagnent la sortie de son troisième album, qui s'appelle Fugain et le Big Bazar, donc qui est sorti en 1972, et dans lequel figure notamment, attention mesdames et messieurs, une belle histoire et la chanson Fait comme l'oiseau dont nous allons parler aujourd'hui. Alors, Fait comme l'oiseau est une chanson qui est très connue, parce que la publicité l'a largement diffusée en 2011 pour la Berlingo de Citroën. Mais cette chanson a une histoire, parce qu'en vérité, c'est une adaptation d'une chanson brésilienne qui est parue la même année. Il s'agit de Você Abuso, qui est un air de bossa nova un peu pop musique, d'un duo brésilien qui s'appelle Antonio Carlos et Jo Cafi. Alors ces deux musiciens ont connu un véritable succès dans les années 70, alors localement mais aussi internationalement, ils ont été connus jusqu'au Japon. La particularité de leur musique, c'est qu'ils font un mélange de genres. Donc ils mélangent la bossa nova avec de la musique populaire, avec la samba, mais ils font aussi de l'afro-funk. Alors la version originale, donc la version de ce duo, se trouve dans leur premier album qui s'appelle Mudei de Ideia, qui est paru en 1972. Donc, Fait comme l'oiseau, dont nous parlons aujourd'hui, est une adaptation d'une chanson populaire aux airs de bossa nova, dont l'arrangement et l'adaptation française est signé par Pierre Delanoë, qui est connu pour être un parolier très prolifique, avec plus de 5000 chansons à son actif, et ce pour divers artistes. Alors, la liste est longue, hein, je vais pas tous les citer, mais il a écrit notamment pour Edith Piaf, Tino Rossi, Gaufret, Joe Dassin, Aznavour, Claude François. Il a écrit aussi beaucoup pour Michel Fugain, dont je peux citer deux chansons, « Je n'aurai pas le temps » et « Une belle histoire ». Donc je vous laisse écouter « Fait comme l'oiseau », un petit air de bossa nova.

0: C'était donc « Fait comme l'oiseau », une chanson de Michel Fugain de 1972. Alors pour actualité, le 21 mars 2011 est sorti le dernier album de Michel Fugain qui s'appelle « Bon an, mal an, le printemps » et qui est en fait le premier opus de 4 mini-albums de 6 chansons au fil des saisons. Donc vient de sortir le printemps et suivra l'été, l'automne et l'hiver. Quant à moi, je vous retrouve bientôt pour une prochaine chronique. Au revoir.
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La météo dans le Gard et en Lozère sur Radio Intervalle. Après la journée perturbée de ce jeudi, le soleil revient et les températures vont commencer à remonter à partir de samedi. Ce vendredi 5 juin en Lozère, le soleil est revenu, même si quelques nuages persistent encore. Le vent est retombé et les températures restent basses, 2 à 10 degrés pour les minimales. L'après-midi, 13 à 21 degrés, 16 à Langogne, 19 à Mende et à Florac, 21 en Basse-Cévennes. Ce week-end en Lozère, c'est un temps ensoleillé, l'ambiance se réchauffe. Dans le Gard, ce vendredi, le soleil domine largement et le Mistral reprend du service en vallée du Rhône. Il souffle jusqu'à 50 km/h. Les températures restent fraîches pour la saison. Attendez donc des minimales de 8 à 12 degrés et des maximales de 18 à 26 degrés. Pour la suite dans le Gard, le soleil est là malgré parfois un petit voile nuageux et les températures remontent légèrement. C'était Estelle, merci d'avoir suivi ce bulletin météo. Bonne fin de semaine à toutes et à tous sur Radio Intervalle.

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1: Bienvenue sur Planète Jazz, l'été en trompette. Pour nous remettre en mémoire ce qui s'était passé l'année dernière, Fabien Marie. Fabien Marie, trompettiste du Conservatoire de Rouen, avec dans son groupe le talentueux guitariste à vrai Hugo Lippi. Franck Basil est au baryton, Fabien Marcos à la basse et Mourad Benamou à la batterie. Le disque s'intitule Quartet plus One. Il a été enregistré en 2009 et il nous propose les choses que nous avions faites l'année dernière. The things we did last summer. Fabien Marie, trompette.

Cette émission consacrée aux trompettistes français nous permet d'écouter Antoine Ilouze. Antoine Ilouze est un trompettiste pas très connu, et pourtant c'est un artiste multiple. Il fait des tournées internationales, il organise de la musique pour la télévision, il a fait partie de l'ONJ, l'Orchestre National de Jazz. Il a même joué avec l'Orchestre National de Barbès, donc dans des styles très très différents. Et ici, en compagnie du guitariste Olivier Louvel, il nous interprète Midsummer, le milieu de l'été. C'est un disque Gamlam, le titre de l'album Littoral, et il a été enregistré en 1995.

Alex Tassel, trompettiste qui joue également du bugle, a été formé également au Conservatoire de Rouen. Il fait appel au renouveau du jazz français pour son disque Mouvement, enregistré en 2008 pour la compagnie Naïve. Robin Notte est le pianiste, il vient du groupe électro Wise. Laurent De Wilde, Eric Lénini sont au clavier, Christian Brun à la guitare, Guillaume Naturel et Daniel Romero à la basse, Manu Katché et Julien Charlet sont à la batterie, Yvonique est à l'harmonica et Grassopa est le DJ. Ils interprètent Abstract Summer, qui peut vouloir dire l'été abstrait, ou alors un morceau d'été.

Autre vedette de la trompette sur la scène française, Nicolas Vollmer. Il est partout, il a son groupe et il intervient par exemple dans le Jazz Big Band de Paris. En compagnie de Michel Legrand, il consacre un album aux compositions de Michel Legrand, Once Summertime, Il était une fois l'été, suivi de L'été 42 avec une version vocale de Michel Legrand. Ils sont donc tous les deux, Vollmer est à la trompette, Legrand au piano, secondé par Thierry Eliès au piano, Jérôme Rogard est à la basse, Moreau Gargano est à la basse pour L'été 42 et Benjamin Enoch est à la batterie. Le disque est édité par la compagnie Crystal. Nicolas Vollmer plays Michel Legrand, pourquoi l'écrire en anglais, et ça a été enregistré en 2008.

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1: Bonjour Clémentine.
2: Bonjour Fabrice.
1: Aujourd'hui, je crois que vous allez nous inviter à retrouver nos racines, si je puis dire. Enfin, vous allez nous parler de géobiologie, quelque chose qui, à mes yeux, est assez complexe. Alors, je suis tout à fait curieux de savoir ce que vous allez nous en dire.
2: La géobiologie, géo, la géographie, la Terre, biologie, la vie. Tout le monde s'accorde aujourd'hui à considérer les ondes cosmiques. Tous les portables, les télévisions, les ordinateurs, la radio fonctionnent avec les ondes. Et ça paraît normal pour tout le monde. Il n'empêche qu'il y a 100 ans en arrière, si on avait dit qu'on vous allait vous donner une petite boîte, pas plus grande qu'une boîte d'allumettes, que vous alliez avoir ça dans votre poche et qu'en tapant quelques numéros, vous pourriez joindre un petit chinois à l'autre bout de la planète, vous auriez été probablement brûlé en place publique, considéré comme hérétique.
1: Mince alors, j'allais peut-être dire pas pris pour un fou, mais brûlé.
2: Au Moyen-Âge, sans doute. Oui. Enfin, peut-être pas même. Mais en tout cas, on vous aurait pris pour un grand illuminé. Il n'empêche que les ondes telluriques, c'est exactement la même chose. Simplement, il y a les ondes qui viennent du cosmos. La Terre émet des ondes comme le Soleil est vivant. Voilà. Donc, il n'y a rien de si extraordinaire à cela. Et ça a été considéré depuis très longtemps. Actuellement, il y a une discipline asiatique qui est très en vogue, qui est le Feng Shui. Il y a une petite différence avec l'Asie très souvent, c'est qu'en Asie, le Feng Shui prend en compte la géobiologie. On s'occupe d'abord du sous-sol et après, on met l'art dans la maison. Très souvent, alors pas toujours, mais très souvent, en France, on s'occupe de l'intérieur de la maison, mais on oublie les courants telluriques, ce qui est peut-être la base.
1: Donc c'est plutôt décoratif, finalement.
2: C'est plutôt la version décorative et aussi santé, mais en oubliant peut-être ce qui est l'essentiel, qui est d'abord de travailler au niveau du sous-sol. Hippocrate, qui n'est pas récent, c'est 430 ans avant Jésus-Christ, a dit « Celui qui veut se perfectionner dans l'art de guérir les individus considérera comment l'endroit est disposé et s'informera du sous-sol concurremment avec la constitution des êtres vivants qui habitent ce lieu. » Ce qui veut dire qu'il considérait la géobiologie. Donc tous nos médecins qui jurent le serment d'Hippocrate sont censés savoir cela. Il considérait la constitution de la personne, il considérait l'air, l'eau, mais surtout l'état du sous-sol. Les Étrusques, c'est pas récent non plus, orientaient aussi l'habitat et les rues en fonction de ces courants. Et si on revient plus précisément dans notre pays, les bâtisseurs des églises romanes en tenaient compte, les cathédrales gothiques en tiennent compte. Donc c'est pas quelque chose de nouveau et de si farfelu que cela. C'est simplement que dans la Terre, il y a une multitude de ions négatifs qui émanent, de la même manière que du rayonnement cosmique émanent certains éléments. Et la rencontre de ces deux champs créer notre énergie, c'était la synergie de ces deux énergies. Je suis amenée à vous parler de ça, c'est que je vois souvent des enfants et voire des adultes aussi qui dorment mal, qui sont un peu énervés dans la journée, qui récupèrent mal, qui sont souvent malades ou qui entrent dans la chronicité de certains symptômes que les médecins n'arrivent pas trop à enrayer, et une chronicité qu'on ne comprend pas et qui peut-être est simplement liée au fait de l'emplacement de leur lit sur des réseaux qui ne sont pas si positifs que cela. Alors, il y en a dans toutes les maisons, il y en a partout, et il ne faut pas les craindre plus que ça. Ce n'est pas un danger, voilà. Si ce n'est que, parfois, quand on dort mal, peut-être, avant de prendre des cachets pour dormir, peut-être qu'on pourrait tester de changer la place de son lit. Et je vois qu'il y a beaucoup de gens qui l'ont fait et qui s'en trouvent fort bien maintenant. Et c'est peut-être tirer une petite sonnette pour dire que les somnifères, c'est bien. Parfois, peut-être, il les faut. Mais que parfois, peut-être, on peut aussi les éviter simplement en changeant de place son lit.
1: Donc, ça peut être des réseaux électriques, par exemple.
2: Ça peut être des réseaux électriques. C'est peut-être une rivière souterraine. C'est peut-être une faille. C'est peut-être ce que un physicien appelait les réseaux Hartmann ou les réseaux Curie. Ou voilà, il y a tout un tas de réseaux qui sont connus. Quand un enfant est agité la nuit et que vous le retrouvez à l'autre bout du lit, c'est que probablement il est sur un réseau. Et l'endroit où vous le retrouvez le matin quand il se réveille est l'endroit qui est le plus propice au sommeil. Donc c'est par là qu'il faut mettre son lit.
1: Donc Hippocrate, qui est le père de la médecine, si l'on peut dire, nous avait donné un certain nombre d'orientations qu'on ne suit pas toutes.
2: On les a un petit peu oubliés, pas partout. Je crois savoir, alors l'information demanderait à être vérifiée, mais il paraît que M. Mitterrand avait fait passer tous ses bureaux et son intérieur par un géobiologue et que ça a contribué à la longévité malgré sa maladie. Donc c'est quand même connu.
1: Un sujet à creuser par conséquent, Clémentine. C'est le cas de le dire. Merci.
2: Tout à fait.
1: À bientôt.

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1: Bonjour à toutes et à tous et bienvenue sur Radio Intervalle pour ce moment d'information locale. Pour bien préparer ce week-end, on fait le tour aujourd'hui des animations, culture et loisirs proposées dans la zone 16 Cévennes et dans la zone des Cévennes d'Ardèche avec nos deux correspondants dans les offices de tourisme, Eddy et Clara.
2: Bonjour à toutes et à tous, c'est Clara de l'Office de tourisme Cévennes d'Ardèche et je suis ravie de vous retrouver pour découvrir ensemble ce que nous réserve ce mois de juin. Le musée des Vences vous propose plusieurs ateliers et animations tout au long du mois de juin. Le mercredi 10 juin à 15h30, découverte de l'abiculture et du monde fascinant des abeilles avec extraction de miel et dégustation au programme. Et le samedi 6 juin, dès 18h, le musée se transforme en piste de danse avec une grande soirée festive, visite commentée, atelier cocktail, initiation aux danses du monde, repas mexicain, puis grand bal trad à partir de 21h30 dans une ambiance chaleureuse et conviviale. Le week-end du 5 juin au 7 sera particulièrement animé. À Saint-Paul-le-Jeune, la médiathèque André Braïque accueille les rencontres du vivant. 3 jours de conférences, ateliers, balades et projections autour de la nature et de la biodiversité. Un rendez-vous engagé et

0: conviviale pour petits et grands curieux. À Joyeuse, la Feria de l'URAM s'installe place de la Grand-Fonds du vendredi 5 au dimanche 7 juin avec concours de pétanque et de boules, repas festifs, peña, animation et grand bal en soirée dans une ambiance très festive. Le samedi 6 juin, à Malbosque, la bibliothèque prend le large avec une matinée spéciale océan de 9h à midi à la salle polyvalente. Documentaires, ateliers créatifs et animations autour du monde marin seront proposés à toute la famille. Le 6 juin, à Berrias et Casteljau, le domaine de Cassagnole propose une immersion œnologique de 10h à midi, entre balades dans les vignes et dégustations gourmandes de produits du terroir. Toujours le 6 juin, à Montselgue, le gîte Lafage vous invite à découvrir les merveilles de l'Ardèche lors d'une mini-conférence ludique de 14 à 16 heures, mêlant anecdotes, biodiversité et idées de balades à explorer dans les environs. Le samedi 6 juin, à Rosières, le festival 7 en musique démarre à 19h au Mass Heritage avec le groupe ardéchois Big Jet Lane et des reprises pop-rock dans une ambiance conviviale autour du vin et des planches apéritives. Le dimanche 7 juin, les sportifs ont rendez-vous au stade de Rosières pour le Trophée des Têtes Plates, un tournoi de volley sur herbe organisé de 9h à 18h dans une ambiance festive et décontractée. Le 7 juin, à Gravières, une balade sensible en forêt est proposée à 16h au hameau de Sainte-Nove, juste avant une nouvelle représentation du spectacle proposé par la Gaumont Musique, Bulbule, à 17h, pour prolonger cette parenthèse poétique au cœur de la nature. Le mardi 9 juin, l'Immobile Express fait escale au cinéma Vivance des Vences à 20h pour une soirée originale autour du thème du train, mêlant création artistique, rencontre et imaginaire collectif. Voilà un aperçu de ce qui vous attend en juin en Cévennes d'Ardèche. Bien sûr, ce n'est qu'un avant-goût et bien d'autres surprises vous attendent sur notre territoire. Pour plus d'infos, direction le site de l'Office de Tourisme Cévennes d'Ardèche. Vous pouvez aussi vous abonner pour recevoir l'agenda hebdomadaire directement dans votre boîte mail ou passer nous voir dans les bureaux de Joyeuse et des Vences. Très beau mois de juin à toutes et à tous et à très vite pour de nouvelles escapades.
1: Bonjour à toutes et à tous, je suis Eddy pour l'Office de Tourisme de Saint-Cévennes. Je vais vous annoncer l'agenda des animations pour le mois de juin. On commence avec le Petit Théâtre de la Berthe à Gagnères qui vous propose le dimanche 7 juin à 17h, Perlette Oriane, un concert chanson française pop folk. Perlette Oriane, une voix douce feutrée, de mélodieux arpèges de guitare et des textes évocateurs. C'est donc le dimanche 7 juin à 17h au Petit Théâtre de la Berthe. Le théâtre La Maison de l'eau organise le vendredi 5 juin à 21h à Saint-Victor-de-Malcap du théâtre avec l'art d'être mon père. Il s'agit d'un seul en scène avec Julie Timmerman qui interprète à elle seule une dizaine de personnages avec humour, amour, gouffres et lumière. C'est donc le vendredi 5 juin à 21h à Saint-Victor-de-Malcap. On continue avec la 13e édition du Festival international Guitare en Cévennes qui se déroulera du 2 au 14 juin dans la vallée du Hogar. Quand le guitariste argentin Luis Soria est tombé amoureux de ce petit coin des Cévennes, on ne se doutait pas qu'il inviterait année après année ses amis du monde entier à venir se produire dans les villages Cévenols. Et c'est ainsi qu'est né le Festival Guitare en Cévennes, qui accueille donc chaque année des guitaristes confirmés, venus d'ailleurs. Les différentes étapes sur le territoire Cévennes, ce sera le vendredi 5 juin à 20h30 à Saint-Brest sur la place de l'église, le samedi 6 juin à 20h à la Maison de l'eau à l'Aigle et Fumade, le festival Guitare en Cévennes du 2 au 14 juin dans la vallée du Hogar. Le vendredi 5 juin à Permal, au restaurant Le Clos, vous pourrez assister à 20h à un concert avec la fusion de deux chorales, Moi je veux chanter et Harmonie et Variation, qui interpréteront donc de la variété française et des extraits de comédie musicale. C'est à Permal vendredi 5 juin. Le vendredi 5 juin, toujours à Saint-Ambroise, au Temple, à 20h30, concert de printemps avec l'ensemble Phoenix Musical sous la direction de Marc Thérandige, 20h30 le vendredi 5 juin. Samedi 6 juin, la salle des fêtes du château de Barjac accueillera la troupe locale de théâtre Rocambolissimo à 20h30 qui interprétera Molière avec la mise en scène de Simone Bronchard. Molière, c'est donc au château de Barjac à 20h30 samedi 6 juin. Samedi 6 juin toujours, on change d'ambiance à la ferme de la Bigude à Saint-Victor-de-Malcap à 21h, un concert punk avec les excentriques Toulousains de Brassens Not Dead qui reviendront interpréter les textes du Grand Georges à la sauce punk 21h le samedi 6 juin. Et le samedi 6 juin toujours, l'espace Frison de Bessèges accueillera la deuxième édition du Seven Electronic Festival. Une véritable discothèque à ciel ouvert avec de nombreux DJ électro qui assureront l'ambiance. C'est donc le samedi 6 juin à l'espace Frison de Bessèges. Les samedis 6 et dimanche 7 juin, le club photo de Bessèges fera son festival avec comme invité d'honneur cette année Jean Discours. Le vernissage est prévu le samedi 6 à 11h30 au Centre Culture et Loisirs et la remise des prix aura lieu le dimanche à 17h. Dimanche 7 juin, l'association du Château d'Allègre vous propose une journée sport nature et découverte sur le site du château à partir de 10h. Cette journée, au rythme du vivant, vous proposera des ateliers divers, démonstrations, initiations et sensibilisations au travers de la botanique, la découverte des arbres et des insectes, la méditation ou encore l'aïkido, le qigong ou le tai chi chuan. Une journée pour se relier à soi, aux autres et à la nature. Dimanche 7 juin toujours, l'association La Salvicrusienne Gardéchoise organise sa traditionnelle randonnée engagée en soutien aux associations locales de lutte contre le cancer, les Roses du Gard et les Guerrières. Les départs seront échelonnés de 7h30 à 10h sur la place de la mairie à Saint-Sauveur de Cruzières. 4 parcours empruntables soit par VTT ou en VAE, en vélo à assistance électrique. C'est le dimanche 7 juin à partir de 7h30. Vous pourrez retrouver tous les détails de ces animations sur notre site internet à la rubrique agenda www.tourisme-16-7.com.
2: C'était Eddy et Clara pour votre agenda du week-end. Merci d'avoir suivi ce bulletin d'information locale sur Radio Intervalle et très bon week-end à toutes et à tous.
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La météo dans le Gard et en Lozère sur Radio Intervalle. Après la journée perturbée de ce jeudi, le soleil revient et les températures vont commencer à remonter à partir de samedi. Ce vendredi 5 juin en Lozère, le soleil est revenu même si quelques nuages persistent encore. Le vent est retombé et les températures restent basses, 2 à 10 degrés pour les minimales. L'après-midi 13 à 21 degrés, 16 à Langogne, 19 à Mende et à Florac, 21 en Basse-Cévennes. Ce week-end en Lozère, c'est un temps ensoleillé, l'ambiance se réchauffe. Dans le Gard, ce vendredi, le soleil domine largement et le Mistral reprend du service en vallée du Rhône. Il souffle jusqu'à 50 km/h. Les températures restent fraîches pour la saison. Attendez donc des minimales de 8 à 12 degrés et des maximales de 18 à 26 degrés. Pour la suite dans le Gard, le soleil est là malgré parfois un petit voile nuageux et les températures remontent légèrement. C'était Estelle, merci d'avoir suivi ce bulletin météo. Bonne fin de semaine à toutes et à tous sur Radio Intervalle.

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1: Eh oui, de jazz à jazz.
0: Alex, bonjour.
1: Bonjour Daniel. Alors,
0: qu'est-ce qu'on fait?
1: Qu'est-ce qu'on fait aujourd'hui? Eh bien, on fait du jazz. Vous parliez à l'instant même de cet indicatif qui semble beaucoup vous plaire. Alors rappelons que c'est le merveilleux Skyliner de Charlie Barnett, enregistré en 1940, avec au piano Dodo Mamaos. Bien.
0: Alors, de quoi va-t-on parler aujourd'hui, Alex?
1: Eh bien, on va parler, si vous le voulez bien, si les éditeurs le veulent bien, encore que il faudra qu'ils aient la parole en direct, on n'y est pas encore, hein, en interactivité. Je me suis amusé pour cette fois-ci à découper l'histoire du jazz, puisque nous sommes pratiquement au centenaire du jazz, à découper cette période, ce siècle, en petites rondelles, hein, de façon à avoir un panorama. On va en quelque sorte retourner aux sources. Alors, de façon presque arbitraire, pas quand même tout à fait arbitraire, j'ai découpé de 1897, mettons 1900, hein, à 1920. 1920 à 1930, une période d'or extraordinaire. 1930-40, la période des big bands. 1940-50, la période de la guerre, le début du bop. 1950-65, le retour aux sources, parfois, comme le disions à l'instant même, et l'évolution du bop. Et puis, un enregistrement, le dernier, d'une dizaine, montrant où nous allons. C'est pas toujours d'ailleurs bien joli où nous allons, mais enfin, ça c'est une autre histoire. Alors, pour corser la chose, ayant choisi donc 10 enregistrements assez représentatifs de chacune des périodes, je me suis dit, bah, tout compte fait, on va faire une émission sur les Noirs, et puis une émission sur les Blancs, pourquoi pas, hein, de façon à comparer, époque par époque, ce qu'il y avait chez les Noirs et chez les Blancs. Alors, sans plus attendre, on reparlera de ces programmes au cours de l'émission, on démarre avec... toujours, si vous le voulez bien, une œuvre incontournable de Scott Joplin, ou tout au moins c'est Scott Joplin qui est incontournable, avec une composition de 1909 intitulée Euphonic Sounds.

0: C'était le très beau Euphonic Sounds de Scott Joplin, interprété par lui-même au piano. Et rappelons que c'est un rouleau de piano mécanique qui a été repris. Cela date de 1909, mais je vous disais tout à l'heure, les premières œuvres Joplin que nous avons en micro-sillon maintenant, ou même en CD, datent de 1896-97-1900. Et Daniel, vous vouliez ajouter quelque chose, je pense.
1: Oui, n'est-ce pas le passage obligé pour commencer l'histoire du jazz que de passer par Scott Joplin?
0: C'est quelque chose de fascinant parce que plus on l'entend, je crois, plus on l'aime. Voilà de la musique qui a une centaine d'années. On a beaucoup parfois critiqué la civilisation, pseudo-civilisation américaine. On a beau ne pas être d'accord avec certains aspects de leur vie, tout ce que l'on voudra, mais quand même. Cette gaieté débordante et cet aspect moderne de cette musique centenaire, c'est quelque chose d'extraordinaire. Vraiment, Scott Joplin, et c'est un pilier, au fond, tout par-delà. Alors, rappelons à nos éditeurs que nous sommes en plein ragtime, que le jazz n'existe pas encore. Ce sont les bases du jazz. Mais cela évoluera plus tard, vers les années 20. Et nous continuons notre programme au Sultan, maintenant à 1928. Et le digne héritier de Scott Joplin, tant par sa qualité pianistique, mais par ses qualités de chef d'orchestre et de meneur d'orchestre, parce que un chef d'orchestre est une chose et de meneur, bien apprendre aux gens à jouer comme ils le voulaient, c'est General Morton. General Morton qui, lui, était également un ragman, parce que ses blues n'ont pas été tellement appréciés parfois. Il y a eu le terme swing qui arrivait dans certaines de ses compositions, mais c'était encore la période transitoire entre Scott Joplin et les grands swingmen, Fats Waller, Jumpy Johnson, etc. Et nous écoutons en 1928, donc Louis Armstrong avait déjà eu son Hot Five. Hein. Il y avait donc en concurrence deux styles, on ne savait pas lequel arriverait le premier au poteau. C'était le swing, mais Jelly Roll Morton n'avait pas du tout démérité. Et nous écoutons de Jelly Roll Morton, interprété avec son orchestre, Shoeshiner Drag.

0: C'était le très beau Shoeshiners Rag. On dit parfois drag, qui n'a pas la même signification. Drag, c'est quelque chose de tiré, qui est difficile à extirper en quelque sorte. Et parfois, il y a la faute dans des titres. Au lieu de rag, on met drag. Mais là, il est bien indiqué sur le disque, sur les disques, parce que j'en ai plusieurs versions, le Shoeshiners Rag. C'était de Jelly Roll Morton, 1928. On remarque le rythme extraordinaire du tuba. Et au fond, 1928, cela ressemblait tout à fait au jeu de tuba qu'il y avait chez Louis Armstrong en 1926-27. Les styles n'étaient pas encore très, très différenciés. Qu'ajouter ?
1: Alors, qu'ajouter peut-être bien quelque chose concernant une toute petite anecdote à propos de Jelly Roll Morton, qui finalement s'appelait en réalité Ferdinand Joseph Lamonte. Ou Ferdinand Joseph Lamotte.
0: Oui, on ne sait pas très bien d'ailleurs. Et c'était un phénomène. Mais comme le dit la littérature, c'était un phénomène, mais il avait eu un don extraordinaire pour le piano et pour la musique. Et c'est ça de cela qu'il faut se souvenir. Bien. Et maintenant, assez curieusement, nous allons parler de Fletcher Anderson. Pourquoi ? Assez curieusement, parce que j'ai choisi dans un disque de 1928 également, là où les styles commencent à évoluer, vous comparerez justement entre les deux compositions, la précédente, Shoeshiners Rag, et la suivante, King Porter Stomp, l'évolution quant au swing, quant au style, et pourtant, les deux sont de la même année. On sent là une différence des deux courants. Et ce qu'il y a de caractéristique, c'est pour ça que je l'ai choisi d'ailleurs, c'est que le King Porter Stomp est une composition également de Jelly Roll Morton, mais interprétée par l'orchestre de Fletcher Anderson. Il convient de dire deux, trois mots de Fletcher Anderson que nous connaissons quand même à ce micro, mais il est toujours bon de rappeler quelques traits caractéristiques. C'est un monsieur qui est né en 1898, qui est décédé à New York en 1952. Il avait entrepris des études de chimie, tiens, ça me rappelle quelque chose là. Il était venu à New York pour poursuivre ses études et puis s'est orienté vers la musique. Il se consacre vers les années 20, au cours des années 20, à l'orchestration, mais forme un orchestre en 36. Alors là, on ne va pas en parler pour l'instant, puisqu'il a fourni des arrangements à beaucoup de monde, dont Benny Goodman. Il a d'ailleurs travaillé pour lui. Alors Fletcher Anderson, c'était un soliste qui n'était quand même pas un merveilleux pianiste. Hein. Mais enfin, dans son orchestre, il tenait sa place. Et on a toujours dit que c'était surtout un très très bon accompagnateur, très bon chef d'orchestre. Et bien qu'on ait dit de lui que c'était le Paul Whitman noir, parce que Paul Whitman, de temps en temps, le critique, parce qu'il est tenté de faire du jazz dit symphonique, mais il n'en demeure pas moins, et ça c'est bien dit, que c'est le père incontesté des grands orchestres de jazz, c'est-à-dire des big bands. Donc nous entendons par l'orchestre de Fletcher Anderson, à la même époque que précédemment, 1928, le King Porter Stomp de Jelly Roll Morton.

La la la, au final. Fred Sheeran Anderson, en 1928, interprétant une œuvre de Jelly Roll Morton, King Porter Stomp. Et dans les deux enregistrements que nous venons d'entendre, on sent nettement la différence de style. Et chez Fred Sheeran Anderson, on est plus swing. On est dégagé vraiment du ragtime. Et pourtant, c'était donc le même auteur dans les deux cas. Qu'ajouter, bien que nous sommes en pleine époque de démarrage des big bands, et nous allons continuer dans cette voie, parce que là aussi, on pourra me dire, tiens, vous ne nous êtes pas passé de grands solistes, de sessions là, il n'y a même pas Fats Waller, ni Earl Hines, ni des gens comme cela, ni Art Tatum. C'était de façon à donner quand même une idée plus globale, plus complète de la musique de chacune des époques. Et puis, on aura l'occasion d'en reparler, parce que ce n'est pas une dizaine d'enregistrements que l'on peut juger de toute cette période excessivement féconde. Et nous passons en 1933, juste après la dépression. Alors là, il y avait beaucoup d'appelés et peu d'élus, parce que la période était très dure, mais des gens comme Duke Ellington forcément surnageaient. Et là, nous avons droit à une composition d'Ellington en collaboration avec Irving Mills. On en a souvent parlé à ce micro. Irving Mills, qui était un copain de Duke Ellington, qui était son impresario et qui aimait bien ajouter son nom sur une composition. On ne sait pas très bien dans quelle mesure il a pu participer profondément aux compositions, mais enfin, je crois qu'il aimait bien avoir quelques petits droits d'auteur et avoir le droit de regard sur ce que Duke Ellington faisait. C'est parce que son rôle était souvent controversé auprès de Duke Ellington. Bon, mais n'importe comment, les faits sont ainsi. Et donc, une composition conjointe de Irving Mills et de Duke Ellington, Harlem Speaks, en 1933.

0: C'était le très beau Harlem Speaks de Ellington Mills, interprété par l'orchestre de Duke Ellington en 1933. Et puisque nous sommes dans les grands orchestres, encore un bond en avant. Petit bond, d'ailleurs, nous en parlions à l'instant même, parce que, au fond, l'évolution a été très, très rapide. Et nous allons balayer, très rapidement, la période des big bands, enfin, la période intéressante, la plus riche des big bands. Et cela va aller de 1928 à 1939-1940. Disons que, en fait, ça va jusqu'en 1945, parce qu'il y a toute la période de la guerre, on utilisait beaucoup les big bands pour les envoyer des disques aux armées. Mais alors, quelle évolution en 15-17 ans, c'est quelque chose d'incroyable. Alors, c'est un peu pour ça que je me suis cantonné dans ces grands orchestres, de façon à suivre mieux qu'avec des solistes l'évolution de ce style musical qui a été très rapide, donc en très peu de temps. Et nous continuons avec une fort belle composition interprétée par Count Basie en 1937. C'est le Topsy de Eddie Durham. Nous l'avons déjà passé, autant que je me souvienne, plusieurs fois, mais cela vaut de l'entendre parce que c'est vraiment quelque chose de très très joli. Et je crois, Daniel, que vous vouliez ajouter un mot quant à la personnalité d'Eddie Durham.
1: Oui, tout d'abord, vous parliez de Topsy, c'est à signaler donc que c'est l'une de ses plus célèbres compositions.
0: C'est cela.
1: Une des plus belles, les plus célèbres. Il est tromboniste, guitariste,
0: oui,
1: et arrangeur américain. Il est né au Texas en 1906 et il est décédé à New York en 1987, finalement il y a peu de temps. Son père était violoniste et ses six frères vont tous jouer d'un instrument, donc c'est une affaire de famille chez eux. D'ailleurs, il va diriger à partir de 1921, il a simplement 15 ans, le Durham Brothers Orchestra, avec un de ses frères. Il va jouer dans un certain nombre d'orchestres. Il va tout de même, et ça c'est intéressant, avoir son propre orchestre en 1940. Il reviendra par la suite dans l'orchestre d'autres personnes. Et puis, je ne sais pas si vous l'avez lu, Alex, mais il va y avoir une parenthèse assez intéressante dans sa vie, puisqu'il va diriger pendant une brève période un orchestre entièrement féminin. Le saviez-vous ?
0: Eh bien non, je ne le savais pas. Et Monsieur Brown ne le savait pas.
1: Eh bien, il a été aussi l'un des premiers à utiliser la guitare électriquement amplifiée.
0: Ah oui, oui, oui. Pour précédent, je crois, Charlie Christian, ou il y a quelque chose de ce genre.
1: Oui,
0: ça me disait qu'un vague quelque chose, mais je n'aurais pas osé l'affirmer.
1: Et de son style, on dit qu'il est d'une sobriété et d'une concision exemplaire, en parlant de lui comme un improvisateur inspiré.
0: Eh bien, on l'écoute, Topsy.

0: Formal Music, ce top C de Eddie Durham, interprété par l'orchestre de Count Basie en 37. Là, le swing y est. Hein.
1: Je le vois en face de moi. C'est dommage, les auditeurs ne vous voient pas swinguer sur votre chaise, Alex.
0: Et oui, et nous allons continuer avec le swing, avec les big bands, et même en terminer, pour cette partie de la musique de jazz. On passera à d'autres exercices pour l'enregistrement suivant, mais pour l'instant, nous allons écouter en 1939 le Uptown Blues de Jimmy Lunceford, interprété par son orchestre. Un tout petit mot de Jimmy Lunceford, dont on a moins entendu parler que Duke Ellington, que Gerald Morton, et d'autres, que Count Basie par exemple, mais qui est un excellent orchestre qui était dans la lignée des grands big bands de l'époque, à tel point quand même qu'il a remplacé Cab Calloway au Cotton Club. Et Cab Calloway lui-même avait remplacé Duke Ellington. C'était quand même un musicien très très estimé, à tel point qu'on a dit de lui, plutôt il disait que dans son orchestre, la devise était « Rhythm is our business », c'est-à-dire le rythme est notre affaire, au point que les formations qu'ils adoptèrent par la suite le nommèrent Tempo Lunceford. Et je me souviens surtout de son nom parce que en 1945, à la Libération, on a eu beaucoup de disques de big bands et notamment de Jimmy Lunceford. Donc nous écoutons un interprété en 1939, Uptown Blues.

0: Uptown Blues de Jimmy Lunceford, interprété par son orchestre en 1939. Là, Daniel, on saisit vraiment le style définitif du big band. Le style est sinon figé, tout au moins on sait cette fois-ci, on a des basses solides. On remarquera, pour en terminer avec les big bands, que je n'ai quand même pas passé d'enregistrement de Glenn Miller. C'est à dessein que je me suis cantonné vers des noms parfois un petit peu moins connus, mais tout au moins très représentatifs de l'époque à laquelle nous référons.
1: À ce propos, quelques mots sur ce monsieur Lunceford. Alex. Oui. Dites-nous quelques mots donc de lui, puisqu'il est moins connu que Glenn Miller, Ellington, Count Basie.
0: Ah, je sens que vous allez me coller.
1: Oh non, pas du tout. Un saxophoniste, c'est ça qu'on peut dire, chef d'orchestre, arrangeur américain. Voilà.
0: Oui. Qui a joué avec beaucoup de gens, qui a eu beaucoup de grands musiciens dans son orchestre, et dans une période de dépression, a d'ailleurs repris le saxo au pupitre, parce qu'il n'avait plus d'orchestre. Des petites bribes comme ça qui me reviennent. Et peut-être avez-vous autre chose de caractéristique à citer ?
1: Non, pas spécialement. Là, je crois qu'on a dit en tout cas quelques mots.
0: L'essentiel, et puis comme l'heure s'avance et que nous avons encore beaucoup de choses à faire, nous allons passer maintenant à Dizzy Gillespie, interprétant bebop en 1949. Là aussi, on aurait pu passer Growing Heights, mais on l'a tellement entendu, tout le monde connaît par cœur cette œuvre qui est une œuvre phare. Alors, je préférais quand même prendre une œuvre légèrement postérieure et moins connue. Et précisons que l'orchestre est quand même assez musclé. Puisque pour cet enregistrement apparaissent Kenny Dorham à la trompette, Charlie Parker à l'alto saxo, Al Haig au piano, très connu, Tommy Potter à la basse, Max Roach aux drums. Alors ça fait quand même des gens de première qualité, de première ligne. Alors voilà, Bebop de Dizzy, interprété par tous ces sympathiques garçons en 1949.

Petite Fleur, je crois qu'on ne l'a jamais passé sur cette antenne, mais interprété en 1965 par Roland Kirk, dont dirons simplement un tout petit mot. C'est que Roland Kirk, à 2 ans, était aveugle, il a fait quand même toutes ses études, appris à jouer de tous les instruments, et notamment de 2 saxophones à la fois, hein, et ce que l'on indique surtout sur lui, parce qu'il y a toute une littérature que nous ne pouvons pas citer intégralement, ce sont évidemment les performances pluri-instrumentales et multiphoniques qui permettent d'identifier immédiatement Roland Kirk dès l'exposé du thème. Et on dit également de lui qu'il intègre aussi à sa musique des éléments sonores empruntés à la vie quotidienne, parties de ping-pong, train, aboiement, privilégiant la matière sonore plus que la phrase musicale. Il est en jazz le créateur exemplaire d'une atmosphère où le rêve, la musique, la parole, le chant, l'humour, la fureur et la paix se répondent. C'est un type très attachant qui joue plusieurs saxos à la fois, et nous écoutons une version un peu curieuse de Petite Fleur, 1965.

C'était un large extrait du Petite Fleur de Sidney Bechet, composé vers les années 50, autant que je me souvienne, et interprété en 1965 par Roland Kirk. Et nous passons maintenant à une forme nouvelle de jazz. C'est Wynton Marsalis qui nous l'offre, excellent trompettiste, professeur de jazz, professeur de musique. C'est quelqu'un qui essaie de donner le goût de la musique de jazz et de la musique en général à ses contemporains. Et c'est un excellent instrumentiste. On ne va pas trop s'étendre sur sa personnalité. Et nous allons écouter, interprété en 1980, le Blackie's Theme, c'est-à-dire le thème de Art Blackie, qui a été le batteur des Jazz Messengers. Blackie's Theme, 1980.

C'était le Blackie Steam, le Art Blackie, interprété par Wynton Marsalis et son orchestre en 1980. On voit que là, quand même, il y a une évolution énorme du jazz en 80 ans. Et nous passons alors maintenant à quelque chose de plus avant-gardiste, si l'on peut dire, encore que les deux extraits que nous allons passer soient respectivement de 1975 et 1968. Mais alors là, je vous recommande, amis auditeurs, ainsi que vous, Daniel, mettez votre ceinture parce que c'est tout à fait insolite comme musique. C'est tout d'abord un extrait de Ujamaa de Archie Shepp, interprété par lui-même, et Outer Spaceways Incorporated de Sun Ra, interprété par lui-même et son orchestre. Vous allez voir, c'est quelque chose quand même qui montre qu'on arrive à je ne sais quel aboutissement dans le jazz.

0: c'est votre préféré.
1: Oui, c'est mon préféré. Alors, je crois que nous avons abrégé, c'était suffisant. C'était deux extraits, Ujamaa de Archichep et Outer Spaceway Incorporated de Sun Ra. Et je crois que nous allons retrouver avec la fin de cette émission, avec beaucoup de bonheur, notre indicatif, Skyliner de Charlie Barnett. À tous, au revoir, à la semaine prochaine. Au revoir, Daniel.
0: Au revoir, Alex, et à la semaine prochaine.
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0: Bonjour, nous sommes le 5 juin, journée mondiale de l'environnement. Cette journée a été promulguée par le programme des Nations Unies pour l'environnement. Elle est célébrée depuis de nombreuses années et soulève régulièrement les questions essentielles de la protection de l'environnement et ses conséquences sur la qualité de vie des populations et la survie de notre planète. Une liste de points noirs a été établie sur lesquels un effort important doit être entrepris de toute urgence. Lutte contre la destruction de la couche d'ozone, lutte contre la déforestation, préservation de la qualité des réserves d'eau, lutte contre la désertification et la sécheresse. Le constat est sévère. Peu de ces objectifs ont été atteints et le cri d'alarme lancé à l'occasion de la conférence de Rio paraît absolument désespéré. Le développement économique est souvent pointé du doigt par les instances internationales qui tentent de promouvoir un développement raisonné, respectueux de la planète, notre fameux développement durable. Le décalage entre les pays dits développés et les pays en voie de développement est criant. Si les économies européennes prennent de plus en plus en compte ces problématiques dans leur développement, que dire d'une économie américaine encore très en retrait sur toutes ces questions et celle de certains pays du sud-est asiatique où ces recommandations sont surtout l'expression de l'égoïsme des pays riches. 5 juin 1947, dans un discours à l'université de Harvard, le général Marshall présente un programme de reconstruction européenne pour lutter contre la famine, le désespoir et le chaos. C'est le fameux plan Marshall. 5 juin 1967, les Israéliens attaquent la coalition arabe groupée à leurs frontières et la défont dans une guerre des 6 jours. 5 juin 1981, révélation du sida. Ce jour-là, une revue scientifique évoque une mystérieuse pneumonie. On découvrira un peu plus tard qu'il s'agit en réalité de l'apparition d'un nouveau virus, le HIV. C'est le début d'une effroyable épidémie, le sida, syndrome immunitaire de déficience acquise. 5 juin 2014, l'État islamique Daesh entre en action. La guerre civile en Syrie et l'effondrement de l'État irakien suite à l'invasion américaine ont conduit à la coalition de différentes factions islamistes sous l'étiquette État islamique en Irak et au Levant, Daesh en arabe. 5 juin 1952, naissance de Carole Fredericks, que l'on a entendu chanter également aux côtés de Jean-Jacques Goldman. Change, évidemment, c'est un gospel. Bonne fête aux Boniface et aux Igor.

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1: Alors voilà, pour ce festival à l'essentiel, eh bien, il y a une scène qui est devant moi au milieu des arènes d'Alès, et puis des stands qui nous sont présentés. Par exemple, il y a le stand de Portes Ouvertes, dont on a parlé déjà à Radio Intervalle, qui explique ce problème de la persécution des chrétiens dans le monde. Plus de 388 millions de chrétiens qui sont exposés à des persécutions et des discriminations fortes. Donc c'est une occasion aujourd'hui d'en parler.
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Bonsoir à toutes et à tous. Difficile de passer après un bon moment de joie, de célébration de Jésus, pour vous parler d'un sujet aussi sensible que les chrétiens persécutés. Juste 30 secondes. 30 secondes et 22 chrétiens qui ont été assassinés à l'église de Saint-Élie il y a un an par une attaque terroriste, une attaque suicide en Syrie, à Damas. Ce pays qui comptait, il y a 14 ans de ça, 1,5 million de chrétiens et qui aujourd'hui en compte en peine 300 000. L'année dernière, la chute du leader Bachar al-Assad avait donné une lueur d'espoir pour tous les chrétiens de Syrie, comme une renaissance d'un christianisme qui allait pouvoir renaître de ses cendres. Malheureusement, espoir qui a été douché par un régime provisoire dans lequel s'est installée la menace, la mort et la pression. Dans cet attentat de l'église de Saint-Élie à Damas, Elias, un frère en Christ, perd 7 membres de sa famille, dont son propre frère. Chers frères et sœurs, c'est une réalité. Je suis sûr que ce soir, en venant ici, à Alès, dans ces arènes, personne n'a eu peur de venir et de se dire qu'on pouvait être victime d'une attaque. Personne ne s'est dit que vous pourriez mourir ce soir, et vous avez pu louer, célébrer Jésus en toute sécurité, et vous allez continuer de le faire. Bachar, un responsable d'église de Damas, nous dit, quand les chrétiens parlent, ils disent qu'ils sont effrayés. Et le mot qui ressort tout le temps, c'est « nous avons peur de nous rendre à l'église. Nous avons peur d'être tués et assassinés. » J'aimerais vous dire une chose. Ils ont peur, et c'est normal. Chers frères et sœurs, chers amis, Portes Ouvertes sur place a mis en place ce qu'on appelle des centres espoirs. L'objectif, c'est d'accompagner, premièrement, de l'aide humanitaire, refuge, nourriture, assistance médicale, un accompagnement post-traumatique en formant des conseillers à la relation d'aide, proposer également un retour à l'emploi, de la formation, des bourses, des microcrédits, également une formation biblique et une formation au discipulat et former des responsables d'église. Ce centre espoir, c'est une des actions que nous faisons à Portes Ouvertes pour aider les frères et sœurs. L'église persécutée, c'est 388 millions de chrétiens qui sont exposés à la persécution. Et l'année dernière, en 2025, Portes Ouvertes a aidé 9,5 millions de chrétiens à vivre la persécution, à guérir des traumatismes, mais aussi à se préparer à la vivre, à la persécution. Sur ce projet de centre espoir, c'est plus de 5200 chrétiens que nous voulons aider. Ainsi, je voudrais vous dire qu'à Portes Ouvertes, nous ne sommes pas contre les persécuteurs. Nous ne sommes pas contre les terroristes, mais nous sommes pour Jésus-Christ. Et nous sommes pour que Jésus-Christ aille toucher le cœur des gens

merci pour eux. Merci de leur accorder une attention. Merci peut-être tout le matin de leur accorder une petite prière et de vous tenir informés sur la brèche. Je suis à votre disposition dans le stand qui est à côté. 388 millions de chrétiens exposés à la persécution ont besoin de vous. Et nous avons besoin de former qu'un seul corps. Et vous savez que quand un membre du corps souffre, tous les membres du corps souffrent avec lui. Vous êtes ce membre. Et même si vous ne connaissez pas encore Jésus, mais vous pouvez vous intéresser à ces chrétiens qui, malgré le danger, ont accepté de suivre Jésus, même quel qu'en soit le prix à payer, même si c'est leur propre vie. Et ça, c'est un mystère extraordinaire que je vous invite à découvrir au travers de Portes Ouvertes, mais aussi au travers de toutes les œuvres qui sont présentées ici. Je vous remercie pour votre écoute et que le Seigneur vous bénisse.

0: on découvrait ce concert, ce festival à l'essentiel qui a eu lieu donc ce week-end dernier avec des chanteurs et musiciens de renommée mondiale. Sébastien Demeret, Jimmy Lahaye du groupe Héritage qui reprennent de vieux cantiques et qui les réadaptent et qui les dépoussièrent. Et c'était l'occasion de découvrir Portes Ouvertes France qui vient au secours des chrétiens persécutés dans le monde. On a pu entendre Anthony Granger qui nous donnait des dernières nouvelles, notamment l'histoire d'Elias en Syrie qui a perdu son frère dans un attentat, qui nous rappelle 388 millions de chrétiens sont exposés à des persécutions et des discriminations. C'est certainement une des discriminations les plus importantes et les plus méconnues. Et je suis sur la page du site de Portes Ouvertes, portesouvertes.fr, avec les dernières actualités, notamment on nous parle le 27 mai d'enfants enlevés, d'otages exécutés, une nouvelle vague de violence au Nigeria. On nous parle également en Syrie de cette église d'Alep qui échappe à un attentat. En Turquie, sur l'Europe qui se penche sur l'expulsion de responsables chrétiens. De Jenny, le deuil de son père après l'attentat de Saint-Élie. Et on nous parle encore de la Syrie avec Molam qui a transformé la violence en espérance. Alors qu'est-ce qu'il a fait? Eh bien, il y a eu un attentat de son bar, de son café. Et les terroristes ont tiré des balles qui ont impacté les murs de son café. Et donc, au lieu de laisser ces traces de mort, Molam a choisi de répondre et de répondre en décorant les cicatrices laissées par l'attaque. Il a rappelé à sa communauté une vérité. Les chrétiens peuvent répondre au mal par le bien. Et donc, il a décoré les traces de balles, les impacts de balles, avec des petits dessins, des petites décos, voilà, pour redonner de l'espoir et sortir de la peur. Voilà, toutes les infos, vous pouvez les trouver sur le site de Portes Ouvertes France.
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1: Bonjour à tous. Le sommeil fait partie intégrante de la santé. Si les nuits ne sont pas assez bonnes, notre organisme a vite fait de nous le faire ressentir. Mais comment savoir si notre sommeil est suffisamment réparateur? Nous passons un tiers de notre vie à dormir, ce qui n'a rien d'une perte de temps ni d'anodin. Des nuits de mauvaise qualité impactent directement notre santé. État dépressif, anxiété, difficulté de concentration. Alors, c'est quoi un sommeil réparateur? Bien entendu, il n'existe pas une réponse univoque. La durée est très importante, mais nous n'avons pas tous les mêmes besoins. Pour savoir si votre sommeil est suffisamment réparateur, vous devez vous sentir reposé. Comment? Bien sûr, n'évaluez pas votre état d'esprit immédiatement en vous levant lorsque vous êtes encore dans l'inertie du sommeil. Mais une heure après, si vous vous sentez réparé, eh bien c'est que votre nuit aura joué. Plusieurs comportements peuvent vous aider à retrouver le sommeil du juste. Adoptez des horaires réguliers afin d'être en harmonie avec le fonctionnement de votre horloge biologique. Pour un sommeil de qualité, pratiquez une activité physique régulière et surtout à distance du coucher. En effet, pour tomber dans les bras de Morphée, l'organisme a besoin de baisser en température. Exposez-vous à la lumière naturelle, la sécrétion de la mélatonine, une hormone intimement liée à la synchronisation du cycle veille-sommeil, est bloquée à la lumière et elle reprend lorsqu'il fait nuit. Et bien entendu, évitez l'alcool qui, contrairement à une idée reçue, ne favorise pas le sommeil de qualité. Pas plus que le tabac qui est un stimulant.

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1: Bonjour à toutes et à tous et bienvenue sur Radio Intervalle pour ce moment d'information locale. Pour bien préparer ce week-end, on fait le tour aujourd'hui des animations, culture et loisirs proposées dans la zone 16 Cévennes et dans la zone des Cévennes d'Ardèche avec nos deux correspondants dans les offices de tourisme, Eddy et Clara.
2: Bonjour à toutes et à tous, c'est Clara de l'Office de tourisme Cévennes d'Ardèche et je suis ravie de vous retrouver pour découvrir ensemble ce que nous réserve ce mois de juin. Le musée des Vences vous propose plusieurs ateliers et animations tout au long du mois de juin. Le mercredi 10 juin à 15h30, découverte de l'apiculture et du monde fascinant des abeilles avec extraction de miel et dégustation au programme. Et le samedi 6 juin, dès 18h, le musée se transforme en piste de danse avec une grande soirée festive, visite commentée

0: atelier cocktail, initiation aux danses du monde, repas mexicain, puis grand bal trad à partir de 21h30 dans une ambiance chaleureuse et conviviale. Le week-end du 5 juin au 7 sera particulièrement animé. À Saint-Paul-le-Jeune, la médiathèque André Braïque accueille les rencontres du vivant, 3 jours de conférences, ateliers, balades et projections autour de la nature et de la biodiversité. Un rendez-vous engagé et convivial pour petits et grands curieux. À Joyeuse, la Feria de l'URAM s'installe place de la Grand-Fonds du vendredi 5 au dimanche 7 juin avec concours de pétanque et de boules, repas festifs, peña, animation et grand bal en soirée dans une ambiance très festive. Le samedi 6 juin, à Malbosque, la bibliothèque prend le large avec une matinée spéciale océan de 9h à midi à la salle polyvalente. Documentaires, ateliers créatifs et animations autour du monde marin seront proposés à toute la famille. Le 6 juin, à Berrias et Casteljau, le domaine de Cassagnol propose une immersion œnologique de 10h à midi, entre balade dans les vignes et dégustation gourmande de produits du terroir. Toujours le 6 juin, à Montselgue, le gîte Lafage vous invite à découvrir les merveilles de l'Ardèche lors d'une mini-conférence ludique de 14 à 16 heures, mêlant anecdotes, biodiversité et idées de balades à explorer dans les environs. Le samedi 6 juin, à Rosières, le festival 7 en musique démarre à 19h au Mass Heritage avec le groupe ardéchois Big Jet Lane et des reprises pop-rock dans une ambiance conviviale autour du vin et des planches apéritives. Le dimanche 7 juin, les sportifs ont rendez-vous au stade de Rosières pour le Trophée des Têtes Plates, un tournoi de volley sur herbe organisé de 9h à 18h dans une ambiance festive et décontractée. Le 7 juin, à Gravières, une balade sensible en forêt est proposée à 16h au hameau de Sainte-Nove, juste avant une nouvelle représentation du spectacle proposé par la Bombe en musique, Bulbule, à 17h, pour prolonger cette parenthèse poétique au cœur de la nature. Le mardi 9 juin, l'Immobile Express fait escale au cinéma Vivance des Vences à 20h pour une soirée originale autour du thème du train, mêlant création artistique, rencontre et imaginaire collectif. Voilà un aperçu de ce qui vous attend en juin en Cévennes d'Ardèche. Bien sûr, ce n'est qu'un avant-goût et bien d'autres surprises vous attendent sur notre territoire. Pour plus d'infos, direction le site de l'Office de Tourisme Cévennes d'Ardèche. Vous pouvez aussi vous abonner pour recevoir l'agenda hebdomadaire directement dans votre boîte mail ou passer nous voir dans les bureaux de Joyeuse et des Vences. Très beau mois de juin à toutes et à tous et à très vite pour de nouvelles escapades.
1: Bonjour à toutes et à tous, je suis Eddy pour l'Office de Tourisme de Cévennes. Je vais vous annoncer l'agenda des animations pour le mois de juin. On commence avec le Petit Théâtre de la Berthe à Gagnères qui vous propose le dimanche 7 juin à 17h, Perlette Oriane, un concert chanson française pop folk. Perlette Oriane, une voix douce feutrée, de mélodieux arpèges de guitare et des textes évocateurs. C'est donc le dimanche 7 juin à 17h au Petit Théâtre de la Berthe. Le Théâtre La Maison de l'Eau organise le vendredi 5 juin à 21h à Saint-Victor-de-Malcap du théâtre avec L'Art d'être mon père. Il s'agit d'un seul en scène avec Julie Timmerman qui interprète à elle seule une dizaine de personnages avec humour, amour, gouffres et lumière. C'est donc le vendredi 5 juin à 21h à Saint-Victor-de-Malcap. On continue avec la 13e édition du Festival international Guitare en Cévennes qui se déroulera du 2 au 14 juin dans la vallée du Hogar. Quand le guitariste argentin Luis Soria est tombé amoureux de ce petit coin des Cévennes, on ne se doutait pas qu'il inviterait année après année ses amis du monde entier à venir se produire dans les villages cévenols. Et c'est ainsi qu'est né le Festival Guitare en Cévennes, qui accueille donc chaque année des guitaristes confirmés venus d'ailleurs. Les différentes étapes sur le territoire Cévennes, ce sera le vendredi 5 juin à 20h30 à Saint-Brest sur la place de l'église, le samedi 6 juin à 20h à la Maison de l'Eau à l'Aigle et Fumade, le festival Guitare en Cévennes du 2 au 14 juin dans la vallée du Hogar. Le vendredi 5 juin à Permal au restaurant Le Clos, vous pourrez assister à 20h à un concert avec la fusion de deux chorales, Moi je veux chanter et Harmonie et Variation, qui interpréteront donc de la variété française et des extraits de comédie musicale. C'est à Permal, vendredi 5 juin. Le vendredi 5 juin, toujours à Saint-Ambroise, au Temple, à 20h30, concert de printemps avec l'ensemble Phoenix Musical, sous la direction de Marc Thérandige, 20h30, le vendredi 5 juin. Samedi 6 juin, la salle des fêtes du château de Barjac accueillera la troupe locale de théâtre Rocambolissimo à 20h30 qui interprétera Molière avec la mise en scène de Simone Bronchard. Molière, c'est donc au château de Barjac à 20h30, samedi 6 juin. Samedi 6 juin toujours, on change d'ambiance à la ferme de la Bigude à Saint-Victor-de-Malcap à 21h, un concert punk avec les excentriques toulousains de Brassens Not Dead qui reviendront interpréter les textes du Grand Georges à la sauce punk, 21h le samedi 6 juin. Et le samedi 6 juin toujours, l'espace Frison de Bessèges accueillera la deuxième édition du Seven Electronic Festival. Une véritable discothèque à ciel ouvert avec de nombreux DJ électro qui assureront l'ambiance. C'est donc le samedi 6 juin à l'espace Frison de Bessèges. Les samedis 6 et dimanche 7 juin, le club photo de Bessèges fera son festival avec comme invité d'honneur cette année Jean Discours. Le vernissage est prévu le samedi 6 à 11h30 au Centre Culture et Loisirs et la remise des prix aura lieu le dimanche à 17h. Dimanche 7 juin, l'association du Château d'Allègre vous propose une journée sport nature et découverte sur le site du château à partir de 10h. Cette journée, au rythme du vivant, vous proposera des ateliers divers, démonstrations, initiations et sensibilisations au travers de la botanique, la découverte des arbres et des insectes, la méditation ou encore l'aïkido, le qigong ou le tai chi chuan. Une journée pour se relier à soi, aux autres et à la nature. Dimanche 7 juin toujours, l'association La Salvicrusienne Gardéchoise organise sa traditionnelle randonnée engagée en soutien aux associations locales de lutte contre le cancer, les Roses du Gard et les Guerrières. Les départs seront échelonnés de 7h30 à 10h sur la place de la mairie à Saint-Sauveur de Cruzières. 4 parcours empruntables soit par VTT ou en VAE, en vélo à assistance électrique. C'est le dimanche 7 juin à partir de 7h30. Vous pourrez retrouver tous les détails de ces animations sur notre site internet à la rubrique agenda www.tourisme-16-7.com.
2: C'était Eddy et Clara pour votre agenda du week-end. Merci d'avoir suivi ce bulletin d'information locale sur Radio Intervalle et très bon week-end à toutes et à tous.
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1: La météo sur Radio Intervalle dans le Gard et en Lozère. La perturbation des derniers jours est passée et un contexte anticyclonique revient pour quelques temps. En Lozère, ce samedi 6 juin, le soleil est bien là malgré de tout petits nuages qui se montrent parfois. Dans l'après-midi, un peu de vent d'ouest au nord, vers Villefort et sur l'Écosse. Côté température, nous retrouvons des valeurs de saison. Attendez pour les minimales de 2 à 11 degrés. Au meilleur de la journée, 17 à 25 degrés. 22 à Langogne, 23 à Mende et à Florac, 25 à Villefort. Dimanche en Lozère, le ciel est voilé le matin, mais le soleil s'impose largement l'après-midi. Le vent s'est fait très discret et les températures augmentent légèrement. Il fait de 2 à 12 degrés pour les minimales. Au meilleur de la journée, prévoyez 22 à 28 degrés, 25 à Langogne, 27 à Mende et à Florac et 28 du côté de l'Aigoual. Pour la suite en Lozère, bref passage pluvieux lundi, puis à partir de mardi, le soleil s'impose. Ce samedi, dans le Gard, beaucoup de soleil et assez peu de vent. La douceur revient avec des minimales de 6 à 15 degrés et des maximales de 23 à 30 degrés. Dimanche, dans le Gard, petit voile nuageux au lever du jour, puis le soleil revient complètement. Un petit courant de Mistral peut souffler en vallée du Rhône, pas plus de 45 km/h. Et pour les températures ce dimanche, on retrouve les moyennes de saison, 9 à 16 degrés pour les minimales, 27 à 30 l'après-midi. Pour la semaine prochaine dans le Gard, lundi, petit risque d'orage en fin de journée au nord-ouest. Petit risque d'orage en fin de journée au nord-ouest du département. Ensuite, c'est un temps ensoleillé, probablement jusqu'à la fin de la semaine. C'était Estelle sur Radio Intervalle. Nous vous souhaitons à toutes et à tous un très agréable week-end.

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2: Nous sommes le vendredi 5 juin. Soyez les bienvenus dans cette édition du journal en français facile. Voici les titres. Pour continuer à aider l'Ukraine, les dirigeants d'Allemagne, de France et du Royaume-Uni se rencontreront ce dimanche à Londres en présence du président ukrainien Volodymyr Zelensky. Sur le continent africain, pour lutter contre Ebola, l'OMS et l'Agence de santé africaine mettent la main à la poche. 518 millions de dollars débloqués pour des soins, de la prévention ou encore de la surveillance. L'histoire d'un ours au Japon qui sème la zizanie, présenté comme extrêmement intelligent, il a déjà blessé 4 personnes, nous racontera Juliette Pietraszewski. Et puis enfin, un dernier mot de tennis, Alexander Zverev, premier qualifié pour la finale de Roland-Garros. L'autre demi-finale vient de commencer. Elle oppose 2 Italiens et nous serons au bord du court Philippe Châtrier à la fin du journal. Volodymyr Zelensky, Vladimir Poutine se répondent à distance. Ce matin, le président ukrainien proposait une rencontre directe avec le président russe pour essayer de mettre un terme à cette guerre qui oppose les deux pays depuis maintenant plus de 4 ans. Ce soir, le président russe lui répond. Vladimir Poutine affirme que la guerre en Ukraine prendra fin seulement lorsque la Russie aura atteint tous ses objectifs. Pendant ce temps-là, vu d'Europe, nous avons appris que les dirigeants d'Allemagne, de France et du Royaume-Uni allaient se rencontrer ce week-end à Londres en présence du président ukrainien avec un objectif, comme l'a indiqué Emmanuel Macron, la poursuite du soutien à l'Ukraine.
3: Mon souhait, c'est plutôt de regarder l'avenir et de dire comment on arrive à réorganiser un dialogue pour construire le cessez-le-feu et la paix. Et je pense que c'est l'intérêt de l'Ukraine et de la Russie. Et comment on arrive à trouver des solutions sur tous les sujets contentieux. Et comment on rebâtit aussi une paix pour notre Europe dans la durée. Et c'est ça notre devoir collectif. Et je pense que c'est le moment, compte tenu de l'évolution de la situation. Tous ceux qui nous disaient il y a 6 mois que l'Ukraine allait s'effondrer, que l'Ukraine n'allait pas passer l'hiver, qu'il fallait se presser d'accepter l'inacceptable, les Ukrainiens, avec force, courage, leur ont encore une fois donné tort. Maintenant, c'est à nous de savoir aussi bâtir une paix durable.
2: Le président français aujourd'hui en déplacement au Monténégro. Israël continue de mener de nouveaux bombardements aériens au Liban. L'armée israélienne a ordonné aujourd'hui aux habitants d'une dizaine de villages du sud du Liban de quitter les lieux le plus rapidement possible avant les bombardements. Par ailleurs, sur le plan des négociations, le premier ministre libanais prend ses distances avec l'Iran. Nawaf Salam dit à Téhéran d'arrêter d'utiliser son pays comme moyen de pression dans les discussions avec les États-Unis pour mettre fin à la guerre au Moyen-Orient. Nous avons appris il y a quelques instants que la justice française décide d'ouvrir une enquête pour torture et crimes de guerre. Enquête du parquet national antiterroriste pour comprendre pourquoi et comment les autorités israéliennes ont infligé de mauvais traitements à des Français qui étaient à bord de bateaux en direction de Gaza. Cette flottille dite de Gaza, composée d'une 50aine de bateaux, avait quitté la Turquie au mois de mai à destination de la bande de Gaza avant d'être interceptée très violemment par l'armée israélienne. Israël avait alors annoncé l'arrestation de 430 militants, dont 37 Français, qui ont tous été expulsés.
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2: L'épidémie d'Ebola. L'OMS et l'Agence de santé africaine ont décidé de s'unir pour tenter de lutter contre cette maladie mortelle. Les deux organisations ont annoncé aujourd'hui à Genève un plan de 518 millions de dollars jusqu'à novembre pour tenter de maîtriser ce qu'on appelle la propagation de cette maladie. Alors le plan va se concentrer sur la surveillance, la prévention, les soins, précise le directeur de l'OMS. Cette dernière épidémie a été déclarée le 15 mai dernier dans le nord-est de la RDC. Depuis, les autorités congolaises s'organisent tant bien que mal pour gérer au mieux la situation, tout en s'appuyant aussi sur les membres de la société civile. Alexandra Brangeon.
0: Ne cachez pas vos malades, répètent les différents acteurs engagés dans la riposte à l'épidémie d'Ebola. À Mongoualou, lorsque les décès ont commencé à se multiplier, explique Jonathan Imbalapey, président de la société civile, certains ont cru à une maladie mystique. Il y a en effet une mauvaise compréhension de la maladie, acquiesce Marthe Dévé, agente de santé communautaire. Elle s'inquiète du nombre de malades qui sont soignés à domicile.
1: Les gens ne comprennent pas et ont du mal à aller à l'hôpital. Par peur, quand ils sont malades, ils préfèrent faire l'automédication. C'est comme ça que vous verrez que le nombre de morts augmente parce qu'ils arrivent toujours tard à l'hôpital.
0: Des messages de sensibilisation en langue locale sont diffusés au sein des communautés, explique Patrick Muyaya, ministre congolais de l'information. Il faut changer la perception et la compréhension de cette épidémie, ajoute-t-il.
5: Lorsque vous avez un cas de malade autour de vous, ne les cachez pas, appelez les centres hospitaliers et nous avons un numéro de téléphone gratuit 151 qui permet à tous ceux qui ont des cas de ces références. S'il n'y a pas une meilleure implication de la communauté, on aura du mal à combattre totalement.
0: Un système d'alerte a également été mis en place, des numéros de téléphone pour alerter en cas de décès et éviter toute nouvelle contamination.
2: Alexandra Brangeon, 18h06 à Paris. Venons-en à cette traque, cette recherche au Japon quelque peu étonnante qui se déroule en ce moment. Vous allez nous en parler, Juliette Pietraszewski, bonjour.
6: Bonjour.
2: Les autorités nippones sont à la recherche d'un ours, présenté comme très intelligent. Il a déjà blessé 4 personnes dans le nord du pays. L'animal est toujours en fuite, il échappe aux chasseurs qui sont sur ses traces. Rappelons que l'an dernier, un record de 13 personnes ont déjà été tuées par des ours au Japon et les observations sont en hausse cette année également, alors que les animaux sortent affamés de leur hibernation.
6: Oui, l'ours en fuite, qualifié de très intelligent par les autorités, est soupçonné d'avoir déverrouillé une fenêtre et ouvert un robinet avec ses pattes pour boire de l'eau. Adrien, il s'était caché dans un bâtiment après avoir fait 4 blessés dans 2 usines de Fukushima. Chasseurs, police et pompiers sont donc toujours à ses trousses, à sa recherche. Un incident de plus au Japon où les observations d'ours proches des habitations, des écoles et semant la panique dans des supermarchés se multiplient. En un an, entre avril 2025 et mars 2026, plus de 50 000 observations d'ours ont été recensées. L'animal est de plus en plus proche des zones habitées par l'homme et les scientifiques l'expliquent par le changement climatique. Des ressources plus rares dans leur environnement modifient leurs habitudes de chasse.
2: Les ours, Juliette, qui s'éloignent donc de plus en plus des montagnes.
6: Les spécialistes parlent même d'une nouvelle génération d'ours urbains, car ils n'ont plus peur des humains. À cela s'ajoute une hibernation de plus en plus tardive. L'hibernation, c'est la période où l'animal est dans un sommeil profond. Pourquoi l'hibernation est de plus en plus tardive? Eh bien parce que les hivers sont plus doux en termes de température, ce qui augmente là encore les probabilités de rencontres et d'incidents avec les humains.
2: Merci Juliette. Juliette Pietraszewski dans votre journal en français facile. Au Népal, il se remet peu à peu d'une mésaventure. L'homme de 57 ans qui a survécu 6 jours seul sur les pentes de l'Everest poursuit son lent rétablissement à l'heure actuelle dans un hôpital de Katmandou. Sa famille demande une enquête pour comprendre les raisons de cette mésaventure. On referme ce journal en parlant de tennis. Nous filons à Roland-Garros, rejoindre Eric Mamrut. On s'approche du dénouement du tournoi. Chez les hommes, on connaît déjà un premier qualifié pour la finale, Eric.
7: Oui, il s'agit d'Alexander Zverev, l'Allemand numéro 3 mondial, seul membre du top 10. Toujours en lice dans le tournoi après les éliminations successives des grands favoris du tournoi. Il a posé son rang, son expérience, son niveau de jeu cet après-midi en demi-finale face au jeune Jakub Mencik qui disputait sa toute première demi-finale dans un tournoi du Grand Chelem. Mencik s'est montré trop irrégulier, un petit peu fatigué, émoussé face à Zverev. Beaucoup plus tranchant, qui s'impose 7-5, 6-2, 3-6, 6-3. Alexander Zverev qui se qualifie pour la deuxième fois pour la finale ici à Roland-Garros. Ce sera dimanche face à un Italien, soit Flavio Cobolli, soit Matteo Arnaldi qui s'affronteront tout à l'heure lors de la deuxième demi-finale.
2: Merci Eric. Ainsi se referme ce journal en français facile où que vous soyez sur la planète. Merci de l'avoir écouté.
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1: Bonjour à tous, bonjour Clémentine.
2: Bonjour Fabrice.
1: Alors aujourd'hui, nous nous arrêtons sur une question à laquelle j'espère vous aurez quelques réponses. C'est « doit-on tout dire ?» Et c'est forcément quelque part en lien avec la vérité, d'où le proverbe qui nous indique que toutes les vérités ne sont pas bonnes à dire. Est-ce si vrai ? Pourtant, on nous encourage régulièrement à dire la vérité.
2: Oui, toute la vérité. Levez la main droite et vous le jurez. Oui, bien sûr, dire la vérité... Tout le monde s'accorde à dire qu'il faut mieux dire la vérité que mentir et que dans l'idéal, on dit la vérité, on dit toujours la vérité. Maintenant, doit-on tout dire ? Et ça, c'est encore un autre sujet. Doit-on tout dire ? Beaucoup de gens vous diront que oui, qu'il faut tout dire. Et les jeunes qui commencent à se fréquenter, qui s'aiment et qui sont dans le grand amour et la passion se disent qu'ils vont tout se dire, qu'ils vont être authentiques et qu'au moins entre eux, tout va être clair.
1: Toute leur vie ?
2: C'est là qu'on dit que l'amour est aveugle. Et je crois que, oui, bien sûr, dans l'idéal, c'est un absolu vers lequel peut-être tout le monde tend. Et en même temps, qui paraît absolument impossible, dans la mesure où nous sommes encore humains, que nous sommes donc faillibles, et nous ne sommes pas parfaits, et que tout dire, d'abord, c'est quoi tout ? On ne peut pas tout dire. Sommes-nous conscients déjà de tout ? Savons-nous pleinement qui nous sommes ? Pouvons-nous donner qui nous sommes ? Entièrement, je ne pense pas.
1: Et puis la difficulté, c'est qu'il y a les canaux de transmission et de réception, et qu'il y a du brouillage entre les deux en général.
2: Tout à fait. On ne se connaît déjà pas forcément complètement, donc se révéler entièrement en pleine authenticité, je pense que c'est utopique et que la communication absolue n'existe pas. Alors après, que doit-on dire ? Je crois aussi que pour ces jeunes, c'est une difficulté et... Peut-être qu'effectivement, dans l'instant, quand on se fréquente, on se dit tout, en tout cas tout ce qui fait partie de ce présent. Quand on commence à aborder le passé, doit-on tout dire ? Je n'en suis pas si sûre. Il y a peut-être la volonté d'éclaircir les choses, de dire les choses. Il y a certainement des choses qui sont effectivement à dire, parce qu'elles permettent d'expliquer des comportements ou des façons de vivre ou des réactions du présent. Et c'est peut-être important de les transmettre à l'autre parce que ça lui permet de nous comprendre et qu'il est important que l'on se comprenne dans un couple. Par contre, il y a des choses qui peut-être seront mal interprétées ou qui ne peuvent pas être comprises par l'autre parce que la situation a changé. La personne n'est pas forcément dans la même dynamique, que le contexte n'est plus le même et qu'un événement déplacé dans le temps n'a plus le même sens. Donc je pense qu'il est très difficile de tout dire. Il y a aussi un autre élément. Beaucoup de gens se pensent en capacité de tout entendre. Et pour pouvoir tout dire, il faut que l'autre en face soit en capacité de tout entendre. Et chacun pense l'être. Or, je vois parfois des couples qui, à un moment de leur vie, pensant parce qu'ils ont 20 ans, 30 ans de vie commune, qu'ils s'entendent bien, tout d'un coup, ils repensent à une aventure avant le mariage et l'un des deux la transmet à l'autre. Et tout d'un coup, c'est une cassure. Était-il bien de le dire ? N'était-il pas bien de le dire ? Je vous laisse juger. Il n'empêche qu'à partir de là, il y a une confiance qui n'est plus forcément la même, en tout cas dans certains couples, voire même quelque chose qui se traduit par « Ah, mais tu ne m'avais pas dit ça, tu as porté ça pendant 20 ans, tu m'as trahi pendant 20 ans. » On peut penser, mais il fallait qu'ils le disent tout de suite, mais est-ce que ça aurait été plus facile et mieux digéré ? J'en suis pas convaincue. Donc je pense que c'est vraiment difficile d'en tout dire. Ça veut dire se faire confiance, ça veut dire faire confiance à l'autre, ça veut dire savoir que l'autre est en capacité d'entendre, de comprendre et de ne pas juger. Et c'est pas si évident que cela.
1: Est-ce que cela signifie pour autant qu'il faut cacher des choses ?
2: Je ne pense pas qu'il faut cacher des choses. Et c'est vrai que les non-dits dans les familles, il y a certains non-dits qui sont terribles à porter. Et je pense que dans toutes les familles, plus ou moins, il y a ces non-dits. Donc il y a des grands événements qui doivent être dits à un moment propice, bien évidemment, de la bonne façon. Et effectivement, les événements importants qui, quelque part, touchent tout le monde ou vont toucher la descendance, il est important de les révéler. Mais il y a des petites choses, peut-être, qui n'ont pas à être dites. Et puis, je pense aussi que chacun a droit à un jardin secret et que l'on doit faire confiance à l'autre. La confiance, c'est aussi quelque chose d'important. Et le jardin secret est aussi quelque chose d'important, même si tout le monde a exactement la même chose dans son jardin secret. C'est 4-5 grands thèmes que nous avons dans notre jardin secret, qui sont les mêmes pour tout le monde. Il n'empêche que peut-être on en a besoin. Ça fait partie aussi peut-être de l'humain, d'avoir un territoire à lui, un espace privé, même à l'intérieur du couple. Je pense que c'est aussi important.
1: Ce qui ne signifie pas qu'on y met plein de choses abominables.
2: Non, non, on n'y met pas plein de choses abominables. Ça peut être des expériences, des sensations, voilà, des rêves.
1: Eh bien, merci Clémentine pour cette orientation, cette réflexion. À la prochaine fois.
2: Merci Fabrice.

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1: Alors voilà, pour ce festival à l'essentiel, eh bien, il y a une scène qui est devant moi au milieu des arènes d'Alès, et puis des stands qui nous sont présentés. Par exemple, il y a le stand de Portes Ouvertes, dont on a parlé déjà à Radio Intervalle, qui explique ce problème de la persécution des chrétiens dans le monde. Plus de 388 millions de chrétiens qui sont exposés à des persécutions et des discriminations fortes. Donc c'est une occasion aujourd'hui d'en parler.
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Bonsoir à toutes et à tous. Difficile de passer après un bon moment de joie, de célébration de Jésus, pour vous parler d'un sujet aussi sensible que les chrétiens persécutés. Juste 30 secondes. 30 secondes et 22 chrétiens qui ont été assassinés à l'église de Saint-Élie il y a un an par une attaque terroriste, une attaque suicide en Syrie, à Damas. Ce pays qui comptait, il y a 14 ans de ça, 1,5 million de chrétiens et qui aujourd'hui en compte en peine 300 000. L'année dernière, la chute du leader Bachar al-Assad avait donné une lueur d'espoir pour tous les chrétiens de Syrie, comme une renaissance d'un christianisme qui allait pouvoir renaître de ses cendres. Malheureusement, espoir qui a été douché par un régime provisoire dans lequel s'est installée la menace, la mort et la pression. Dans cet attentat de l'église de Saint-Élie à Damas, Elias, un frère en Christ, perd 7 membres de sa famille, dont son propre frère. Chers frères et sœurs, c'est une réalité. Je suis sûr que ce soir, en venant ici, à Alès, dans ces arènes, personne n'a eu peur de venir et de se dire qu'on pouvait être victime d'une attaque. Personne ne s'est dit que vous pourriez mourir ce soir et vous avez pu louer, célébrer Jésus en toute sécurité et vous allez continuer de le faire. Bachar, un responsable d'église de Damas, nous dit, quand les chrétiens parlent, ils disent qu'ils sont effrayés. Et le mot qui ressort tout le temps, c'est « nous avons peur de nous rendre à l'église. Nous avons peur d'être tués et assassinés. » J'aimerais vous dire une chose. Ils ont peur et c'est normal. Chers frères et sœurs, chers amis, Portes Ouvertes sur place a mis en place ce qu'on appelle des centres espoirs. L'objectif, c'est d'accompagner, premièrement, de l'aide humanitaire, refuge, nourriture, assistance médicale, un accompagnement post-traumatique en formant des conseillers à la relation d'aide, proposer également un retour à l'emploi, de la formation, des bourses, des microcrédits, et également une formation biblique et une formation au discipulat et former des responsables d'église. Ce centre espoir, c'est une des actions que nous faisons à Portes Ouvertes pour aider les frères et sœurs. L'église persécutée, c'est 388 millions de chrétiens qui sont exposés à la persécution. Et l'année dernière, en 2025, Portes Ouvertes a aidé 9,5 millions de chrétiens à vivre la persécution, à guérir des traumatismes, mais aussi à se préparer à la vivre, à la persécution. Sur ce projet de centre espoir, c'est plus de 5200 chrétiens que nous voulons aider. Ainsi, je voudrais vous dire qu'à Portes Ouvertes, nous ne sommes pas contre les persécuteurs. Nous ne sommes pas contre les terroristes, mais nous sommes pour Jésus-Christ. Et nous sommes pour que Jésus-Christ aille toucher le cœur des gens

eux. Merci de leur accorder une attention. Merci peut-être tout le matin de leur accorder une petite prière et de vous tenir informés sur la brèche. Je suis à votre disposition dans le stand qui est à côté. 388 millions de chrétiens exposés à la persécution ont besoin de vous et nous avons besoin de former qu'un seul corps. Et vous savez que quand un membre du corps souffre, tous les membres du corps souffrent avec lui. Vous êtes ce membre et même si vous ne connaissez pas encore Jésus, mais vous pouvez vous intéresser à ces chrétiens qui, malgré le danger, ont accepté de suivre Jésus, même quel qu'en soit le prix à payer, même si c'est leur propre vie. Et ça, c'est un mystère extraordinaire que je vous invite à découvrir au travers de Portes Ouvertes, mais aussi au travers de toutes les œuvres qui sont présentées ici. Je vous remercie pour votre écoute et que le Seigneur vous bénisse.

Voilà, on découvrait ce concert, ce festival à l'essentiel qui a eu lieu donc ce week-end dernier avec des chanteurs et musiciens de renommée mondiale. Sébastien Demeret, Jimmy Lahaye du groupe Héritage qui reprennent de vieux cantiques et qui les réadaptent.

0: le 27 mai d'enfants enlevés, d'otages exécutés. Une nouvelle vague de violence au Nigeria. On nous parle également en Syrie de cette église d'Alep qui échappe à un attentat. En Turquie, sur l'Europe qui se penche sur l'expulsion de responsables chrétiens. De Jenny, le deuil de son père après l'attentat de Saint-Élie. Et on nous parle encore de la Syrie avec Molam qui a transformé la violence en espérance. Alors qu'est-ce qu'il a fait ? Eh bien, il y a eu un attentat de son bar, de son café. Et les terroristes ont tiré des balles qui ont impacté les murs de son café. Et donc, au lieu de laisser ces traces de mort, Molam a choisi de répondre et de répondre en décorant les cicatrices laissées par l'attaque. Il a rappelé à sa communauté une vérité. Les chrétiens peuvent répondre au mal par le bien. Et donc, il a décoré les traces de balles, les impacts de balles, avec des petits dessins, des petites décos, voilà, pour redonner de l'espoir et sortir de la peur. Voilà, toutes les infos, vous pouvez les trouver sur le site de Portes Ouvertes France.
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1: Donner ses organes pour sauver des vies ou offrir son corps à la science pour faire avancer la médecine, deux démarches altruistes mais différentes. Le docteur Julien Rogier, médecin anesthésiste réanimateur, responsable des prélèvements d'organes et tissus au CHU de Bordeaux, nous éclaire sur cette distinction essentielle.
2: Le don d'organes est un prélèvement à visée thérapeutique directement pour sauver des vies. Le don du corps à la science est un don indirect pour sauver des vies. Il sert par exemple pour essentiellement des dissections pour les futurs médecins. Le don du corps à la science, il faut l'anticiper et passer un contrat avec un laboratoire d'anatomie. Votre corps est rapatrié dans ce laboratoire après votre décès. Le don d'organes, on est tous donneurs, sauf si on s'y opposait de son vivant. Mais ce que l'on recommande actuellement, c'est d'en parler à ses proches et dire qu'on est donneur d'organes. C'est beaucoup plus simple si un jour vous êtes en situation de pouvoir donner. Ces deux types de dons sont extrêmement importants, mais différents. À titre personnel, je pense qu'il vaut mieux choisir le don d'organes pour greffe. Il est beaucoup plus rare, il permet de sauver de nombreuses vies. Et c'est important d'en parler de son vivant à ses proches. Et je rappelle que ce type de don sauve de très nombreuses vies.
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1: Mes auditeurs, bonjour. Nous sommes heureux de vous retrouver derrière cette fréquence pendant une douzaine de minutes en compagnie de Henri van der Wecken.
2: Bonjour. Bonjour.
1: Vous allez bien ?
2: Merci.
1: C'est un plaisir donc de vous retrouver, mais pas seulement vous. Vos histoires, entre guillemets, vous ne les avez pas inventées, c'est clair. Vous les avez tout simplement dans un grand répertoire qui est la Bible. Et nous essayons ensemble de découvrir quelques grands personnages. Il y en a beaucoup d'ailleurs dans la Bible. Henri ?
2: Énormément. Je ne les ai jamais comptés. C'est à l'infini. Quasiment. Certains, on en parle pendant un ou deux versets, d'autres, on cite leur nom, sans plus.
1: Dans une généalogie, oui,
2: oui,
1: par exemple.
2: Voilà. Ou alors d'autres, on décrit des moments importants de leur vie pendant des pages et des pages, la Bible. Et ainsi, ils sont un peu à l'image de nos vies à tous, hein, qui sont parfois courtes, parfois longues, parfois mouvementées, parfois un long fleuve tranquille. Enfin, c'est plutôt rare, ça.
1: Alors, pour ceux qui ne connaissent pas du tout la Bible, moi je les invite vraiment à rester derrière la fréquence parce que là, nous allons découvrir, je dirais, à brut, hein, d'une manière objective, il ne s'agit pas d'entrer dans des points de doctrine, croire ceci
2: Absolument.
1: Ou cela, d'essayer de comprendre ce que dit le texte de ce personnage et de comprendre quel est ce personnage à son époque, etc.
2: Et puis ce que nous, on peut en déduire.
1: Bien sûr.
2: Les éléments que ce texte nous apporte, parce que finalement, une lecture biblique n'est jamais... expliquée ou comprise une fois pour toutes et plus jamais autrement. Je crois que c'est une des forces des textes bibliques que, en restant dans des grandes lignes, mais permet quand même de l'interprétation personnelle, de la manière de s'y retrouver, de vibrer avec tel ou tel personnage un peu plus qu'avec un autre.
1: Alors, le premier personnage que l'on découvre dans la Bible, enfin même s'ils semblent être ensemble, Adam et Ève. Adam, peut-être son nom déjà a une signification, je ne sais pas, vous nous le dire.
2: Au départ, c'est l'être humain. La Bible nous présente que l'humanité, l'humain, pour employer le mot homme dans son sens plus large, l'humain n'est pas venu par hasard. Il est venu là par une volonté d'un être extérieur à lui, créateur de l'univers, de la terre, des cieux, qui met tout en place, c'est ainsi que la Bible nous présente en tout cas les choses, qui met tout en place dans le temps, avec le matériel, les plantes, les animaux, qui vont d'ailleurs dans la Bible chaque fois être appelés comme ayant été faits selon leur espèce. C'est répété à des dizaines de fois dans le premier chapitre de la Genèse que Dieu les crée selon leur espèce. Mais puis, dit le texte du premier chapitre de la Genèse, de la Bible, au verset 26, « Puis Dieu dit, faisons l'homme à notre image, non pas selon son espèce, mais à notre image. » Sous-entendu, il y a pour l'être humain, selon la conception biblique à laquelle j'adhère à 200%, l'être humain n'est pas un animal. Même si on peut trouver qu'un animal peut avoir quatre pattes, comme nous on en a quatre façons de parler, deux bras, deux jambes, même si un animal peut avoir deux yeux et deux oreilles, comme nous on en a, la capacité, les capacités de penser, de sentiment, de valeur de soi, de perception, de vivre. Hein, je pense donc je suis, disait quelqu'un, Descartes. Donc l'être humain est le seul à avoir cette capacité-là. Et en ce sens-là, la Bible nous dit que l'homme est à l'image de Dieu et non pas un animal selon son espèce.

0: donc un homme, cet Adam, qui est fait par une volonté. Alors, on ne nous dit rien de cette volonté de ce Dieu dans la Bible. On ne nous dit pas pourquoi il crée, mais on utilise souvent des verbes. Hein, des verbes. Il y a de l'action, on crée, on dit, on fait. On ne nous dit pas pourquoi, mais en tout cas, l'homme est ainsi fait, pourrait-on dire.
1: Oui, l'être humain, toutefois, toujours dans le concept biblique, n'est pas là par hasard. Dieu a la volonté de le créer et non pas de créer une marionnette dont il tire les ficelles, mais il crée un être dans sa partie masculine, féminine. La Bible dit Dieu crée l'être humain, il le crée homme et femme. Il n'y a pas l'idée que le masculin vaut plus que le féminin ou que le féminin vaut plus que le masculin. Il crée homme et femme. Et il les crée, dit la Bible, à son image. Si Dieu avait voulu une autre catégorie d'êtres vivants qui nous ressemblent, qui soient nous, mais qui soient des animaux qu'il ait pu, dans lesquels il aurait pu glisser un programme informatique pour qu'il se comporte toujours d'une manière identique, comme un chat sera toujours un chat, il va toujours miauler et un chien va toujours aboyer, Dieu aurait pu faire de l'être humain un être selon cette...
0: espèce. Il y en a qui râlent tout le temps.
1: Ah, il y en a qui râlent. Oui, Dieu aurait pu mettre un programme comme quoi on râle tout le temps. Mais apparemment, il est aussi possible de ne pas râler. Il est aussi possible de ne pas râler. Donc, l'être humain a cette capacité que la Bible appelle la capacité de choisir.
0: Alors, Henri, bien sûr, on va venir à cela. Donc, l'image de Dieu, donc, un être humain fait d'une manière particulière, avec un cadre, des limites certainement aussi. Deuxième point qui me semble important et que nous allons développer bien sûr puisque nous avons eu l'occasion d'en parler avant l'émission, c'est la responsabilité que Dieu donne presque immédiatement à l'humain. Dieu ne fait pas en disant tout, mais en tout cas il place l'être humain et la Bible nous parle de cela, il place l'être humain dans un cadre pour qu'il ait une responsabilité.
1: Oui, quand on regarde, bien sûr on a l'affaire avec des textes anciens, il n'y avait pas un journaliste qui a écrit, mais c'est une manière dont Dieu a voulu que nous percevions que notre vie vient de lui et que notre vie est responsable. Le chapitre 2 de la Genèse, au verset 15, dit « L'Éternel Dieu prit l'être humain, le place dans le jardin d'Éden pour deux raisons, ou avec deux finalités, pour cultiver ce jardin et pour le garder. Et l'Éternel Dieu donne à l'homme un ordre, tu pourras manger de tous les arbres du jardin, mais je te dis de ne pas manger de l'arbre de la connaissance du bien et du mal, car le jour où tu en mangeras, tu mourras. » C'est-à-dire, Dieu est en train de dire, tu as une fonction, tu as une responsabilité, tu as à cultiver, pas uniquement cultiver la terre, mais te cultiver. Il y a là toute une possibilité d'épanouissement. Mais sache qu'il y a une dimension morale. Tu as les capacités de faire des choix qui vont amener à la mort, au mal, ou tu as la capacité de faire des choix qui amènent au bien et à la vie.

0: Henri, capacité particulière pour Adam, à l'image de Dieu, enfin l'humanité en tout cas. Responsabilité dans un cadre, des limites, un écosystème, une écologie. Hein.
1: Absolument.
0: Et puis, troisième point, parce que nous essayons de voir un personnage par émission, donc ce sera peut-être difficile de tout voir, mais ce choix, vous parliez de la liberté de choix, la liberté devant un choix qui est difficile à faire. Quel est l'enjeu de ce choix et comment expliquer que Dieu donne la liberté ?
1: Mais si Dieu avait créé des êtres qui ne pouvaient que l'aimer, serait-ce de l'amour ? L'amour, c'est typique de quelque chose qui est conscient, qui est volontaire, et non pas quelque chose qui vient parce qu'on ne peut pas faire autrement, ce n'est plus de l'amour. Une action que l'on fait parce qu'il n'y a pas d'autre possibilité d'en faire une autre, on n'a pas fait de choix. Si j'ai la possibilité de manger le pain qui est devant moi, mais qu'à 10 000 km à la ronde, il n'y a pas d'autre pain, ben, le choix, il est vite fait, il n'y a pas de choix. C'est celui-là. Ce que la Bible nous présente, c'est que dans ce jardin d'Éden, soit-il littéral, certains le voient littéralement, d'autres le voient comme une leçon de choses, il y a des milliers d'arbres avec des fruits dont l'être humain peut manger. Et il y en a un dont Dieu dit, ne le prends pas, parce que le jour où tu le prends, il y aura le mal et la mort qui en suivront. C'est que cet arbre, cet unique arbre parmi des milliers d'autres, donc parmi des milliers de possibilités, il faut savoir qu'il y a toujours une possibilité de partir dans un mauvais sens. Et le jour où l'être humain prend de cet arbre-là, c'est comme s'il détache, comme il se détache de la sève qui lui donne la vie. Il se rend indépendant. Et l'indépendance de Dieu, même si elle est voulue, et si l'être humain en a la capacité et la liberté, ne peut être autre qu'un appareil électrique dont on retire la prise et dont on ne doit pas s'étonner qu'il s'arrête de fonctionner, que ce soit un frigo, une télé, ou une radio, ou un ordinateur. Et c'est ainsi que l'être humain se trouve devant cette possibilité, consciemment, volontairement, de vivre avec Dieu, ou alors de se couper. Et Dieu n'y peut rien s'il retire la prise.
0: Donc ce que nous pourrions dire sur ce personnage d'Adam, puisque c'est aujourd'hui notre sujet d'étude en quelque sorte, premier personnage, c'est que c'est un peu un prototype de chacun d'entre nous.
1: Absolument. En ce sens-là, ce récit de la vie d'Adam, ou de cette, en fait de la vie des 900 années d'Adam, on ne parle que de quelques jours, et c'est le moment de choix. Et en ce sens-là, il est l'exemple type de chacun de nous.
0: Donc, à l'image de Dieu, avec une responsabilité et une liberté totale.
1: Absolument.
0: Henri van der Wecken, merci beaucoup. Après Adam, nous aurons l'occasion de découvrir, peut-être chronologiquement, d'autres personnages.
1: Volontiers. Au revoir.

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Il sert également de buanderie ou d'espace de stockage. Cet étage peut être aménagé par le nouvel exploitant pour créer son propre logement au sein de l'hôtel. Au rez-de-chaussée, nous trouvons un coin réception, une salle de restaurant accueillant 80 couverts et une cuisine équipée. La clientèle venant séjourner dans cet établissement sont des touristes et des sportifs. 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La vente de ce bien comprend l'ensemble, c'est-à-dire le fonds de commerce et les murs, pour un total de 440 000 euros. 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
1: Né à Saumur en 1590, Manassès de Passe, marquis de Feuquières, fut quelque temps ambassadeur en Allemagne. En 1635, Louis XIII engagea la France dans la guerre de 30 ans et le marquis de Feuquières dut rentrer. On lui confia le commandement de plusieurs pelotons et il se montra fort vaillant, ce qui n'était pas le cas de tout le monde. En 1639, au siège de Thionville, l'action étant particulièrement chaude, un certain nombre de chevaux légers commandés par Feuquières jugèrent plus prudent de tourner bride et de disparaître. Le marquis n'en poursuivit pas moins son assaut. Il se battit comme un lion et reçut même une blessure. Louis XIII, averti des désertions, fut, on s'en doute, fort mécontent. Il convoqua Feuquières et le pria de lui donner les noms de ces lâches qui s'étaient enfuis. Le marquis n'était pas un rapporteur. Il hésita une seconde et trouva cette jolie réponse qui lui permit, si j'ose dire, de s'en tirer avec les honneurs de la guerre. « Sire, attendu que je combats toujours à la tête de mes troupes, il m'a été impossible de voir ce qui se passait derrière moi. »

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1: Vous êtes au cœur de la grande session d'information sur Radio France Internationale. Tout de suite, c'est le Grand Journal. Et c'est avec vous, Christophe Paget. Bonsoir.
2: Bonsoir Philippe, bonsoir à toutes et à tous.
1: À la une, la France et la disparition de Liana. Le corps retrouvé hier est bien celui de cette fillette de 11 ans qui avait disparu il y a une semaine.
2: Oui, par contre, on ne connaît toujours pas les causes de sa mort. Ce vendredi, le président Emmanuel Macron a dénoncé un dysfonctionnement de la justice et des failles. Le principal suspect dans cette affaire était déjà visé par plusieurs plaintes et signalements, entre autres pour viol. On en parle dans un instant, c'est le dossier de ce 20h.
1: Après-demain, il y aura des élections crucial en Arménie. Ce sont des législatives.
2: Et ce sont les premières depuis que le pays a perdu le Haut-Karabakh il y a 3 ans. Il fait partie maintenant de l'Azerbaïdjan. Nous entendrons un ancien habitant de ce territoire. Il est réfugié à Erevan. Dans ce journal, nous irons aussi au Liban où le président Joseph Aoun a insisté aujourd'hui. L'Iran n'a pas à intervenir au Liban et le Hezbollah pro-iranien doit comprendre que la seule solution, c'est de négocier. Ce vendredi encore, l'armée israélienne a frappé des villages du sud Liban. Enfin, à Paris, non-lieu général pour les militants kanaks accusés d'avoir incité à la violence lors des émeutes en Nouvelle-Calédonie il y a 2 ans. Nous entendrons un de leurs avocats.
1: L'épilogue, si l'on peut dire, de la disparition de Liana à Florence, c'est dans le sud-est de la France.
2: Oui, Liana, cet enfant de 11 ans qui avait été vu pour la dernière fois il y a une semaine, un corps a été retrouvé hier. On attendait aujourd'hui les premiers résultats de l'autopsie. Ils sont tombés en fin d'après-midi et il s'agit bien du corps de Liana. Laurence Théo, bonsoir.
3: Bonsoir Christophe, bonsoir Philippe.
2: C'est le procureur d'Agen qui a donné la nouvelle dans un communiqué. Est-ce que l'autopsie révèle d'autres informations?
3: Non, à cette heure, la principale information, vous le disiez, est effectivement l'identification de la petite victime. Elle a été confirmée au moyen d'une comparaison d'ADN. Ce n'est pas une surprise, Christophe, puisque le corps découvert portait les vêtements de Liana. En revanche, les médecins légistes, en l'état de leur investigation, ne sont pas aujourd'hui en mesure d'indiquer quelles sont les causes de la mort. Des examens et expertises complémentaires ont été ordonnés. Ils permettront de savoir dans quelles circonstances la fillette est-elle décédée. Est-ce qu'il y a eu des violences physiques, des violences sexuelles? Autant d'éléments qui feront avancer l'enquête.
2: Cette affaire Liana fait réagir la classe politique française jusqu'à Emmanuel Macron.
3: Oui, jusqu'au président de la République qui, depuis le Monténégro, a dit que le gouvernement allait faire des enquêtes très rapides pour clarifier les responsabilités à l'œuvre. Je le cite, et vous le disiez Christophe, les choses ne se sont pas passées comme elles auraient dû se passer et c'est inacceptable. Dans la foulée, le Premier ministre Sébastien Lecornu a tenu à faire un point avec les ministres de la Justice et de l'Intérieur. Ils ont pointé des dysfonctionnements accablants dans la procédure à tous les niveaux. Il est incompréhensible que le mis en cause n'ait pas été entendu dans le cadre de la plainte pour viol déposée, c'était en août dernier.
2: Laurence, quelles sont les prochaines étapes ?
3: Alors la question est toujours de savoir si tous les signaux d'alerte ont été pris en compte, à temps, si les procédures ont bien été respectées. Pour y répondre, le Premier ministre a demandé à ce que les premières conclusions de l'enquête administrative lui soient remises sous 15 jours. Le ministre de la Justice, Gérard Darmanin, au moment où on parle, s'exprime d'ailleurs à la télévision sur le sujet et il convoquera les procureurs généraux à une réunion de travail lundi.
2: Car Laurence, la classe politique s'est emparée du drame.
3: Oui, il fallait s'y attendre. À droite, le président des Républicains Bruno Retailleau et le président du RN Jordan Bardella dénoncent des failles de la justice et un affaiblissement préoccupant de l'action publique. Dans le bloc central, Édouard Philippe appelle à mieux coordonner les services chargés de la protection de l'enfance afin de réagir plus rapidement au signalement. À gauche, Raphaël Glucksmann pointe, lui, le manque de moyens de la justice. Et enfin, pour la chef des écologistes Marine Tondelier, le drame met en lumière des failles structurelles dans la prise en compte des violences sexuelles faites aux enfants et dans la protection des victimes.
2: Merci Laurence Théo.
1: L'actualité internationale sur RFI avec un drone ukrainien qui a explosé ce matin en Roumanie, précisément sur un port de la mer Noire, sans faire de victimes.
2: Selon Kiev, il avait été dérouté par un brouillage russe. Bucarest, comme l'Union européenne, dénonce la responsabilité de la Russie. La semaine dernière, déjà, un drone s'était écrasé sur un immeuble d'habitation. 2 personnes avaient été blessées. Le secrétaire général de l'OTAN, dont la Roumanie fait partie, rappelons-le, parle d'un comportement irresponsable de la Russie. La Russie, qui selon Keir Starmer pourrait attaquer l'OTAN dès 2030, le Premier ministre britannique dit s'appuyer sur des informations de ses services de renseignement. Il assure que Londres est déterminée à développer ses capacités militaires pour y faire face.
1: Quant au président russe, il assiste toujours au forum économique de Saint-Pétersbourg.
2: Où il a pris la parole aujourd'hui, minimisant les difficultés économiques rencontrées par son pays, qui fait face aux sanctions occidentales, et affirmant que la Russie élargit son cercle de partenaires. L'édition 2026 du forum donne la place d'honneur aux Chinois et aux Saoudiens. Vladimir Poutine qui refuse la proposition qu'avait faite hier Volodymyr Zelensky d'une rencontre. Par contre, le président ukrainien, lui, va voir ce dimanche à Londres le président français Emmanuel Macron, le premier ministre britannique Keir Starmer et le chancelier allemand Friedrich Merz. Sofia Katsenkova.
0: Emmanuel Macron retrouvera ce dimanche à Londres le président ukrainien Volodymyr Zelensky ainsi que le chancelier allemand Friedrich Merz et le premier ministre britannique Keir Starmer. Objectif, renforcer la position de Kiev et rappeler que les Européens devront être associés à toute discussion sur la paix. Pour les Européens, c'est une toute petite voie diplomatique qui semble s'ouvrir sur l'Ukraine. Depuis le Monténégro ce vendredi, le président français a estimé que le moment peut être le bon pour relancer le dialogue.
4: Je pense que c'est le moment, compte tenu de l'évolution de la situation. Tous ceux qui nous disaient il y a 6 mois que l'Ukraine allait s'effondrer, que l'Ukraine n'allait pas passer l'hiver, qu'il fallait se presser d'accepter l'inacceptable, les Ukrainiens, avec force, courage, leur ont encore une fois donné tort. Maintenant, c'est à nous de savoir aussi bâtir une paix durable.
0: Mais depuis Saint-Pétersbourg, ce vendredi après-midi, le président russe Vladimir Poutine a jugé qu'une telle rencontre n'avait pas d'intérêt. Même si Moscou ferme la porte pour l'instant à un tête-à-tête Poutine-Zelensky, les Européens veulent quand même rester à la manœuvre.
1: Sofia Katsenkova qui est au Monténégro pour RFI. Le Monténégro où les dirigeants européens se sont réunis en sommet.
2: Et un sommet UE-Balkans occidentaux centré sur l'élargissement aux 6 pays candidats après des dizaines d'années d'hésitation de l'Europe. Il faut dire que depuis 2022, la guerre en Ukraine a relancé l'intérêt de Bruxelles pour la région, région stratégique pour lutter contre les influences de la Russie et de la Chine, deux acteurs économiques importants dans cette zone.
1: C'est J-2 avant les élections en Arménie, élections cruciales.
2: Oui, le Premier ministre Nicole Pachinian est au pouvoir depuis la révolution de velours de 2018 et il espère bien l'emporter une nouvelle fois lors de ses premières élections législatives depuis que le pays a perdu le Haut-Karabakh en 2023. Daniel Valot est notre envoyé spécial en Arménie. Et il a rencontré un réfugié de ce territoire récupéré militairement par l'Azerbaïdjan. Il vit aujourd'hui dans les environs d'Erevan, la capitale arménienne. Reportage.
5: Je m'appelle Vartan Grigorian, j'étais le maire de mon village, mais la guerre a éclaté, nous avons dû fuir et maintenant je vis ici.
6: Vartan nous reçoit devant la maison de briques qu'il essaye de rénover depuis qu'il a fui le Haut-Karabakh. Encore indécis, il ne sait pas pour qui il votera ce dimanche. Une certitude, ce ne sera pas pour Nicole Pachinian.
5: Bien sûr, il n'est pas responsable de tout ce qui s'est passé, mais quand il dit que le Haut-Karabakh, dès maintenant, doit appartenir à l'Azerbaïdjan, c'est nous qui l'insultent. Nous qui avons dû fuir en laissant tout derrière nous.
6: Impossible de voter pour le Premier ministre arménien, mais impossible également de voter pour les partis d'opposition.
5: Il y en a qui ont l'air pas mal, mais ils sont proches de la Russie et Vladimir Poutine nous a trahis pendant la guerre.
6: Depuis que son exil a débuté, Vartan essaye tant bien que mal de bâtir une nouvelle vie. En témoigne cette maison qu'il nous fait visiter fièrement. Mais au fond de lui réside un espoir toujours vivace, celui de revenir un jour dans son village natal.
5: Cela arrivera, c'est certain. Ma véritable identité, elle est là-bas. C'est là-bas que je suis né, que mon père et mon grand-père sont nés. Un jour, oui, nous y retournerons.
6: Daniel Valot, Nournous, RFI.
1: Aux États-Unis, le Sénat approuve un chèque de 70 milliards de dollars pour lutter contre l'immigration.
2: Projet de loi adopté, 52 voix pour et 47 contre, après des mois de polémiques autour des pratiques de l'ICE, la police de l'immigration et aussi de la police aux frontières. Les textes doivent être définitivement adoptés par le Sénat la semaine prochaine avant d'être promulgués par le président Donald Trump. L'opposition démocrate, elle, demande que ces deux agents soient réformés après la mort à Minneapolis en janvier dernier de deux Américains tués par des agents fédéraux en marge de manifestations contre l'ICE.
1: Dans RFI Soir, intéressons-nous maintenant au cas d'un journaliste qui est détenu en Iran.
2: Oui, un journaliste binational américain et iranien. Le conflit menace de remonter en intensité entre l'Iran et les États-Unis. Et la chaîne américaine CBS News alerte sur le cas de Reza Valizadeh. Elle a diffusé un enregistrement dans lequel, de sa prison, il affirme avoir été torturé. Pour son avocat, les autorités américaines abandonnent leurs citoyens. Reza Valizadeh aurait même failli mourir dans une frappe menée sur la prison d'Evin. Oriane Verdier.
7: Reza Valizadeh travaillait pour Radio Farda, un média financé par les États-Unis. Il a été arrêté et condamné en 2024 à 10 ans de prison après avoir été accusé de travailler pour un gouvernement hostile. Dans un enregistrement diffusé en exclusivité par CBS News, le journaliste appelle le gouvernement...

0: chaque jour.
1: On est à l'hôpital. Un homme va mourir. Entre des murs blancs, il y a une table de chevet en métal froide, comme un meuble de bureau. Toute la douceur, toute la tendresse, toute la vie est dans la présence de sa femme. Rassemblant alors des forces qui seront les dernières, l'homme tend la main vers le tiroir de la table de chevet. Il y prend son porte-monnaie. Il le dépose dans la main de sa femme. C'est une parole sans un mot. Car des mots, il n'y en a plus. Il n'y en aura plus. Qu'a-t-il donc voulu dire, cet homme? Est-ce qu'il a voulu dire « J'ai été âpre, exigeant, pardon » ou bien « Désormais, c'est toi qui auras l'argent, c'est toi qui commanderas » ou bien a-t-il voulu dire « Tout ce que nous avions, ce n'était ni à toi ni à moi, c'était à nous, c'était beau » ou bien « Là où je vais, on n'a plus besoin d'argent. » La femme était encore là, à serrer le porte-monnaie. Et lui, il était déjà loin, très loin. Quel sera donc notre dernier geste? Qu'aurons-nous envie de dire quand nous ne pourrons plus parler? Ne nous y trompons pas. C'est maintenant qu'il faut le dire, ce mot gentil, ce mot d'amour, cette pensée de réconfort et d'amitié.

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2: Donc aujourd'hui, on va parler d'Anduze et des règlements municipaux. C'est-à-dire qu'on va rester au sein de la cité. Alors pourquoi ? Parce qu'en 1771, il y a un juge nommé Roquier, qui est chargé donc de l'organisation de la vie civile dans la petite cité, et puis il s'énerve. Il s'énerve parce qu'il constate qu'il y a beaucoup d'incivilité dans sa cité. Comme quoi, c'est pas nouveau, l'incivilité. Et ça ne lui plaît pas du tout. Donc il fait une ordonnance générale, dans laquelle, point par point, il va nous donner tous les interdits et toutes les défenses. Or, ce qui est intéressant, c'est que si on lit à l'envers, si c'est interdit ou s'il faut le prohiber, ben c'est parce que ça se fait. Donc, à travers son discours « fais pas ci, fais pas ça », on comprend ce que les gens ont tendance à faire. Donc, la vie quotidienne dans une ville comme Anduze, 15 ans avant la Révolution, c'est quand même intéressant de voir comment se comporte la population dans sa vie quotidienne. Et donc, notre bon juge Roquier écrit de sa blanche main, elle est déposée aux archives d'Alès, un beau manuscrit, il dit dans son préambule « Sur les représentations et réquisitions qui nous ont été faites par messieurs les consuls de cette ville, que les divers règlements que nous avons faits en différents temps, pour le maintien de la police, d'où dépendent le bon ordre et la tranquillité publique, sont pour la plupart ignorés, et que l'oubli dans lequel ils sont tombés entraîne l'inobservation des règles qu'elles prescrivent. » J'ai mis là. « Nous avons cru qu'il était nécessaire d'en retracer les plus essentiels et de les rassembler en une seule, afin d'en avoir sans cesse leur disposition présente et de veiller plus aisément à leur exécution. Donc, en renouvelant les injonctions, les défenses, les prohibitions, nous avons sur ce vu Maître Benoît, procureur fiscal, qui lui donne donc un aval, fait et ordonné ce qui suit. » Alors, un peu de contexte là. Avant la Révolution, le droit local était une véritable jungle. Chaque ville avait ses droits. Il y avait des droits seigneuriaux qui remontaient à plusieurs siècles en arrière. Et tantôt ils ne l'étaient pas. En tout cas, les références n'étaient pas les mêmes à Uzès qu'à Alès, à Alès qu'à Nîmes, à Nîmes qu'à Anduze. Par conséquent, il fallait tout le temps un fatras de paperasse pour réussir à savoir ce qu'on avait le droit de faire ou pas. Des choses toutes bêtes comme le droit de pêche, le droit de chasse, dans la vie quotidienne.
3: Et quand est-ce que ça s'est harmonisé, ce droit ?
2: À la Révolution. Parce que certains chercheurs, dont un de mes ancêtres directs, ont fait des traités de jurisprudence donnant le répertoire de ce qui avait été ordonné par-ci, par-là. Ce qui permettait, par exemple, donc il y a eu un dictionnaire traité de la police, par ordre alphabétique, vous cherchiez à valet et vous aviez la liste des jurisprudences que dans telle ville, les valets étaient obligés de porter une livrée, dans d'autres, ils avaient interdiction de porter l'épée, et ainsi de suite. Donc le juge local, avec ses répertoires, à partir donc de 1750-1770, avait des moyens de réfléchir au bon sens de ce qu'il avait à faire. Et j'ai comparé le texte du manuscrit d'Anduze à ses ouvrages de référence de l'époque, et il est évident qu'il s'en est inspiré. Donc il commençait à y avoir une unification des procédures et des mœurs, mais ça ne venait pas de la tête de l'État. Ça venait à la fois des juges et des collecteurs d'informations, et ils avaient fait une sorte d'encyclopédie, comme ça on pouvait aller chercher dedans. C'était imprimé, ça a eu du succès, parce que c'était en quelque sorte un guide des usages de la police des villes. C'était très pratique de chercher là-dedans. Donc il y a une sorte de contexte de mise en ordre et de mise à l'épreuve de la vie de tous ces règlements qui étaient complètement diversifiés. Le règlement dont on va parler là en est directement inspiré. Et en effet, il faudra attendre la fabuleuse performance de la Révolution pour unifier. Et tout ça débouchera évidemment sur le Code civil de Napoléon, qui sera le premier monument global organisant la vie civile des citoyens. Jusque-là, c'était le fatras et le chaos total. D'où le fait que sur le plan local, notre bon juge Roquier s'énerve, à juste titre, parce qu'il juge bon de rappeler l'organisation locale tout en ayant dans sa tête que ça réfère à l'organisation nationale.
3: On peut se poser la question, parce que si dans une ville on autorise le port de l'épée et dans l'autre ville on ne l'autorise pas, comment les gens savaient s'ils devaient la porter, pas la porter ?
2: Ah ben c'est l'éternel problème. Et à l'époque, il n'y avait pas encore l'usage, l'adage « nul n'est censé ignorer la loi ». Au contraire, il était admis que tout le monde l'ignorait. Donc on publiait des règlements municipaux et à travers les consuls, puisque c'est eux qui se plaignent en l'occurrence de ce que ce n'est pas observé, à travers leur canal, la population était informée. Et puis il ne faut pas négliger non plus l'influence des cultes catholiques en général en France, mais en tout cas dans notre région à la fois protestants et catholiques, où les consistoires ou les curés passaient leur temps à rappeler leurs ouailles aux règles de la bienséance et du bon comportement public. Ça n'était pas de la loi, sinon d'une loi intériorisée, d'une loi psychologique, religieuse, spirituelle.

0: L'article premier, alors qu'on va parler de la police de la ville, son titre c'est « De l'observation des jours de dimanche et fêtes ». Donc il commence par poser des règles essentielles de la conduite en commun, qui est qu'il y a un appareil religieux. Alors à l'époque, on était encore dans la proscription du protestantisme. Officiellement, il n'y avait pas de protestants. Donc il est évident que c'était de l'observation des dimanches et fêtes par la vie catholique. Et je dérive là, une des premières mesures de la Révolution sera d'abolir les dimanches et de les remplacer par la nouvelle semaine, par le nouveau calendrier révolutionnaire, tellement cette notion de jour férié sacré était importante dans la vie de chaque citoyen. Donc ils ne sont pas contentés de dire « à la place d'une messe, on va faire une fête à l'être suprême ou des danses de sans-culottes ». Non, ils ont dit « on supprime les dimanches ». Et on remplace la semaine de 7 jours par une semaine de 10 jours, qui est la décade. Et le dimanche, qui n'existait plus, devenait le décadi. Et tous les 10 jours, c'était le jour férié. Donc par exemple, les ouvriers qui se reposaient le dimanche, s'ils étaient pris en flagrant délit, étaient punis. Tandis que ceux qui travaillaient le décadi étaient punis. Donc, mais là, il y a eu un bouleversement radical parce que dans la vie citoyenne de tous les jours, de la naissance jusqu'à la mort, le dimanche et les fêtes religieuses étaient un impératif catégorique. On ne pouvait pas y échapper.
1: Donc c'était vraiment une mesure sociale indispensable,
0: incontournable.
1: Incontournable.
0: C'était l'organisation de la vie civile. Donc, que nous dit notre bon juge Roquet ? Les jours de dimanche et fêtes, tous les artisans et travailleurs, quelque métier qu'ils exercent, ni autre personne ne pourront travailler. Ni les marchands revendeurs, mangonniers, boulangers, on verra plus tard ce que c'est, bouchers, et tous faisant commerce et négoce et tenant boutique ouverte, n'auront le droit d'étaler leurs marchandises. Et les charrieurs de bois, de fumier, les fagotiers, les jardiniers, les revendeurs de fruits, qui vendent et qui crient, ne pourront le faire les jours de dimanche et fêtes. On ne peut vendre ni crier aucune chose dans la ville, à peine contre les contrevenants de 50 livres d'amende, ce qui était une somme énorme. 50 livres d'amende, ça faisait plus d'un mois de travail d'un ouvrier. Donc, il est interdit, pareillement, à toute personne de travailler à la campagne. Il ne sera permis aux autres cabaretiers, taverniers, vendeurs de vin et autres liqueurs de donner à boire et à manger les jours de dimanche et fêtes pendant le temps des offices, c'est-à-dire depuis 10 heures du matin jusqu'à midi et depuis 3 heures après-midi jusqu'à 4, à moins que ce ne fût à des étrangers et des passants à porte fermée. Donc là, il y a déjà une nuance. On ne traite pas les étrangers dont on ne sait pas trop qui ils sont, on verra plus tard qu'on s'en méfie beaucoup, mais on ne les traite pas comme les citoyens. Donc le cabaretier a le droit de leur donner à boire, un cavalier qui arrive, qui a soif, à condition que ce soit porte fermée pour ne pas faire scandale. C'est vous dire que la vie s'arrêtait, puisque les revendeurs de rue, les crieurs, comme ils disent, qui étaient fréquents, c'était une vie tout à fait agitée, n'avaient plus le droit d'exercer leur métier.
1: Mais on est étonné qu'un juge, police donc, décide en première mesure d'imposer une loi religieuse.
0: Mais parce qu'il n'y avait pas de séparation de l'Église et l'État. Il faudra attendre 1905 pour ça. C'était pareil. La loi civile était d'essence religieuse.

0: la notion de dimanche en premier lieu dans l'ordonnance, on aurait cru qu'il serait occupé plutôt des questions de mœurs ou de vol ou de brigandage.
1: Ça viendra, ça viendra.
0: Mais pourquoi?
1: Parce que c'est l'armature de la vie sociale. La vie était scandée par le dimanche. On mettait ses habits du dimanche, on allait à la messe, on communiait, en tout cas au moins une fois par an quand on était catholique, sinon on n'était pas en règle. Et c'est tout à fait logique. À l'époque, il commence par l'axe principal de la vie sociale, c'est la vie spirituelle. Parce que si les gens n'ont pas de conviction religieuse, ils n'auront pas de conviction politique. Ils n'auront pas de conviction citoyenne. Ils feront n'importe quoi. L'athéisme est le pire des péchés, parce que c'est le dévergondage. Donc, il va nous tracer le cadre de la vie sociale en cette année 1771. Quand même, je le rappelle encore, une vingtaine d'années avant la Révolution. C'est dire que les esprits bouillonnaient déjà. Mais ça ne se discutait pas. C'était le clergé qui régnait sur une petite ville. En Duse, il y avait des dizaines de prêtres. Évidemment, il y avait les baptêmes, l'inscription sur les registres. Mais quand on mourait, la première chose qu'on faisait dans son testament, c'est de commander des dizaines et des dizaines de messes. C'est de ça que le clergé vivait. Les processions, on verra après, il en parle. Ça scandait la vie civile. Et le pouvoir civil local était quand même soumis au pouvoir religieux. À l'époque, les consuls n'auraient jamais pris une mesure allant à l'inverse du monde religieux. Ça, il fallait remonter à l'année 1560, au moment où il y a eu les premières guerres de religion, où les consuls protestants se sont insurgés contre le clergé catholique. Mais ça avait été effacé par la réduction drastique du peuple protestant par les dragons de Louis XIV. Et à partir de 1685, la théorie officielle, c'était qu'il n'y avait plus de protestants. Par conséquent, la vie civile et religieuse, c'est un tout, dépendait étroitement du clergé catholique, d'où le fait qu'on commence par l'observation des jours de dimanche et des fêtes.

0: Alors, évidemment, pendant les offices divins, les jeux de boules, de billard et autres jeux d'exercice sont interdits et défendus. On était là pour se recueillir, pas pour jouer aux boules quand même. Donc, et il y avait des amendes, et voire même de la prison. Tous les habitants seront tenus de balayer et de faire balayer le devant de leur maison, là où les processions doivent passer. Hein, propre en ordre. Et de tapisser lors de la procession de la fête Dieu. Il est défendu à toutes les personnes de se tenir dans les places et dans les rues et aux fenêtres des maisons quand les processions passent, s'ils n'y ont d'une manière décente, debout et le chapeau bas et à genoux, si le Saint-Sacrement est porté. Et ceux qui commettent des scandales et des irrévérences seront punis par la prison ou par des amendes.
1: Mais où sont passés les protestants ?
0: Ils se cachent.
1: Parce que là, on se dit, les protestants, ils s'agenouillaient devant une procession, c'était
0: ils restaient dans leur maison. De toute façon, officiellement, ils n'étaient pas protestants. Mais il y avait, en 1771, il y avait un début quand même de tolérance. Alors, ce que le pasteur Rabot a dit clairement, nous ne voulons pas la tolérance, nous voulons la liberté. N'empêche que la tolérance faisait qu'on ne les persécutait plus, qu'on ne leur envoyait pas des dragons, et que tout ce qu'on leur demandait, c'était pas de faire de scandale et d'irrévérence en public, on leur demandait d'être discrets.
1: Voilà, on voyait aujourd'hui l'ordonnance générale de police pour Anduze, éditée par le juge Roquier. On voyait ce premier article, et la prochaine fois, eh bien, on va continuer d'explorer cette ordonnance. Merci beaucoup Bernard de Fréminville. C'était l'histoire d'Anduze et des environs avec Bernard de Fréminville, spécialiste de l'histoire locale.

Notre coin classique, amis auditeurs, sera consacré à la harpe, mais une harpe plus plutôt moderne, puisque nous entendrons des œuvres de Debussy, Ravel, également Albéniz, Granados, et puis, eh bien, pour refaire un trajet dans le temps, aux sources Boccherini. Alors, nous allons entendre un duo de harpe qui s'appelle Giocarpa, composé de Elisabeth Collard et Jeannette Paulus, deux sensibilités bien différentes, et je vais vous en parler précisément. Ce duo est né de la rencontre de deux artistes de culture et d'horizons différents, puisque l'une est américaine, l'autre française, et chacune issue d'une école de harpe différenciée. Pourtant, leur entente musicale et amicale ne connaît pas de frontières, et depuis plusieurs années, eh bien, elles jouent ensemble et elles ont composé ce duo de harpe Giocarpa. Avant de vous parler davantage de ces deux interprètes, nous allons entendre de Claude Debussy une petite œuvre qui s'appelle En bateau, suivie de Maurice Ravel.

Pour ce moment de coin classique consacré à l'harpe, nous avons entendu des œuvres de Maurice Ravel, Impératrice, Petit Poussé, et enfin, en débutant cette émission, de Claude Debussy, nous avons entendu En bateau. Avant de découvrir Albéniz, Granados et terminer par un petit peu plus classique Boccherini, voilà quelques informations concernant Elisabeth Kohler. Depuis 1984, elle a été harpe solo de l'orchestre symphonique de Euskadi à San Sébastien en Espagne. Elle a découvert la harpe à Pau à 15 ans, puis elle va obtenir un premier prix au Conservatoire National Supérieur de Musique de Paris en 1979. Travaillera sous les ordres de Pierre Jamet, qui va la considérer très rapidement comme l'une de ses disciples. Et aujourd'hui, eh bien, elle part régulièrement en tournée avec l'Orchestre National de France, mais aussi parallèlement, elle donne des concerts en France, en Espagne, en soliste ou en formation de musique de chambre. Voilà, nous allons donc poursuivre avec Cordoba de Isaac Albéniz, une danse orientale, une danse andalouse de Granados, et nous terminerons par un fandango de Boccherini.

Nous avons entendu de Boccherini un fandango, précédé de danse orientale et andalouse de Granados et enfin de Cordoba d'Isaac Albéniz. Je vous ai parlé précédemment d'une des deux interprètes de ce duo de harpe Dio Carpa, il s'agissait d'Elisabeth Kohler. J'aimerais vous parler cette fois-ci de Jeannette Paulus. Elle est américaine, originaire de New York. Elle a étudié la harpe à l'Institut de musique de Cleveland, où elle a obtenu sa licence. Et aussitôt terminée ses études, elle occupe le poste de première harpe solo à l'Orchestre symphonique de Mexico et au Philharmonique de cette même ville avec laquelle elle va se produire souvent. À partir de 1983, elle a vécu à New York où elle a travaillé au sein d'orchestres prestigieux comme le Metropolitan Opera, le Philharmonique de New York. Et puis depuis 1992, elle vit à San Sébastien et vous l'avez compris, donc elle interprète ce duo de harpe Dio Carpa, Vent de terre, Vent de mer, voilà le titre de cet album. Mais je vois qu'il nous reste encore quelques minutes avant la fin de ce coin classique, alors je vous propose d'entendre une autre interprète, c'est toujours à la harpe, il s'agit de Gabriela Dall'Olio. Nous entendons de Carl Philipp Emanuel Bach une sonate en sol majeur.

Et cette fois-ci, nous arrivons véritablement à la fin de notre coin classique. En début de ce coin classique, nous avons entendu un duo de harpe, le duo de harpe Diocarpa, Vent de terre, vent de mer. Et nous avons poursuivi avec un extrait d'un disque de récital de harpe avec Gabriella Dall'Orlio. Nous avons entendu de Carl-Philippe Emmanuel Bach une sonate en sol majeur WQ 139. Et c'était le coin classique.

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2: Aujourd'hui, le mot économie. Corinne, bonjour.
3: Bonjour Gilles.
2: Alors, l'économie, c'est un sujet bien vaste. Hein. On ne va pas faire un cours sur l'économie ou sur l'utilisation de ce terme.
3: Oh là là, en tout cas, j'en serais bien incapable. Hein.
2: Voilà, mais on parle d'économie, bien sûr, dans la Bible. Donc pourquoi s'en priver d'en parler à la radio ?
3: On parle, dans la Bible, on parle d'un peu tous les sujets pratiques. Enfin, même pas que les pratiques, mais en particulier ce qui fait la vie quotidienne des uns et des autres va être abordé d'une manière ou d'une autre dans la Bible. Et l'économie, alors c'est à la fois des sciences enseignées en université, très complexes sur les relations internationales, que sais-je. Mais moi j'ai plutôt envie, et la Bible ne s'intéresse pas tellement à cela, j'ai plutôt envie de rester à un niveau plus personnel de notre manière personnel, familial ou petit groupe, de gérer l'aspect matériel de notre vie, l'aspect financier de notre vie.
2: L'immobilier, le salaire, les dépenses. Alors, un homme qui a bien réussi en économie, c'est Abraham, semble-t-il, avant d'aller plus loin.
3: Ah, en tout cas, il s'est beaucoup enrichi au cours de sa vie. Hein. D'ailleurs, c'était un peu une manière de, dans la Bible, ou dans une grande partie de la Bible, une manière de souligner la réussite d'un homme, la réussite à tous égards, et même la réussite de sa relation avec Dieu, en montrant combien il s'était enrichi. On voit ça pour Job, par exemple, aussi.
2: Alors, la relation à l'argent n'est pas un sujet facile. Vous savez, en psychologie, lorsque vous avez un cours sur ces phénomènes fiduciaires, on vous pose la question suivante, mais combien vous faut-il d'argent pour être heureux ? Aller répondre à cette question, ce n'est pas simple.
3: Non, non, non.
2: Parce que chaque fois, on va être ou en dessous, ou en deçà, ou 10 millions de dollars, ou je ne sais combien. Combien vous faut-il pour être heureux ? C'était la question. En psychologie, je trouve ça intéressant. Alors, dans la Bible, on parle bien sûr quelque peu d'argent, et de la manière dont on utilise cet argent. Quelle est l'approche biblique ?
3: Eh bien, elle n'est pas unique, parce que je vous ai dit qu'on valorisait l'enrichissement dans une grande partie de la Bible. Mais en même temps, si on prend l'enseignement de Jésus-Christ, de Jésus, eh bien, lui a un peu renversé les choses. Et il a au contraire valorisé les pauvres, qui étaient plutôt des personnes méprisées dans la pensée des contemporains de Jésus, dans ce peuple. Méprisés, et aussi on les croyait un peu maudits de Dieu. Les pauvres, matériellement pauvres. Et Jésus a complètement inversé cela. Il a apporté une dimension tout à fait nouvelle et donc un nouveau regard vis-à-vis de la richesse. Jésus a beaucoup critiqué les riches, mais pas en disant que leur situation était désespérée, mais plutôt en ayant envie de les pousser à se comporter autrement, à se comporter avec générosité. Si la vie fait, le hasard fait qu'ils sont riches, ils ont des devoirs de riches. Et le devoir du riche, aux yeux de Jésus, c'est de s'occuper, de prendre soin de ceux qui sont moins favorisés que lui, de ne pas tout garder pour lui, et de se comporter avec honnêteté en particulier.
2: Il y a une sorte d'éthique biblique de la richesse.
3: Absolument. Oui, je crois tout à fait.

0: Alors Corinne, nous irons voir chez Jacques.
1: Oui, parce qu'il n'y a pas que Jésus qui se fâche régulièrement contre les riches. Il y a un texte de Jacques qui est très fort à ce niveau-là. Dans l'épître de Jacques, au chapitre 5, je lis « Maintenant, faites attention, vous les riches. Pleurez, criez à cause des malheurs qui vont venir sur vous. Votre richesse est pourrie, les vers mangent vos vêtements. Votre or et votre argent rouillent, et leur rouille va vous accuser, elle va dévorer votre corps comme un feu. » C'est très agréable. Il est vraiment... il est très fâché contre eux et il leur annonce les pires malheurs. Alors, c'est pas spécialement parce qu'ils sont riches. Le problème, on le voit juste après. Il explique pourquoi il est à ce point fâché contre les riches. Il dit « Vous gardez pour vous le salaire des ouvriers qui font la récolte dans vos champs. » Alors, ils se plaignent et les cris de ces ouvriers arrivent aux oreilles de Dieu, le Seigneur Tout-Puissant. C'est ça le problème. Riche, c'est pas forcément un problème. Ce qui est le problème, c'est quand on est riche par malhonnêteté, parce qu'on paye pas assez ceux qu'on fait travailler. Alors ça le révolte complètement. Et ça révoltait également Jésus. Un riche qui serait parfaitement honnête ne pose aucun problème dans l'éthique biblique. Aucun. C'est tout à fait bien. Il n'y a pas de problème. Mais il y a une grande révolte contre ceux qui sont injustes.
0: Donc il y a bien une éthique, là, en tout cas, de la richesse, des investissements et des retours sur investissement importants dans la Bible.
1: Absolument. Alors, il faut bien se dire aussi que Jacques, par exemple ici, ou Jésus, écrivent ou vivent à une époque où il n'y a pas la protection sociale qu'on peut connaître dans certains pays, au moins, ou dans beaucoup de pays aujourd'hui, avec une justice qui veille à ce que, effectivement, les patrons payent les salaires de leurs employés. C'est mieux réglementé aujourd'hui. À ces époques-là, chacun faisait un peu comme il voulait. Donc, la Bible prône une justice sociale, d'une certaine manière, tout simplement.
0: Alors, justice sociale, et puis aussi justice en ce qui concerne ce qui occupe notre pensée, me semble-t-il. Jésus dira que, dans Matthieu, si je ne me trompe pas, Corinne, vous allez commenter tout cela, bien sûr, qu'il est important de placer premièrement le royaume de Dieu et sa justice, et toutes les choses viendront ensuite. Donc, de ne pas non plus être dans une dynamique de ne penser d'être obsédé que par l'argent.
1: Jésus dit une chose très jolie, qui est une sorte de proverbe. Il dit « Là où est ton trésor, là aussi est ton cœur. Hein? » Donc, où est-ce qu'on met nos préoccupations? Si on met nos préoccupations dans notre portefeuille, eh bien, c'est pas cela qu'attend Jésus, c'est pas cela qui est proposé comme modèle. Il voudrait qu'on s'investisse dans l'humain, dans ce qui est vivant, dans ce qui est beau, dans ce qui est bon, et qu'à ce moment-là, les richesses matérielles et tout ce qui est matériel soient au service de causes plus nobles que juste s'enrichir. Ça, pour lui, c'est vraiment totalement inintéressant. Mais si on met l'argent qu'on a au service d'une cause plus grande que nous, soit le bien des plus pauvres, soit... un enrichissement qui génère aussi un mieux-être social, ou fabriquer des objets, des biens qui sont utiles pour toutes sortes de choses, ou fabriquer des médicaments, que sais-je, toutes sortes de choses. Quand on met son économie au service d'une cause intéressante, là, à ce moment-là, il y a bon usage des richesses.

0: Voilà, Corinne, dans la Bible, il semble que l'argent aussi est en partie, est à Dieu d'une certaine manière. On parle de la dîme aussi dans la Bible, me semble-t-il. Donc, rendre une partie de ce que nous pouvons recevoir à ce Dieu ou aux activités du divin.
1: C'est tout à fait la perspective biblique où, finalement, rien ne nous appartient. Tout, absolument tout, appartient à Dieu. Et il nous en confie une petite ou une plus grande partie. Et nous ne sommes jamais, nous ne sommes pas tant des propriétaires que des gestionnaires.
0: Intendants, oui.
1: Intendants, avec une responsabilité. Ça veut dire qu'on a des comptes à rendre au vrai propriétaire qu'est Dieu.
0: Mais ce propriétaire nous rendait compte aussi, par des bénédictions ou...
1: Oui, je ne dirais pas qu'il nous rendait compte. Il est plutôt généreux. Il est plutôt généreux. Et alors, en particulier, c'est comme cela que le principe économique de la dîme existe dans la Bible. L'homme qui reçoit tout de Dieu est invité à en rendre une partie à Dieu. À Dieu, ou plutôt aux hommes qui travaillent pour Dieu, aux prêtres. 10%, c'est le pourcentage donné dans la Bible. Mais ça vient de cette idée que on ne fait que gérer les biens de Dieu, d'une manière générale. Et une partie va au service donc de ceux qui font vivre le religieux, les prêtres. Et mais même l'autre partie, qui est les 90% qui sont pour moi, ils ne sont pour moi qu'entre guillemets. Ils sont censés collaborer au bien-être général de l'humanité. Et
0: une sorte de bien-être, d'une coopération en tout cas financière.
1: Voilà. Et dans ce sens, s'il est vrai que il y a plus de richesse chez les uns et beaucoup moins chez les autres.
0: Vous avez remarqué aussi.
1: Oui, ben c'est pas très difficile à remarquer. C'est double responsabilité ou triple responsabilité sur celui qui a plus de richesse, parce que il devient partenaire de Dieu pour faire du bien financier aussi à ceux qui en manquent. Il est ouais, collaborateur de Dieu, ou il devrait l'être dans l'esprit biblique. Et quand il ne l'est pas, c'est là que Jésus va crier, parce qu'il s'est fâché parfois, « Malheur à vous, riches !» Quand vous refusez d'entrer dans ce plan de Dieu qui est de la solidarité, qui est de la générosité. Alors à ce moment-là, oui, malheur à vous, riches, parce que vos richesses, elles sont rien, elles vont rouiller, elles vont pourrir, ce vocabulaire si dur. Si vous n'êtes pas dans cette logique de solidarité, vos richesses, elles vont vous brûler les doigts un jour. Mais le riche qui est pris dans un vaste mouvement de solidarité, de partage, eh bien, il fait circuler ses richesses pour le bonheur des autres et tout va bien.
0: Ce qui existe de temps à autre, de toute façon, et grâce aussi à des associations, à des organismes.
1: Bien sûr, on ne peut pas systématiquement condamner les riches. Il y en a qui réellement investissent beaucoup, beaucoup dans toutes sortes d'œuvres utiles.
0: Jésus dira, il est plus facile à un chameau d'entrer par le trou d'une aiguille qu'à un riche d'entrer dans le royaume de Dieu.
1: Oui, c'est une très, très dure, mais certainement très réaliste, parce que quand on est riche, eh bien, la tentation est grande de croire qu'on a besoin de personne et qu'on n'a pas besoin de Dieu non plus.
2: Les mots font aussi des phrases.

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1: Bonjour à toutes et à tous et bienvenue sur Radio Intervalle pour ce moment d'information locale. Pour bien préparer ce week-end, on fait le tour aujourd'hui des animations, culture et loisirs proposées dans la zone 16-Cévennes et dans la zone des Cévennes d'Ardèche avec nos deux correspondants dans les offices de tourisme, Eddy et Clara.
2: Bonjour à toutes et à tous, c'est Clara de l'Office de tourisme Cévennes d'Ardèche et je suis ravie de vous retrouver pour découvrir ensemble ce que nous réserve ce mois de juin. Le musée des Vents vous propose plusieurs ateliers et animations tout au long du mois de juin. Le mercredi 10 juin à 15h30, découverte de l'apiculture et du monde fascinant des abeilles avec extraction de miel et dégustation au programme. Et le samedi 6 juin, dès 18h, le musée se transforme en piste de danse avec une grande soirée festive, visite commentée, atelier cocktail, initiation aux danses du monde, repas mexicain, puis grand bal trad à partir de 21h30 dans une ambiance chaleureuse et conviviale. Le week-end du 5 juin au 7 sera particulièrement animé. À Saint-Paul-le-Jeune, la médiathèque André Braïque accueille les rencontres du vivant, 3 jours de conférences, ateliers, balades et projections autour de la nature et de la biodiversité. Un rendez-vous engagé et convivial pour petits et grands curieux. À Joyeuse, la Feria de l'URAM s'installe place de la Grand-Fonds du vendredi 5 au dimanche 7 juin avec concours de pétanque et de boules, repas festifs, peña, animation et grand bal en soirée dans une ambiance très festive. Le samedi 6 juin, à Malbosque, la bibliothèque prend le large avec une matinée spéciale océan de 9h à midi à la salle polyvalente. Documentaires, ateliers créatifs et animations autour du monde marin seront proposés à toute la famille. Le 6 juin, à Berrias et Casteljau, le domaine de Cassagnoles propose une immersion œnologique de 10h à midi, entre balades dans les vignes et dégustation gourmande de produits du terroir. Toujours le 6 juin, à Montselgue, le gîte Lafage vous invite à découvrir les merveilles de l'Ardèche lors d'une mini-conférence ludique de 14 à 16 heures, mêlant anecdotes, biodiversité et idées de balades à explorer dans les environs. Le samedi 6 juin, à Rosières, le festival 7 en musique démarre à 19h au Mass Heritage avec le groupe ardéchois Big Jet Lane et des reprises pop-rock dans une ambiance conviviale autour du vin et des planches apéritives. Le dimanche 7 juin, les sportifs ont rendez-vous au stade de Rosières pour le Trophée des Têtes Plates, un tournoi de volley sur herbe organisé de 9h à 18h dans une ambiance festive et décontractée. Le 7 juin, à Gravières, une balade sensible en forêt est proposée à 16h au hameau de Sainte-Nove, juste avant une nouvelle représentation du spectacle proposé par la Beaumont Musique, Bulbule, à 17h, pour prolonger cette parenthèse poétique au cœur de la nature. Le mardi 9 juin, l'Immobile Express fait escale au cinéma Vivance des Vences à 20h pour une soirée originale autour du thème du train, mêlant création artistique, rencontre et imaginaire collectif. Voilà un aperçu de ce qui vous attend en juin en Cévennes d'Ardèche. Bien sûr, ce n'est qu'un avant-goût et bien d'autres surprises vous attendent sur notre territoire. Pour plus d'infos, direction le site de l'Office de tourisme Cévennes d'Ardèche. Vous pouvez aussi vous abonner pour recevoir l'agenda hebdomadaire directement dans votre boîte mail ou passer nous voir dans les bureaux de Joyeuse et des Vences. Très beau mois de juin à toutes et à tous et à très vite pour de nouvelles escapades.
3: Bonjour à toutes et à tous, je suis Eddy pour l'Office de tourisme de Cévennes. Je vais vous annoncer l'agenda des animations pour le mois de juin. On commence avec le Petit Théâtre de la Berthe à Gagnères qui vous propose le dimanche 7 juin à 17h, Perlette Oriane, un concert chanson française pop folk. Perlette Oriane, une voix douce feutrée, de mélodieux arpèges de guitare et des textes évocateurs. C'est donc le dimanche 7 juin à 17h au Petit Théâtre de la Berthe. Le théâtre La Maison de l'eau organise le vendredi 5 juin à 21h à Saint-Victor-de-Malcap du théâtre avec l'art d'être mon père. Il s'agit d'un seul en scène avec Julie Timmerman qui interprète à elle seule une dizaine de personnages avec humour, amour, gouffres et lumière. C'est donc le vendredi 5 juin à 21h à Saint-Victor-de-Malcap. On continue avec la 13e édition du Festival international Guitare en Cévennes qui se déroulera du 2 au 14 juin dans la vallée du Haut-Gard. Quand le guitariste argentin Luis Soria est tombé amoureux de ce petit coin des Cévennes, on ne se doutait pas qu'il inviterait année après année ses amis du monde entier à venir se produire dans les villages Cévenols. Et c'est ainsi qu'est né le festival Guitare en Cévennes, qui accueille donc chaque année des guitaristes confirmés venus d'ailleurs. Les différentes étapes sur le territoire Cévenol, ce sera le vendredi 5 juin à 20h30 à Saint-Brest sur la place de l'église, le samedi 6 juin à 20h à la Maison de l'eau à l'Aigle et Fumade, le festival Guitare en Cévennes du 2 au 14 juin dans la vallée du Haut-Gard. Le vendredi 5 juin à Permal au restaurant Le Clos, vous pourrez assister à 20h à un concert avec la fusion de deux chorales, Moi je veux chanter et Harmonie et Variation, qui interpréteront donc de la variété française et des extraits de comédies musicales. C'est à Permal, vendredi 5 juin. Le vendredi 5 juin, toujours à Saint-Ambroise, au Temple, à 20h30, concert de printemps avec l'ensemble Phoenix Musical, sous la direction de Marc Thérandige, 20h30, le vendredi 5 juin. Samedi 6 juin, la salle des fêtes du château de Barjac accueillera la troupe locale de théâtre Rocambolissimo à 20h30 qui interprétera Molière avec la mise en scène de Simone Bronchard. Molière, c'est donc au château de Barjac à 20h30, samedi 6 juin. Samedi 6 juin toujours, on change d'ambiance à la ferme de la Bigude à Saint-Victor-de-Malcap à 21h, un concert punk avec les excentriques toulousains de Brassens Not Dead qui reviendront interpréter les textes du Grand Georges à la sauce punk, 21h le samedi 6 juin. Et le samedi 6 juin toujours, l'espace Frison de Bessèges accueillera la deuxième édition du Seven Electronic Festival. Une véritable discothèque à ciel ouvert avec de nombreux DJ électro qui assureront l'ambiance. C'est donc le samedi 6 juin à l'espace Frison de Bessèges. Les samedis 6 et dimanche 7 juin, le club photo de Bessèges fera son festival avec comme invité d'honneur cette année Jean Discours. Le vernissage est prévu le samedi 6 à 11h30 au Centre Culture et Loisirs et la remise des prix aura lieu le dimanche à 17h. Dimanche 7 juin, l'association du Château d'Allègre vous propose une journée sport nature et découverte sur le site du château à partir de 10h. Cette journée, au rythme du vivant, vous proposera des ateliers divers, démonstrations, initiations et sensibilisations au travers de la botanique, la découverte des arbres et des insectes, la méditation ou encore l'aïkido, le qigong ou le tai chi chuan. Une journée pour se relier à soi, aux autres et à la nature. Dimanche 7 juin toujours, l'association La Salvicrusienne Gardéchoise organise sa traditionnelle randonnée engagée en soutien aux associations locales de lutte contre le cancer, les Roses du Gard et les Guerrières. Les départs seront échelonnés de 7h30 à 10h sur la place de la mairie à Saint-Sauveur de Cruzières. 4 parcours empruntables, soit par VTT ou en VAE, en vélo à assistance électrique. C'est le dimanche 7 juin à partir de 7h30. Vous pourrez retrouver tous les détails de ces animations sur notre site internet à la rubrique agenda www.tourisme-16-7.com.
1: C'était Eddy et Clara pour votre agenda du week-end. Merci d'avoir suivi ce bulletin d'information locale sur Radio Intervalle et très bon week-end à toutes et à tous.
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1: Bienvenue sur Planète Jazz, gare aux Bulgares. Il est en effet étonnant que la Bulgarie, pays modeste par sa superficie en Europe, ait eu une influence sur le jazz américain. Et tout ça, c'est dû simplement à des individus qui étaient particulièrement doués. Notamment Milko Leviev, qui est un pianiste. Il avait eu tous les prix de conservatoire de son pays à Sofia. Et il s'est exilé avec une bourse aux États-Unis et il est resté dans le jazz au niveau mondial et non plus au niveau local. Pour montrer la couleur particulière de la musique bulgare, il a donné un concert lorsqu'il était en pleine gloire aux États-Unis. En 1990, il est retourné à Sofia avec un comparse, Théodosis Passov, qui joue du kaval. Le kaval, c'est une flûte de berger bulgare et ils interprètent Gourbet Mohabet, qui est un poète local. Et le disque n'a pas été édité par une grande maison, mais par une compagnie bulgare locale qui s'intitule Balkanton. Le disque a pour titre Gourbet Mohabet, comme le morceau que nous allons écouter, et il est enregistré en public le 4 janvier 1990.

Suite à ces sonorités improbables, qu'est-ce que ça peut donner dans un grand orchestre américain dont le leader était Don Ellis, qui s'amusait à retrouver des manières d'orchestrer tout à fait différentes de ce qui se faisait avec ses concurrents. Il est en compagnie de Milko Leviev qui tient le piano, bien entendu. Dave Daniel est à la basse, Jay Graydon est à la guitare. Et Don Ellis, trompettiste, est accompagné d'un très grand orchestre pour interpréter The Connection, qui était la musique du film français. Le titre du morceau, Train to Get Here, le train pour y arriver, s'est enregistré en 1972 pour la compagnie Columbia.

En fait, la notoriété de Milko Lefiev vient surtout qu'il a accompagné le retour de Art Pepper dans une phase où ils ont eu des concerts dans le monde entier. Et nous entendons le groupe qui était composé de Art Pepper, leader, saxalto, Milko Lefiev, piano, Bog Magnussen, basse, Carl Burnett à la batterie. Ils sont au Japon, à Yamagata, le 14 mars 1978, et ils interprètent Ophélia, un thème de Art Pepper.

Dans son album Free Flight, Milko Lefeuf rend hommage à Don Ellis, celui qui l'a fait connaître aux États-Unis. Le morceau s'intitule Pavane pour un véritable prince de la musique, suivi de le boogie bulgare. Il est en compagnie de Jim Walker, flûtiste, Jimmy Lesfield à la basse et Peter Erskine à la batterie. C'est un disque Voss enregistré en mars 1981.

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2: Alors voilà, pour ce festival à l'essentiel, eh bien, il y a une scène qui est devant moi au milieu des arènes d'Alès, et puis des stands qui nous sont présentés. Par exemple, il y a le stand de Portes Ouvertes, dont on a parlé déjà à Radio Intervalle, qui explique ce problème de la persécution des chrétiens dans le monde. Plus de 388 millions de chrétiens qui sont exposés à des persécutions et des discriminations fortes. Donc c'est une occasion aujourd'hui d'en parler.
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Bonsoir à toutes et à tous. Difficile de passer après un bon moment de joie, de célébration de Jésus, pour vous parler d'un sujet aussi sensible que les chrétiens persécutés. Juste 30 secondes. 30 secondes et 22 chrétiens qui ont été assassinés à l'église de Saint-Élie il y a un an par une attaque terroriste, une attaque suicide en Syrie, à Damas. Ce pays qui comptait, il y a 14 ans de ça, 1,5 million de chrétiens et qui aujourd'hui en compte en peine 300 000. L'année dernière, la chute du leader Bachar al-Assad avait donné une lueur d'espoir pour tous les chrétiens de Syrie, comme une renaissance d'un christianisme qui allait pouvoir renaître de ses cendres. Malheureusement, espoir qui a été douché par un régime provisoire dans lequel s'est installée la menace, la mort et la pression. Dans cet attentat de l'église de Saint-Élie à Damas, Elias, un frère en Christ, perd 7 membres de sa famille, dont son propre frère. Chers frères et sœurs, c'est une réalité. Je suis sûr que ce soir, en venant ici, à Alès, dans ces arènes, personne n'a eu peur de venir et s'est dire qu'on pouvait être victime d'une attaque. Personne ne s'est dit que vous pourriez mourir ce soir et vous avez pu louer, célébrer Jésus en toute sécurité et vous allez continuer de le faire. Bachar, un responsable d'église de Damas, nous dit, quand les chrétiens parlent, ils disent qu'ils sont effrayés. Et le mot qui ressort tout le temps, c'est « nous avons peur de nous rendre à l'église. Nous avons peur d'être tués et assassinés. » J'aimerais vous dire une chose. Ils ont peur, et c'est normal. Chers frères et sœurs, chers amis, Portes Ouvertes sur place a mis en place ce qu'on appelle des centres espoirs. L'objectif, c'est d'accompagner, premièrement, de l'aide humanitaire, refuge, nourriture, assistance médicale, un accompagnement post-traumatique en formant des conseillers à la relation d'aide, proposer également un retour à l'emploi, de la formation, des bourses, des microcrédits, et également une formation biblique et une formation au discipulat et former des responsables d'église. Ce centre espoir, c'est une des actions que nous faisons à portes ouvertes pour aider les frères et sœurs. L'église persécutée, c'est 388 millions de chrétiens qui sont exposés à la persécution. Et l'année dernière, en 2025, Portes Ouvertes a aidé 9,5 millions de chrétiens à vivre la persécution, à guérir des traumatismes, mais aussi à se préparer à la vivre la persécution. Sur ce projet de centre espoir, c'est plus de 5200 chrétiens que nous voulons aider. Ainsi, je voudrais vous dire qu'à Portes Ouvertes, nous ne sommes pas contre les persécuteurs. Nous ne sommes pas contre les terroristes, mais nous sommes pour Jésus-Christ. Et nous sommes pour que Jésus-Christ aille toucher le cœur des gens

Alors merci pour eux, merci de leur accorder une attention, merci peut-être tout le matin de leur accorder une petite prière et de vous tenir informés sur la brèche. Je suis à votre disposition dans le stand qui est à côté. 388 millions de chrétiens exposés à la persécution ont besoin de vous et nous avons besoin de former qu'un seul corps. Et vous savez que quand un membre du corps souffre, tous les membres du corps souffrent avec lui. Vous êtes ce membre, et même si vous ne connaissez pas encore Jésus, vous pouvez vous intéresser à ces chrétiens qui, malgré le danger, ont accepté de suivre Jésus, même quel qu'en soit le prix à payer, même si c'est leur propre vie. Et ça, c'est un mystère extraordinaire que je vous invite à découvrir au travers de Portes Ouvertes, mais aussi au travers de toutes les œuvres qui sont présentées ici. Je vous remercie pour votre écoute, et que le Seigneur vous bénisse.

0: on découvrait ce concert, ce festival à l'essentiel qui a eu lieu donc ce week-end dernier avec des chanteurs et musiciens de renommée mondiale. Sébastien Demeret, Jimmy Lahaye du groupe Héritage qui reprennent de vieux cantiques et qui les réadaptent et qui les dépoussièrent. Et c'était l'occasion de découvrir Portes Ouvertes France qui vient au secours des chrétiens persécutés dans le monde. On a pu entendre Anthony Granger qui nous donnait des dernières nouvelles, notamment l'histoire d'Elias en Syrie qui a perdu son frère dans un attentat, qui nous rappelle 388 millions de chrétiens sont exposés à des persécutions et des discriminations. C'est certainement une des discriminations les plus importantes et les plus méconnues. Et je suis sur la page du site de Portes Ouvertes, portesouvertes.fr, avec les dernières actualités, notamment on nous parle le 27 mai d'enfants enlevés, d'otages exécutés, une nouvelle vague de violence au Nigeria. On nous parle également en Syrie de cette église d'Alep qui échappe à un attentat. En Turquie, sur l'Europe qui se penche sur l'expulsion de responsables chrétiens, de Jenny, le deuil de son père après l'attentat de Saint-Élie. Et on nous parle encore de la Syrie avec Molam qui a transformé la violence en espérance. Alors qu'est-ce qu'il a fait? Eh bien, il y a eu un attentat de son bar, de son café, et les terroristes ont tiré des balles qui ont impacté les murs de son café. Et donc, au lieu de laisser ses traces de mort, Molam a choisi de répondre et de répondre en décorant les cicatrices laissées par l'attaque. Il a rappelé à sa communauté une vérité. Les chrétiens peuvent répondre au mal par le bien. Et donc, il a décoré les traces de balles, les impacts de balles, avec des petits dessins, des petites décos, voilà, pour redonner de l'espoir et sortir de la peur. Voilà, toutes les infos, vous pouvez les trouver sur le site de Portes Ouvertes France.
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0: Il suffit d'une minute.
1: Quand un discours parle des hommes, c'est plus souvent des hommes du passé que de nos concitoyens d'aujourd'hui. Les ancêtres, c'est beaucoup plus supportable que les contemporains. Les morts, tout le monde est prêt à les proclamer remarquables, des hommes intelligents, des saints, des héros. Mais les vivants, à entendre la manière dont on en parle, non pas tant dans les discours que dans les conversations, nous avons la malchance de ne vivre qu'avec des menteurs et des sots. Le voisin est un imbécile, le patron un profiteur, l'ouvrier un fainéant, le gouvernement un tas d'illuminés sans lumière. Pour allumer les feux de la fête, on attend la nuit. Mais il y a une autre nuit qui est déjà là. Dans cette nuit-là, il nous faudrait allumer l'intelligence du cœur qui fait apprécier la valeur des autres et qui nous invite à nous rendre nous-mêmes dignes d'être appréciés. Ce ne serait pas seulement l'éclat passager du bois qui brûle, ce serait quelque chose du feu de Dieu.

0: chaque jour, Jean-Jacques disait un texte de Philippe Zeissig.
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Méditerranée, une île belle comme un bijou antique dans un écrin d'azur. Ancrée au large des côtes génoises, elle est facile à reconnaître, fière comme un point levé, montrant du doigt pour l'éternité ceux qui l'ont fait souffrir. Si vous avez la chance d'arriver par bateau, au soleil couchant, vous verrez d'abord une montagne cascadant vers la mer dans un drapé rugueux d'un camaïeu de mauve. Et vous saurez alors qu'une terre peut avoir un parfum fort, sauvage.

accroché à la montagne, perché sur des rochers, comme des vigies qui scrutent l'horizon d'où, depuis la nuit des temps, sont venus tous les malheurs. Les villages sont le dernier refuge de l'âme corse. Ici, tout homme est paysan, fait de la même pierre que ces églises polychromes où le roman le dispute aux Byzantins. Ce pays de drame et de lumière ressemble au chant de ces bergers qui évoquent les tourments d'ici-bas et dont le regard cherche encore une réponse.

Ici le maître mot est le mot respect. Peut-être parce qu'ici on sait ce que veut dire ne pas être respecté. Et pourtant, en 2000 ans d'invasions plus terribles les unes que les autres, à tous les hymnes belliqueux imposés par les différents occupants, les corps sont toujours préférés un chant majestueux et profond. Quand ils l'entendent, ils se lèvent et se découvrent. Écoutez-le, c'est un chant d'amour.

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2: Donc aujourd'hui, on va parler d'Anduze et des règlements municipaux. C'est-à-dire qu'on va rester au sein de la cité. Alors pourquoi ? Parce qu'en 1771, il y a un juge nommé Roquier, qui est chargé donc de l'organisation de la vie civile dans la petite cité, et puis il s'énerve. Il s'énerve parce qu'il constate qu'il y a beaucoup d'incivilité dans sa cité. Comme quoi, c'est pas nouveau, l'incivilité. Et ça ne lui plaît pas du tout. Donc, il fait une ordonnance générale, dans laquelle, point par point, il va nous donner tous les interdits et toutes les défenses. Or, ce qui est intéressant, c'est que si on lit à l'envers, si c'est interdit ou s'il faut le prohiber, ben c'est parce que ça se fait. Donc, à travers son discours « fais pas ci, fais pas ça », on comprend ce que les gens ont tendance à faire. Donc, la vie quotidienne dans une ville comme Anduze, 15 ans avant la Révolution, c'est quand même intéressant de voir comment se comporte la population dans sa vie quotidienne. Et donc, notre bon juge Roquier écrit de sa blanche main, elle est déposée aux archives d'Alès, un beau manuscrit, il dit dans son préambule « Sur les représentations et réquisitions qui nous ont été faites par messieurs les consuls de cette ville, que les divers règlements que nous avons faits en différents temps, pour le maintien de la police, d'où dépendent le bon ordre et la tranquillité publique, sont pour la plupart ignorés, et que l'oubli dans lequel ils sont tombés entraîne l'inobservation des règles qu'elles prescrivent. » Il gémit là. « Nous avons cru qu'il était nécessaire d'en retracer les plus essentiels et de les rassembler en une seule, afin d'en avoir sans cesse leur disposition présente et de veiller plus aisément à leur exécution. Donc, en renouvelant les injonctions, les défenses, les prohibitions, nous avons sur ce vu Maître Benoît, procureur fiscal, qui lui donne donc un aval, fait et ordonné ce qui suit. » Alors, un peu de contexte là. Avant la Révolution, le droit local était une véritable jungle. Chaque ville avait ses droits. Il y avait des droits seigneuriaux qui remontaient à plusieurs siècles en arrière. Et tantôt ils ne l'étaient pas. En tout cas, les références n'étaient pas les mêmes à Uzès qu'à Alès, à Alès qu'à Nîmes, à Nîmes qu'à Anduze. Par conséquent, il fallait tout le temps un fatras de paperasse pour réussir à savoir ce qu'on avait le droit de faire ou pas. Des choses toutes bêtes comme le droit de pêche, le droit de chasse, dans la vie quotidienne.
3: Et quand est-ce que ça s'est harmonisé, ce droit ?
2: À la Révolution. Parce que certains chercheurs, dont un de mes ancêtres directs, ont fait des traités de jurisprudence donnant le répertoire de ce qui avait été ordonné par-ci, par-là. Ce qui permettait, par exemple, donc il y a eu un dictionnaire traité de la police, par ordre alphabétique, vous cherchiez à Valais et vous aviez la liste des jurisprudences que dans telle ville les Valais étaient obligés de porter une livrée, dans d'autres ils avaient interdiction de porter l'épée, et ainsi de suite. Donc le juge local, avec ses répertoires, à partir donc de 1750-1770, avait des moyens de réfléchir au bon sens de ce qu'il avait à faire. Et j'ai comparé le texte du manuscrit d'Anduze à ses ouvrages de référence de l'époque, et il est évident qu'il s'en est inspiré. Donc il commençait à y avoir une unification des procédures et des mœurs, mais ça ne venait pas de la tête de l'État. Ça venait à la fois des juges et des collecteurs d'informations, et ils avaient fait une sorte d'encyclopédie, comme ça on pouvait aller chercher dedans. C'était imprimé, ça a eu du succès, parce que c'était en quelque sorte un guide des usages de la police des villes. C'était très pratique de chercher là-dedans. Donc il y a une sorte de contexte de mise en ordre et de mise à l'épreuve de la vie de tous ces règlements qui étaient complètement diversifiés. Le règlement dont on va parler là en est directement inspiré. Et en effet, il faudra attendre la fabuleuse performance de la Révolution pour unifier. Et tout ça débouchera évidemment sur le Code civil de Napoléon, qui sera le premier monument global organisant la vie civile des citoyens. Jusque-là, c'était le fatras et le chaos total. D'où le fait que sur le plan local, notre bon juge Roquier s'énerve, à juste titre, parce qu'il juge bon de rappeler l'organisation locale tout en ayant dans sa tête que ça réfère à l'organisation nationale.
3: On peut se poser la question, parce que si dans une ville on autorise le port de l'épée et dans l'autre ville on ne l'autorise pas, comment les gens savaient s'ils devaient la porter, pas la porter ?
2: Ah ben c'est l'éternel problème. Et à l'époque, il n'y avait pas encore l'usage, l'adage « nul n'est censé ignorer la loi ». Au contraire, il était admis que tout le monde l'ignorait. Donc on publiait des règlements municipaux et à travers les consuls, donc, puisque c'est eux qui se plaignent en l'occurrence de ce que ce n'est pas observé, à travers leur canal, la population était informée. Et puis il ne faut pas négliger non plus l'influence des cultes catholiques en général en France, mais en tout cas dans notre région à la fois protestants et catholiques, où les consistoires ou les curés passaient leur temps à rappeler leurs ouailles aux règles de la bienséance et du bon comportement public. Ça n'était pas de la loi, sinon d'une loi intériorisée, d'une loi psychologique, religieuse, spirituelle.

0: L'article premier, alors qu'on va parler de la police de la ville, son titre c'est « De l'observation des jours de dimanche et fêtes ». Donc il commence par poser des règles essentielles de la conduite en commun, qui est qu'il y a un appareil religieux. Alors à l'époque, on était encore dans la proscription du protestantisme. Officiellement, il n'y avait pas de protestants. Donc il est évident que c'était de l'observation des dimanches et fêtes par la vie catholique. Et je dérive là, une des premières mesures de la Révolution sera d'abolir les dimanches et de les remplacer par la nouvelle semaine, par le nouveau calendrier révolutionnaire, tellement cette notion de jour férié sacré était importante dans la vie de chaque citoyen. Donc ils ne sont pas contentés de dire « à la place d'une messe, on va faire une fête à l'être suprême ou des danses de sans-culottes ». Non, ils ont dit « on supprime les dimanches ». Et on remplace la semaine de 7 jours par une semaine de 10 jours, qui est la décade. Et le dimanche, qui n'existait plus, devenait le décadie. Et tous les 10 jours, c'était le jour férié. Donc, par exemple, les ouvriers qui se reposaient le dimanche, s'ils étaient pris en flagrant délit, étaient punis. Tandis que ceux qui travaillaient le décadie étaient punis. Donc, mais là, il y a eu un bouleversement radical, parce que dans la vie citoyenne de tous les jours, de la naissance jusqu'à la mort, le dimanche et les fêtes religieuses étaient un impératif catégorique. On ne pouvait pas y échapper.
1: Donc c'était vraiment une mesure sociale indispensable,
0: incontournable.
1: Incontournable.
0: C'était l'organisation de la vie civile. Donc que nous dit notre bon juge Roquet ? Les jours de dimanche et fêtes, tous les artisans et travailleurs, quelque métier qu'ils exercent, ni autre personne ne pourront travailler. Ni les marchands revendeurs, mangonniers, boulangers, on verra plus tard ce que c'est, bouchers, et tous faisant commerce et négoce et tenant boutiques ouvertes, n'auront le droit d'étaler leurs marchandises. Et les charrieurs de bois, de fumier, les fagotiers, les jardiniers, les revendeurs de fruits, qui vendent et qui crient, ne pourront le faire les jours de dimanche et fêtes. On ne peut vendre ni crier aucune chose dans la ville, à peine contre les contrevenants de 50 livres d'amende, ce qui était une somme énorme. 50 livres d'amende, ça faisait plus d'un mois de travail d'un ouvrier. Donc, il est interdit, pareillement, à toute personne de travailler à la campagne. Il ne sera permis aux autres cabaretiers, taverniers, vendeurs de vin et autres liqueurs de donner à boire et à manger les jours de dimanche et fêtes pendant le temps des offices, c'est-à-dire depuis 10 heures du matin jusqu'à midi et depuis 3 heures après-midi jusqu'à 4, à moins que ce ne fût à des étrangers et des passants à porte fermée. Donc là, il y a déjà une nuance. On ne traite pas les étrangers dont on ne sait pas trop qui ils sont, on verra plus tard qu'on s'en méfie beaucoup, mais on ne les traite pas comme les citoyens. Donc le cabaretier a le droit de leur donner à boire, un cavalier qui arrive, qui a soif, à condition que ce soit porte fermée pour ne pas faire scandale. C'est vous dire que la vie s'arrêtait, puisque les revendeurs de rue, les crieurs, comme ils disent, qui étaient fréquents, c'était une vie tout à fait agitée, n'avaient plus le droit d'exercer leur métier.
1: Mais on est étonné qu'un juge, police donc, décide en première mesure d'imposer une loi religieuse.
0: Mais parce qu'il n'y avait pas de séparation de l'Église et l'État. Il faudra attendre 1905 pour ça. C'était pareil. La loi civile était d'essence religieuse. Elle était construite. Le roi était le représentant de Dieu sur terre. Donc un édit, en quelque sorte, était marqué du sceau de la spiritualité catholique. Et jamais un roi de France n'aurait eu la moindre idée de faire des édits qui contreviennent aux mandements des évêques et du pape. Il y a eu quelquefois des conflits, hein, à propos des jésuites, à propos du jansénisme et tout, et c'était des bagarres très dures. Mais pour ce qui concerne la vie quotidienne, l'évêque avait un rôle extraordinaire, autant que le gouverneur. Mais le gouverneur d'une province, il s'occupait plutôt des affaires militaires, des affaires d'ordre. Mais l'organisation spirituelle d'une province, c'était l'évêque, et donc les curés.
1: Mais pourquoi la notion de dimanche en premier lieu dans l'ordonnance

l'athéisme est le pire des péchés, parce que c'est le dévergondage. Donc, il va nous tracer le cadre de la vie sociale en cette année 1771. Quand même, je le rappelle encore, une vingtaine d'années avant la Révolution. C'est dire que les esprits bouillonnaient déjà. Mais ça ne se discutait pas. C'était le clergé qui régnait sur une petite ville. En Duse, il y avait des dizaines de prêtres. Évidemment, il y avait les baptêmes, l'inscription sur les registres. Mais quand on mourait, la première chose qu'on faisait dans son testament, c'est de commander des dizaines et des dizaines de messes. C'est de ça que le clergé vivait. Les processions, on verra après, il en parle, ça scandait la vie civile. Et le pouvoir civil local était quand même soumis au pouvoir religieux. À l'époque, les consuls n'auraient jamais pris une mesure allant à l'inverse du monde religieux. Ça, il fallait remonter à l'année 1560, au moment où il y a eu les premières guerres de religion, où les consuls protestants se sont insurgés contre le clergé catholique. Mais ça avait été effacé par la réduction drastique du peuple protestant par les dragons de Louis XIV. Et à partir de 1685, la théorie officielle, c'était qu'il n'y avait plus de protestants. Par conséquent, la vie civile et religieuse, c'est un tout, dépendait étroitement du clergé catholique, d'où le fait qu'on commence par l'observation des jours de dimanche et des fêtes.

0: Alors, évidemment, pendant les offices divins, les jeux de boules, de billard et autres jeux d'exercice sont interdits et défendus. On était là pour se recueillir, pas pour jouer aux boules quand même. Donc, et il y avait des amendes, et voire même de la prison. Tous les habitants seront tenus de balayer et de faire balayer le devant de leur maison, là où les processions doivent passer. Hein, propre en ordre. Et de tapisser lors de la procession de la fête Dieu. Il est défendu à toutes les personnes de se tenir dans les places et dans les rues et aux fenêtres des maisons quand les processions passent, s'ils n'y ont d'une manière décente, debout et le chapeau bas et à genoux, si le Saint-Sacrement est porté. Et ceux qui commettent des scandales et des irrévérences seront punis par la prison ou par des amendes.
1: Mais où sont passés les protestants ?
0: Ils se cachent.
1: Parce que là, on se dit, les protestants, ils s'agenouillaient devant une procession, non, non. C'était
0: ils restaient
1: hérésie.
0: Dans leur maison. De toute façon, officiellement, ils n'étaient pas protestants. Mais il y avait, en 1771, il y avait un début quand même de tolérance. Alors, ce que le pasteur Rabot a dit clairement, nous ne voulons pas la tolérance, nous voulons la liberté. N'empêche que la tolérance faisait qu'on ne les persécutait plus, qu'on ne leur envoyait pas des dragons, et que tout ce qu'on leur demandait, c'était de ne pas faire de scandale et d'irrévérence en public, on leur demandait d'être discrets.
1: Voilà, on voyait aujourd'hui l'ordonnance générale de police pour Anduze, éditée par le juge Roquier. On voyait ce premier article, et la prochaine fois, eh bien, on va continuer d'explorer cette ordonnance. Merci beaucoup Bernard de Fréminville. C'était l'histoire d'Anduze et des environs avec Bernard de Fréminville, spécialiste de l'histoire locale.
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1: Donner ses organes pour sauver des vies ou offrir son corps à la science pour faire avancer la médecine, deux démarches altruistes mais différentes. Le docteur Julien Rogier, médecin anesthésiste réanimateur, responsable des prélèvements d'organes et tissus au CHU de Bordeaux, nous éclaire sur cette distinction essentielle.
2: Le don d'organes est un prélèvement à visée thérapeutique directement pour sauver des vies. Le don du corps à la science est un don indirect pour sauver des vies. Il sert par exemple pour essentiellement des dissections pour les futurs médecins. Le don du corps à la science, il faut l'anticiper et passer un contrat avec un laboratoire d'anatomie. Votre corps est rapatrié dans ce laboratoire après votre décès. Le don d'organes, on est tous donneurs, sauf si on s'y opposait de son vivant. Mais ce que l'on recommande actuellement, c'est d'en parler à ses proches et dire qu'on est donneur d'organes. C'est beaucoup plus simple si un jour vous êtes en situation de pouvoir donner. Ces deux types de dons sont extrêmement importants, mais différents. À titre personnel, je pense qu'il vaut mieux choisir le don d'organes pour greffe. Il est beaucoup plus rare, il permet de sauver de nombreuses vies et c'est important d'en parler de son vivant à ses proches et je rappelle que ce type de don sauve de très nombreuses vies.
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1: Il est minuit.
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3: Bonjour à toutes et à tous et bienvenue sur Radio Intervalle pour ce moment d'information locale. Aujourd'hui, on parle des associations près de chez vous et justement près de Langogne. Le foyer rural de Saint-Symphorien s'applique à animer la vie sociale des environs. Notre reporter Jean-Baptiste a rencontré Yannick Thiercy, son président, qui nous explique l'importance de ces structures en milieu rural.
4: Yannick Thiercy, président du foyer rural du secteur de Saint-Symphorien depuis le début de l'année.
5: Nouveau président donc, mais sur une continuité aussi.
4: Oui, le foyer rural existe depuis de nombreuses années. Il y a une reprise d'une autre association pour faire perdurer l'idée d'une animation sur le secteur rural dans lequel on se trouve.
5: Le foyer rural, sa définition et ses fonctions, ses activités.
4: Alors, le foyer rural, c'est une fédération nationale avec des antennes régionales départementales qui propose un socle, qui propose aussi des assurances pour les activités qu'on peut faire, et puis des propositions d'activités qui sont relayées au niveau national et pour tout le monde pareil. Un exemple, là, en ce moment, on est sur des activités de randonnée qui sont spécifiques foyer rural et qui s'appellent « En chemin, j'ai rencontré ». Et derrière, les foyers locaux cherchent qui on peut rencontrer, pourquoi on peut le rencontrer, la taille de la balade et la difficulté. Ouais. Randonnée à thème. Ouais. Cette année, c'est le 13 juin. Le thème de la randonnée, c'est la découverte de la ligne du Sévenol et son historique. C'est une randonnée qui fait 13 km, à peu de choses près. On part de la gare de Chapeauroux et on y revient. Donc il y a un petit peu de dénivelé positif, négatif. Cette randonnée se fait avec un historien qui explique tout au long le secteur, la construction de la ligne, ses difficultés, les bienfaits et tout ce qui a été négatif et difficile par rapport à ça. Donc ça va permettre aussi de connaître le secteur.
5: Alors justement, pour bien vous situer, pour nos auditeurs qui sont un peu plus loin, pourriez-vous nous situer déjà Saint-Symphorien, votre siège, et puis le village dont vous avez parlé où vous aurez votre randonnée?
4: Saint-Symphorien, ça fait partie d'un groupement de communes qui s'appelle Bel Air Val d'Anse. On est au nord du département de la Lozère, entre Langogne et Saint-Chély-d'Apcher, quelque chose comme ça, plutôt sur les hauteurs. On est à environ 1100 mètres d'altitude. Et le village de Chapeauroux, c'est un village qui est situé sur la ligne historique du Sévenol qui fait Alès-Clermont-Ferrand, qui est situé dans les gorges de l'Allier et qui fait la séparation avec le département de la Haute-Loire.
5: On peut venir par le train, donc, puisque la ligne descend très très loin chez nous dans le sud, on peut dire, jusqu'à chez vous.
4: Vous pouvez tout à fait venir en train jusqu'à Chapeauroux. On n'a pas regardé dans les horaires de la randonnée les horaires de train pour que ça corresponde, mais ceci dit, pourquoi pas.
5: On peut venir un peu à l'avance et faire étape. Le patrimoine, la culture aussi, puisque bon, patrimoine et culture font un très bon ménage.
4: Tout à fait, on habite un beau secteur. Il y a un patrimoine à côté duquel on passe régulièrement et on ne le connaît pas forcément, peut-être par manque de temps ou par manque d'intérêt au moment présent. D'avoir quelqu'un qui vient, pour qui c'est son dada et qui vient présenter ça, ça permet de poser des questions et d'avoir des réponses peut-être en temps réel quand on regarde une construction ou un bâtiment ou simplement une déviation de la ligne. C'est plus intéressant que de regarder seul de son côté.
5: Les particularités des foyers ruraux, c'est vraiment très ancré patrimoine et village en particulier. Vous me parliez de villages pas très loin, mais finalement, qui ont chacun leurs particularités, qu'ils entretiennent aussi. Et puis, le volet aussi famille un peu de vos activités.
4: C'est quelque chose de nouveau pour moi que je découvre, mais effectivement, sur le département, il y a une vingtaine, on va dire, deux foyers ruraux qui sont ancrés chacun sur un secteur proche, mais différent, que ça soit différent géographiquement ou simplement différent en termes de famille qui y habitent. Et c'est vrai que le rayon d'action des activités qu'on propose, il est pas très important. On va être sur un rayon de 15 km, quelque chose comme ça. Vraiment, c'est d'offrir la culture aux personnes du secteur et de rompre l'isolement. Ça, c'est un bon créneau.
5: Comme dans toute activité, on pense aussi à l'avenir. Alors, au foyer ruraux comme ailleurs, on a des idées.
4: Tout à fait. Je crois qu'un des socles, en tout cas du foyer rural de Saint-Symphorien, ce sont les jeudis après-midi récréatifs qui permettent d'offrir un espace pour les seniors. On se rencontre, on joue à un jeu de cartes ou à tout autre jeu, on mange un bout de gâteau, ça fait une après-midi partagée, c'est pas si mal que ça. Ça, c'est le socle. Et après, on a des actions culturelles qui vont être une rando, par exemple, qui vont être un spectacle musical, du théâtre, ou un conteur, une conteuse, ou des danses, la chorale, par exemple. L'idée, c'est de trouver et de faire venir et de faire sortir les personnes de chez nous pour passer du temps. Le samedi 13 juin, on a cette rando qui s'appelle « En chemin, j'ai rencontré » et qui a vocation à connaître notre patrimoine de la ligne touristique. Mais avant ça, on a un spectacle ce samedi, spectacle de Magali Allier qui se fait à la salle des fêtes de Chambon-le-Château, qui est un spectacle plutôt à destination des enfants, mais les parents sont les bienvenus, à 15h.
5: Alors, pour prendre contact avec vous, mieux connaître vos activités, venir vous aider, on envisage tout. Comment fait-on pour vous contacter ?
4: On regarde sur le site de la Fédération des foyers ruraux. Il y a toutes les antennes et tous les foyers particuliers avec les adresses mail et les adresses du site. Chez nous, ça va être la mairie de Saint-Symphorien. Mais il y a les contacts mail qui apparaissent sur le site internet de la Fédération.
3: C'était Yannick Tiercy, président du foyer rural de Saint-Symphorien. Et je vous rappelle donc les prochains rendez-vous avec le foyer rural. Ce samedi, spectacle pour les tout-petits à 15h. Magali Allier interprétera un fil à la page. Magali est une artiste plasticienne qui élabore son travail comme un tapis de lecture, mêlant à son œuvre textile, collage, peinture et tout un univers graphique d'une grande richesse. Les éléments ne sont pas perceptibles à l'œil tout de suite et puis petit à petit on découvre ce qui est caché dans la nuit sous des chapeaux ou entre les pattes d'un loup. Déplier des histoires et cheminer à travers la littérature jeunesse grâce à des pièces de tissu, c'est ce qui vous attend lors de ce spectacle à la bibliothèque de Bel Air Val d'Anse à partir de 15h. C'est accessible aux tout-petits, 0-3 ans et à leur famille, bien sûr. Pour les autres animations de ce week-end dans la région de Langogne, n'hésitez pas à jeter un coup d'œil sur l'office de tourisme Langogne-Margerie des Grands Lacs de Naussac. À l'agenda, vous retrouverez une régate sur le lac, la fête de la pêche, des concerts de chorale ou encore des ateliers parents-enfants. Un beau week-end à venir à Langogne. Merci d'avoir suivi ce point d'information local sur Radio Intervalle et bon week-end à toutes et à tous.
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2: Vous vous souvenez peut-être de cette série d'ouvrages pour les nuls par les éditions First, Windows pour les nuls, le bricolage pour les nuls ou encore la foi, la croyance pour les nuls. Eh bien, ce sera quelque peu le sujet de nos rencontres avec Éric Denimal. Éric Denimal est théologien, c'est aussi un vulgarisateur de la Bible qu'il a utilisée pour entrer dans cette collection, la Bible pour les nuls. Alors, ce n'est pas qu'on est nul quand on va prendre cet ouvrage, enfin, je l'espère. Éric Denimal, bonjour.
3: Bonjour.
2: Merci d'être avec nous. Alors, vous avez écrit beaucoup d'ouvrages. Hein. Alors, les grandes énigmes de la Bible, Jésus-Christ, encore un dernier qui est sorti dernièrement chez First, la Bible en 100 récits fondateurs pour les nuls. Rassurez-nous et rassurez aussi nos auditeurs, on ne parle pas qu'aux nuls quand même.
3: Non, mais en même temps, je pense qu'il y a une béatitude qui manque dans la série des béatitudes. C'est heureux les nuls, ils ne peuvent que progresser. Et je trouve que ça, c'est bien. Et quand on a entendu à plusieurs reprises « Oh, t'es nul », ou bien que l'on se dit soi-même « Ah là là, là-dessus, je suis nul », eh bien voilà, on se reconnaît nul. Et quand on se reconnaît nul, on a déjà fait un progrès, me semble-t-il, et on va vers quelque chose qui va peut-être transformer le nul en quelqu'un de moins nul.
2: Alors, dans les années 2000, justement, nous étions nuls en informatique et il y avait ce Windows pour les nuls. Cela nous a permis d'avoir une carte, oui, une vraie cartographie pour, en tout cas, arriver à comprendre quelque peu ce nouvel outil numérique. Alors, outil, on en parle d'un, c'est la Bible, effectivement. Et on va revenir dans un premier temps, avant de parler du dernier ouvrage, sur cet outil qui est la Bible. Parce que, est-ce que c'est aussi une cartographie qu'on avait besoin avec cet ouvrage, la Bible pour les nuls? Quelle était l'idée de base, Éric Denimal?
3: L'idée, c'était de pouvoir dire, d'une part, que la Bible était le livre le plus traduit au monde, ce qui est quand même quelque chose d'assez extraordinaire. Il paraît que le livre ensuite le plus traduit, c'est le catalogue d'une maison de construction ou d'ameublement assez importante qui viendrait peut-être des pays nordiques. Mais la Bible est le livre le plus traduit, le plus diffusé dans le monde, et en même temps, c'est sans doute le livre le moins connu, étrangement. Et ce paradoxe est quand même un petit peu embarrassant parce que tout le monde est capable de citer la Bible ou en tout cas même de la contester sans avoir mis le nez dedans. Moi, j'avais envie de dire, écoutez, la Bible, là-dessus, on est peut-être nul, mais soyons-le un peu moins.
2: Alors, quelquefois, on n'est pas nul, mais on peut en avoir peur aussi, Éric Denimal. Et la Bible, c'est un ouvrage qui est utilisé par des grandes religions. On peut avoir peur aussi de ces religions. Il y a là un pas à faire pour arriver à vulgariser. C'est d'ailleurs la définition que j'ai donnée de votre fonction, d'une certaine manière, vulgarisateur. C'est pas facile. Enfin, il y a une responsabilité de parler d'un outil qui a pu faire du mal à ceux qui nous écoutent ou à ceux qui vont être peut-être en face de cet ouvrage.
3: En fait, j'ai l'impression qu'aujourd'hui, il y a effectivement des a priori à l'égard de la Bible. Hein. Et pour quelqu'un qui ne connaît pas ce livre, quand il le regarde, quand il le voit, s'il le trouve, parce que parfois on ne le trouve pas, il constate que c'est un énorme bouquin et qu'aujourd'hui, on n'a pas envie d'avoir un gros bouquin, sauf si c'est Harry Potter ou des choses comme ça, et encore. Mais la Bible est un ouvrage assez imposant, et déjà ça fait peur. Ensuite, la façon dont il a été utilisé ou exploité par les religions, vous le disiez, c'est une chose. Maintenant, il faut quand même revenir à l'essentiel, et finalement c'est une démarche assez protestante hein, que de revenir au texte. Les réformateurs du XVIe siècle, c'est ce qu'ils ont fait. C'était des catholiques qui lisaient la Bible ou qui croyaient la connaître et qui se sont rendu compte que peut-être on l'avait instrumentalisé, que l'on avait utilisé et qu'on avait exploité le texte, et qu'il fallait peut-être revenir au texte tel qu'il était, revenir aux sources. Voilà, l'idée c'est ça, revenir aux sources. C'est quoi le texte? On en a fait peut-être quelque chose qui est pas nécessairement bien ou bon ou moyen, mais ça vaut la peine de revenir au texte, comme toujours, il faut revenir au texte fondateur.
2: Nous sommes avec Éric Denimal, théologien, vulgarisateur de la Bible, auteur de la Bible en 100 récits fondateurs et de la Bible tout simplement pour les nuls. Alors pour les nuls, quelquefois, il faut avoir cet esprit critique, et on l'imagine, pour vulgariser, pour partager sur une maison d'édition grand public. Vous avez aussi un passé de journaliste, Éric Danimal. Et ça, c'est pas en détail, pour pouvoir partager cet outil de la Bible, mais aussi ses croyances, ses histoires, ses compétences historiennes, etc. Le journalisme ?
3: Alors le journalisme, ça permet d'avoir une information et d'avoir le souci de la transmettre. J'ai compris quelque chose, j'ai vu quelque chose, je suis témoin de quelque chose, je vais raconter. Et le journaliste est celui qui va être une espèce d'intermédiaire. C'est pour ça qu'on parle de média, hein. Le média, c'est le médium. Le médium, c'est celui par lequel les choses passent. Donc je suis journaliste, je suis transmetteur, je suis quelqu'un qui passe le relais et qui va expliquer à des personnes qui ne sont pas nécessairement au courant de ce qui s'est passé, de ce que j'ai vu, etc. et qui va le transmettre. Cette transmission doit être aussi quelque part quelque chose de neutre. Je ne suis qu'un canal. Je ne suis pas celui qui va interpréter. La différence entre un journaliste et un éditorialiste, par exemple, dans un journal, c'est que le journaliste transmet une information, l'éditorialiste, lui, va analyser et va apporter une couleur en fonction de ses propres positions ou des positions du journal dans lequel il travaille. Donc il va y avoir une lecture de droite, de gauche ou d'ailleurs. Ça, c'est l'éditorialiste. Le problème aujourd'hui, c'est que tous les journalistes se prennent pour des éditorialistes, alors que le journaliste est celui qui va simplement transmettre et qui va apporter une information. Moi, en tant que journaliste, je vais transmettre une information que je reçois de la Bible et je vais l'expliquer à la limite, mais je ne vais pas nécessairement y mettre ma couleur.
2: Cette casquette de journaliste vous permettait d'avoir justement cet esprit critique, cette objectivité, ne pas mettre votre couleur. Et puis il y a aussi le théologien, parce qu'il faut quand même avoir des compétences. La Bible, c'est pas qu'un livre de religion, Éric Danimal. On parle bien d'autre chose, d'histoire, de santé, de famille, je ne sais.
3: Oui, je pense qu'effectivement, la Bible n'est pas du tout un livre de religieux ou de religion. Et je le dis d'ailleurs dans la Bible pour les nuls, à savoir que le problème, c'est que la Bible a été confisquée à un moment donné par un certain nombre de personnes, alors qu'elle n'a pas à être confisquée. C'est un patrimoine pour l'humanité tout entière, et c'est vrai qu'elle ne parle pas que de religion, elle parle d'autres choses, et c'est la raison pour laquelle on peut évoquer les valeurs de la Bible, qui ne sont pas nécessairement essentiellement spirituelles.
2: Et puis, l'objectif pour vous, c'était de partager aussi ce qui vous a accompagné pendant des années, puisque vous avez choisi quand même d'être croyant. On choisit d'être croyant, en fait, Éric Danimal ?
3: À la fois, on choisit, puis à la fois, ça vous tombe dessus. Je veux dire, il y a quelque part, je crois que c'est saint Augustin qui disait on peut chercher Dieu, mais finalement, c'est lui qui nous a aussi cherchés. Voilà, je suis de ceux qui ont reçu une information et qui ont considéré que cette information était beaucoup plus qu'une information. Ça pouvait devenir un modèle de vie. Donc, moi, j'ai effectivement la foi, et la foi en la Bible. En tant que théologien, je peux dire la Bible est la parole de Dieu, elle me parle. En tant que journaliste, je vais dire la Bible est pour certains parole de Dieu.
2: Et vous, toute votre vie, c'est un peu cela. Dans tous les ouvrages, vous avez une sorte de sensibilité pour un public, pour partager de l'information, pour partager entre autres vos convictions d'une certaine manière, mais comme quelqu'un qui aime la bicyclette et qui vous propose d'aller faire un tour de vélo tous les dimanches, non ? C'est un peu ça ou un peu plus ?
3: Oui, c'est un peu ça. Moi, mon souci, c'est de transmettre une information aussi complète que possible, aussi juste que possible, aussi fiable que possible concernant la Bible. Et puis après, je pense que la personne qui est en face de moi est assez intelligente pour tirer des conclusions par elle-même et décider que, oui, ça vaut la peine de se saisir de cela ou bien de recevoir simplement cela comme une information, de la même façon que je sais qu'il y a le débit de la Loire, mais en même temps, le débit de la Loire, ça ne me sert pas à grand-chose, surtout si je ne vais pas nager dedans.
2: Merci Éric Danimal. Donc la Bible pour les nuls, ça c'est fait, on en a déjà beaucoup parlé, 180 000 exemplaires, c'est quand même très important. Vous attendiez au début à un impact aussi important pour le grand public, hein, parce que vous avez travaillé aussi dans le monde protestant avec des ouvrages aussi qui étaient peut-être plus pointus, vous attendiez à cela, hein ?
3: Non, pas du tout. Quelque part, on espère et on fait en sorte que le livre soit pour le plus grand nombre. C'est un petit peu l'objectif et on se le dit tout au long de son écriture. Mais après, quand effectivement les chiffres arrivent, quand la première édition est épuisée en quelques mois, quand on réimprime et on réimprime encore et on réimprime encore, et depuis 2005, on continue à réimprimer et à faire de nouvelles éditions, là, je suis moi-même étonné et je veux rester étonné. Je veux rester étonné parce que ce que j'ai fait, je l'ai fait non pas pour moi, je l'ai fait pour le plus grand nombre. Alors, je suis content que finalement, ça fonctionne.
2: Et pourtant, ce n'était pas gagné au départ. Vous n'étiez peut-être pas à même ou vous ne pouviez pas imaginer proposer un livre comme La Bible pour les nuls et celui-ci aussi est bien

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1: On peut tirer quelqu'un d'une maison en flammes, de la crevasse d'un glacier ou de la terreur d'une noyade. Les sauveteurs ont pour cela des bateaux de sauvetage, des hélicoptères, des cordes et des échelles. Mais les sauveteurs ne peuvent pas tout. Cette femme que l'on ramène sur la rive, on ramène son désespoir avec elle. Avant d'avoir pu être séchée, elle sera de nouveau désespérée. Sauvetage n'est pas salut. Il faudrait pouvoir refaire l'existence de cette malheureuse, changer son passé contre un autre, lui donner de nouvelles raisons de vivre, lui ménager un avenir. En un mot, lui rendre l'espérance. Elle a eu des sauveteurs, il lui faudrait encore un sauveur. À nous aussi.

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2: Si je vous dis Croix-Rouge et Croissant-Rouge, cela vous fait immédiatement penser à l'œuvre ou l'action humanitaire au niveau international. Cet espace particulier qui vit et qui vibre en Suisse et à Genève. Et il y a aussi un espace où l'on apprend de l'histoire de l'humanitaire, de l'histoire qui continue aujourd'hui, malheureusement avec des drames, avec des guerres, avec des cataclysmes où il y a besoin d'hommes et de femmes avec des compétences multiples. Et dans ce musée, on est au quartier des Nations à Genève, musée magnifique avec une vraie démarche, on va en parler, de participation de la population ici à Genève. Pascal Hochschmidt, bonjour à vous.
3: Bonjour.
2: Alors Pascal, vous êtes le directeur de ce musée international de la Croix-Rouge et du Croissant-Rouge. On se trouve juste à côté du café. Ça, c'est l'endroit sympa pour démarrer une visite. On va être avec vous parce qu'il y a une démarche depuis plusieurs années pour peut-être faire comprendre aux populations. Alors, genevoise, bien sûr, mais plus large parce que je crois qu'il y a 120 000 visiteurs par an ici dans ce musée avec une bonne partie, plus de 20% de Genevois. L'idée de montrer que l'humanitaire, c'est pas seulement au bout du monde, c'est pas seulement une mission, une activité où il faut être préparé et entraîné, c'est la mission de tous les jours. Vous dites, et je vous cite, vous dites, l'humanitaire aujourd'hui, c'est le respect tout simplement au quotidien, là où on vit, des autres et de l'humain.
3: Alors d'abord, je vous ai emmené dans un endroit, je ne vous ai pas dit en fait, mais c'est mon endroit préféré, parce que si vous regardez droit devant vous, vous voyez pile le Mont Blanc, vous voyez ?
2: Oui, moi je vois.
3: Et c'est mon coin préféré du musée, un des nombreux coins du musée, et je tenais avec mes collègues à ce qu'on s'y sente bien, à ce qu'on se sente accueilli, qu'il y ait l'option de prendre un bon café, de voir une expo extraordinaire, de discuter avec des gens qu'on ne connaît pas, et tout ça se fonde sur cette idée qu'on va mettre au centre notre humanité partagée. Et c'est ça le curseur, ici au Musée international de la Croix-Rouge et du Croissant-Rouge. Oui, c'est comprendre les dilemmes et les enjeux humanitaires passés, présents et futurs, dont on entend parler absolument tous les jours. Hein. Il suffit d'ouvrir son téléphone portable pour être bombardé d'images et d'informations. Et c'est pas juste tout faux, ça. C'est juste un constat que je fais, mais c'est vrai aussi que dans cette partie-là du monde, je vous parle de Genève, une ville riche et en paix, on peut se dire, bon ben l'action humanitaire, ça arrive à d'autres, c'est ailleurs, c'est là-bas, c'est loin de moi. Ok, mais si on pose un peu la question différemment et si on s'intéresse aux principes humanitaires, sur quoi ça se fonde, pourquoi on fait ça, comment on fait ça, eh bien peut-être qu'on arrive à connecter ces grands enjeux, en effet, du quartier des nations, le cœur battant de la diplomatie multilatérale et de l'action humanitaire mondiale, c'est ici à Genève. Mais tout d'un coup, si on pense aux valeurs, aux principes humanitaires, aux enjeux, alors oui, on peut connecter avec soi. Et avec soi dans une réalité personnelle. En quoi ces principes humanitaires, l'humanité partagée, le respect des uns et des autres, ben, ça peut résonner dans mon préau d'école, ça peut résonner au bureau, ça peut résonner moi dans mon immeuble. Est-ce que je m'inquiète ou je me demande comment va mon voisin qui est une personne âgée? Qu'est-ce que je vais faire si là dans la rue il y a un accident de voiture? Quel sera mon premier instinct? Etc, etc, etc. Donc on n'est pas du tout ici pour faire peur, on n'est pas du tout ici pour dire il y a que des super-héros qui peuvent s'occuper de choses hyper dures dans le monde. Pas du tout, on est ici pour dire que l'engagement humanitaire se fonde sur cette idée qu'on va tout faire pour préserver notre humanité partagée, et donc le musée va être un moment d'humanité partagée. Et deux, on n'a pas du tout besoin d'être un super-héros ou une super-héroïne pour prendre soin de soi et des autres.
2: Les musées, et j'ai l'impression aussi que le Covid a beaucoup aidé, les musées se sont ouverts aussi à l'espace médiatique, à l'espace participatif, de relations intergénérationnelles même. Alors Pascal, ici, vous avez une démarche depuis quelques années, et vous voyez, j'ai le titre en face de moi du café, ça s'appelle Inivou. Je suis sûr que c'est un rapport avec ce que je suis en train de dire.
3: Alors oui, c'est un lien direct. On cherchait un nom pour ce magnifique café qu'on a réussi à ouvrir et qui est vraiment un endroit chouette et accueillant. On boit des verres aussi, j'ai pas honte de le dire, parce que tout moment où on peut célébrer des moments de vie, c'est précieux. Et donc on n'allait pas appeler ça le café du nom ou le café Solferino ou que sais-je. On voulait quelque chose qui soit un peu intriguant. Inivou, c'est intriguant, on comprend pas de prime abord. C'est en quelle langue? On sait pas trop comment le dire aussi. Et qu'est-ce que ça dit, quoi? Inivu, H-I-N-I-V-U-U. Eh bien, ce qui est drôle, c'est que ça dit tout de nous, parce que Inivu, c'est l'acronyme des principes humanitaires. Donc, humanité, impartialité, neutralité, indépendance, etc. Et c'était une manière juste un peu drôle d'attirer l'attention et de tout dire de nous sans, en fait, tout de suite comprendre. Et c'est vrai qu'ici, dans ce musée, on passe beaucoup de temps et on investit beaucoup de soins et d'énergie dans le fait de créer des moments d'étonnement où mes collègues et moi, on n'a jamais honte de dire qu'on ne sait pas. On n'a jamais honte d'affirmer qu'on n'a pas les réponses aux questions qu'on pose et qu'on va comprendre avec nos publics, on va comprendre avec les humanitaires, avec les artistes. Et je pense que ce que j'ai cherché à amener dans cette institution, et c'est peut-être une tendance qui naît, et j'espère qu'elle va se renforcer, c'est de dire qu'un musée est une institution apprenante, au même titre que le public vient ici découvrir et apprendre quelque chose. Et cette idée du musée temple de savoir qui a raison et où on n'ose pas dire qu'on ne sait pas et où on n'ose pas dire qu'on n'a pas aimé, ben, c'est pas intéressant.
2: Alors vous avez ouvert cet espace, je me souviens il y a quelques années avec les PFL, ici avec un espace pour eux tout simplement pour s'exprimer. Aujourd'hui avec la HEAD à Genève, alors on va se retourner, puis on va faire une visite avec vous quelque peu, non pas dans cette exposition permanente qui raconte toute l'histoire, tous les hommes et les femmes qui se sont engagés, mais il y a un tricycle là derrière nous. Pascal, c'est quoi ce tricycle? Parce qu'on est dans le hall là, alors bien sûr moi je m'attendais à une grande photo du fondateur du Nantes. Ben non, c'est un tricycle en fer abrasé. Alors vous allez nous expliquer, c'est quoi ce tricycle?
3: Alors, c'est un objet qui est juste posé là. Et ça, je crois que c'est la meilleure manière de commencer à le comprendre. Il est sur... c'est un petit objet, hein, c'est quelque chose qu'on pourrait facilement porter dans les mains. Il est posé sur un socle circulaire à hauteur de hanche et... il y a pas mal d'espace autour de ce tricycle et puis on rentre, on peut ne pas le voir ou alors on peut tomber dessus et surtout on ne comprend pas tout de suite ce que c'est parce que il n'y a pas immédiatement le texte. Alors le texte est bien à côté, mais le message premier, c'est pas d'aller lire le texte, le message premier, c'est d'aller regarder ce tricycle et on peut même le toucher parce que c'est fait pour et c'est ok. Et je pense que la chose la plus importante, c'est exactement ce que vous avez dit, c'est qu'est-ce qui lui est arrivé à ce tricycle. Et quand on le regarde, bah, on voit qu'il n'a pas bonne mine, quoi. De toute évidence, il a été déformé, il est rugueux, il est cabossé. Et c'est un tricycle qui a vécu une situation hyper intense, comme les personnes qui étaient autour. Et moi, j'ai eu un tricycle dans mon enfance. Mes enfants ont eu des tricycles. On comprend très bien, du coup, que ça a probablement appartenu à un enfant dans une famille. Et ça, qu'on soit ici ou ailleurs dans le monde, on peut connecter à ça. Et l'enfant à qui appartenait ce tricycle, il avait 4 ans. Et il s'appelait Shinichi Tetsutani. Et il jouait avec son tricycle tous les matins. C'était son objet favori, son jouet favori. Il était rouge. Et en attendant que ses parents soient prêts pour aller au travail, il jouait dans le jardin. Sauf que ce matin-là, bien une bombe atomique a explosé au-dessus de sa ville. Et vous voyez comment je vous raconte cette histoire. Alors, bien sûr, je pourrais vous raconter l'histoire complètement différemment. Je pourrais vous dire... la première bombe nucléaire de l'histoire de l'humanité qui explosa à Hiroshima et qui tua plus de 150 000 personnes en l'espace de quelques minutes. Mais ça, c'est une manière de parler qui, quelque part, invisibilise les histoires individuelles. Et c'est aussi ce qu'on a beaucoup été habitué à regarder dans les livres d'histoire. Ces grands moments, et l'Europe entra en guerre, et tout d'un coup... et tout est très, très résumé. Mais en fait... la grande histoire, ce n'est que le ramassis de millions d'histoires individuelles. Et comprendre l'histoire de la bombe atomique derrière une histoire individuelle, c'est comprendre que toutes ces statistiques qu'on voit tous les jours dans les médias, 300 personnes péries en mer, X nombre de personnes tuées à Gaza, X nombre de personnes tuées en Ukraine, on peut se cacher derrière les chiffres et les statistiques. Et parfois, on en a besoin. Mais ici, dans un espace comme ce musée, on peut aussi faire l'effort de se dire derrière une statistique, il y a toujours une personne. Et une personne est toujours quelqu'un de complexe qui a une histoire complexe. Et l'histoire de Shinichi Tetsutani, elle est complexe parce qu'il n'est pas mort tout de suite. Il est mort en fin de journée. Ses parents ont survécu. Et vous imaginez, enfin, le choc absolu. ils n'ont pas pu laisser partir le corps de leur fils. De toute façon, il n'y avait plus rien. Je veux dire, il n'y a plus de route, il n'y a plus d'hôpitaux, il n'y a plus de cimetière, il n'y a plus d'ambulance, il n'y a plus rien. Et donc, ils ont fait ce choix d'enterrer leur enfant dans leur jardin familial avec son tricycle. Et là commence une période de silence de 40 ans où cette famille et le Japon essayent de se remettre sur pied. Et 40 ans plus tard, le père de Shinichi Tetsutani trouve la force et le courage d'exhumer son fils, de le mettre au caveau familial. Et il ressort de terre ce tricycle qui est donc encore plus abîmé. Et il l'offre au musée de la paix d'Hiroshima, où l'original donc se trouve. Ceci, c'est une copie. Et il a donné l'original au musée de la paix d'Hiroshima en disant une seule chose: je vous donne ce tricycle pour que nous nous souvenions collectivement que nous devrions vivre dans un monde dans lequel les enfants peuvent juste être des enfants. Parce que qu'est-ce qu'il en peut, Shinichi Tetsutani, 4 ans de la guerre mondiale? Et donc, 40 ans plus tard encore, il y a un artiste japonais, un artiste américain qui collabore pour scanner l'œuvre originale, enfin le tricycle original à Hiroshima, et créer cette copie parfaite qui tout d'abord est un cadeau. C'est un cadeau qui a été fait à la ville de Genève et à la conférence internationale pour l'abolition de l'arme nucléaire qui se trouve ici à Genève et qui a gagné le prix Nobel de la paix en 2017. Et donc ce cadeau a été fait à ces institutions pour remercier d'avoir créé une convention internationale pour l'abolition de l'arme nucléaire, pour essayer de poser la question, pas de la défense stratégique et la dissuasion tactique, ce qui est le discours prévalent de l'arme nucléaire, mais de se poser la question de la réalité humanitaire de l'arme nucléaire. Parce que ça, c'est vertigineux. En 2045 ou en 2025, ça serait exactement la même catastrophe d'un point de vue humanitaire. Donc, est-ce que ça vaut la peine d'avoir de telles armes si, en fait, elles vont détruire l'humanité ?
2: Nous sommes avec Pascal Hupfschmidt. Il est le directeur du musée international de la Croix-Rouge et du Croissant-Rouge. On est à Genève, au quartier des Nations. On a une visite guidée. Alors, en fait, on va vous suivre parce que ce n'est pas qu'un musée, c'est vivant. Il y a même des expositions aujourd'hui assez contemporaines où vous participez, faites participer en tout cas des écoles ici dans la région, avec la HUAD par exemple. Nous parler de ces espaces, de vos démarches, en fait, faire comme vous voulez. C'est ça, Pascal.
3: Mes collègues me toisent un peu avec ça parce que s'il fallait me faire un t-shirt, ça serait un t-shirt sur lequel serait écrit « On fait ce qu'on dit, on dit ce qu'on fait ». Ça, je tiens beaucoup parce que si on est un musée qui parle d'humanitaire, et là on l'a vu tout à l'heure avec cette sculpture, mais qui est toute discrète, qui n'est pas intimidante, qui ne fait pas peur et qui donc laisse le temps et l'espace au public de projeter son imaginaire et de rentrer dans la compréhension de ce moment-là, eh bien on peut aussi se dire ok, alors si nous, musée, on cherche à être accueillant, on cherche à être un espace bienveillant, alors on peut aussi essayer de s'appliquer à soi-même un des grands principes humanitaires. Et un des grands principes humanitaires, c'est quand vous cherchez à aider, que ce soit dans un conflit, que ce soit dans le contexte d'une catastrophe naturelle, la première chose, c'est de ne pas empirer la situation. Parce que vous pouvez tellement vite empirer une situation. Vous avez soif, vous voulez boire de l'eau, ok, super, mais vous rentrez dans un pays où il y a plein d'eau potable, peut-être qu'il n'y en a pas là où vous êtes, vous allez prendre votre propre eau. Ou alors vous êtes dans une situation où vous parlez pas la langue et donc vous êtes comme un éléphant dans un magasin de porcelaine et vous empirez vraiment parce que vous êtes totalement inadéquat. Alors nous, au musée, on s'est dit, ok, on a besoin de changer nos espaces d'accueil pour les rendre plus accueillants, mais si on s'applique à nous-mêmes l'idée de pas empirer une situation, alors on va devenir le premier musée de Suisse à refaire nos espaces d'accueil à 100% en architecture circulaire pour ne pas empirer notre empreinte carbone et donc vraiment se poser la question comment est-ce qu'on peut créer des espaces qui prennent soin de l'environnement. Alors je vais vous montrer comment ça s'exprime.
2: On vous suit, on rentre dans ce petit café du musée.
3: Alors ce café, comme ça, moi j'ai envie de vous dire qu'il a plutôt bonne gueule, non?
2: Enfin, ouais, pas mal, oui.
3: Merci, parce que j'en suis très fier. Ce que vous voyez...
2: Il y a une ambiance.
3: Ce que vous voyez pas tout de suite, c'est que toutes les lampes, elles viennent d'une entreprise qui allait les jeter. Toutes les chaises étaient identifiées dans une caserne, pas loin d'ici, à une trentaine de kilomètres, et elles allaient aussi être jetées. Le bois est recyclé, la peinture est recyclée, les éléments phoniques sont recyclés, rien autour de vous est neuf. Tout a été soit trouvé de seconde main dans un rayon de 30 kilomètres autour du musée, soit déconstruit et reconstruit pour un nouvel usage. Donc en faisant ça, on a vraiment essayé de réfléchir à comment on pouvait prendre soin de l'environnement, c'est une chose, mais surtout, on n'a pas fait ça en se disant un beau jour, ah tiens, ça serait sympa de faire ça. On a passé un an et demi à poser des questions à nos publics de manière très simple. On a mis des grandes questions sur un mur, on disait de quoi vous avez besoin, qu'est-ce qu'on pourrait construire ici qui améliore votre expérience de visite, donnez-nous des idées géniales et influencez-nous. Et on a reçu 9000 post-it, 9000 idées qu'on a analysées et donc on a tout transformé notre espace d'accueil en cours d'exploitation du musée de manière circulaire et sur la base de besoins avérés. Et ça, c'est une posture fondamentalement humanitaire, d'écouter la communauté, de trouver des solutions durables et agiles et à la fin de donner des nouvelles opportunités à tout le monde. On a pu créer une résidence d'artistes où notre public est invité à co-créer une œuvre avec l'artiste. Vous vous rendez compte, vous pouvez venir au musée puis vous pouvez faire une œuvre avec un artiste ou une artiste pendant 6 mois, c'est trop bien. On a créé ce café qui est accueillant, qui nous donne maintenant la possibilité de boire un verre, de manger. On a créé une nouvelle salle de conférence, on a créé plein de choses. Et concrètement, on a donné vie à un espace qui peut-être était avant très très intimidant, alors que maintenant il a été créé pour, par et avec les gens qui y viennent.
2: Alors c'est vrai, en plus vous êtes sur un petit sommet, hein, vous êtes sur le sommet de la Place des Nations quasiment, donc c'est un peu intimidant parce qu'il faut monter pas mal de marches, il faut arriver jusque là. Les résidences, vous en avez fait en extérieur et ça c'est vrai que ça se voit déjà, donc on se dit. Et puis il y a aussi cet accueil d'artistes, vous en parliez justement, avec des artistes qui vont encore venir, il y a une sorte de suivi, une collaboration, enfin on est dans une démarche, alors ici d'économie circulaire pour le café, et puis dans une approche artistique participative, Pascal Hofschmidt.
3: Oui, le mot participatif, j'y tiens beaucoup parce que tout le monde est légitime à venir, participer à une conversation ici au musée et deux, contribuer à des projets ambitieux. Très souvent, ces projets soit prennent la forme de changements architecturaux, comme je vous les ai expliqués, mais ça peut aussi prendre la forme d'un livre. L'année dernière, on a publié un livre avec 5000 personnes, 5000 visiteurs et visiteuses qui nous ont laissé des idées ici au musée. On a tout analysé, on a fait un livre ensemble. Récemment, on a créé une immense tapisserie avec cet artiste, Zahra Hakim, qui était notre artiste en résidence. Donc pendant 6 mois, on a tissé toutes et tous ensemble. Et là, maintenant, j'aimerais vous amener en bas, parce qu'en bas, ça serait intéressant qu'on continue la conversation dans les...
2: On vous suit. Alors peut-être un mot sur cet artiste aussi, en marchant.
3: Zahra Hakim, extraordinaire artiste qui nous a proposé de tisser cette tapisserie qu'on va montrer d'ailleurs, on va l'installer, elle est finie maintenant, et on va l'accrocher dans le café pour que tout le monde ait la fierté de dire « moi j'ai fait ça ».
2: Mais attendez, il y a quand même un savoir-faire là, non ? C'est tout simple, c'est tout facile ? Tapisser.
3: L'immense savoir-faire, il est dans l'artiste qui sait comment faire participer toute personne. Le plus jeune, il avait 5 ans. La plus âgée, elle avait 92 ans de mémoire. Et vous savez faire ce que vous savez faire. Et si vous faites des erreurs, ben tant mieux. Et donc là, toute son intelligence à elle de réussir à faire ça, pour dire quoi ? Pour dire que, l'art est une manière de prendre soin de soi et des autres. Et c'est un moment d'être ensemble où on prend une pause, on fait autre chose, on découvre des nouvelles compétences, on rencontre quelqu'un qu'on ne connaît pas et on nourrit, on vit cette idée de dignité et de respect concrètement là maintenant au musée.
2: Et là on va où exactement ?
3: Là on descend au sous-sol, mais je dois prendre mon badge parce que je l'oublie toujours.
2: Alors vous suivez avec le badge, oui c'est essentiel.

0: sommes au Musée international de la Croix-Rouge et du Croissant Rouge à Genève. 120 000 visiteurs chaque année avec des espaces multiples ouverts au public, à tous les publics, avec des propositions artistiques participatives. Alors, le musée de l'humanitaire, c'est une histoire, ce sont des gens. L'art dans tout ça, Pascal Hofschmidt, vous êtes le directeur de ce musée. L'art, c'est, ça n'a rien à voir.
1: Alors, ça a tout à voir. Je vais vous expliquer pourquoi, mais d'abord, on va passer le portique.
2: On est
1: obligé,
2: hein.
1: Voilà. Allez-y.
0: J'y vais en premier, voilà. Allez, on vous laisse venir aussi à nous.
1: Voilà, j'y suis. C'est une très bonne question que vous posez, parce que y a un truc que j'ai beaucoup constaté avant d'arriver ici, en commençant mon travail ici. Moi, je ne suis pas humanitaire. Hein. J'ai jamais travaillé sur le terrain. Je ne sais pas ce que c'est d'être dans un pays en guerre. Je ne sais pas ce que c'est d'être dans une catastrophe naturelle. Mais j'ai longtemps travaillé avec des humanitaires dans des contextes culturels où je montais des projets dans une quarantaine de pays dans le monde avec eux. Et je me rendais toujours compte qu'il y avait un peu un décalage entre l'image qu'on se fait de l'action humanitaire, ce qu'on peut voir à la télé, ce qu'on peut lire dans les journaux, etc., et ce qu'eux racontent. Et il y a un peu ce décalage de qu'est-ce qu'on pense que c'est, ou bien qu'est-ce qu'eux, ils ont envie de nous dire, ou alors c'est trop compliqué, donc on résume. Enfin bref, il y a un peu un truc qui ne se passe pas. Et ma proposition, en ayant la chance de rejoindre ce musée, c'était de dire, ben, et si on complexifiait cette conversation en invitant une tierce partie, et la tierce partie, ce sont les artistes. Pourquoi ? Parce que les artistes ont cette capacité de parler de choses compliquées, mais en utilisant d'autres langages, on utilise son corps, ses émotions pour parler de choses qui sont très profondes, mais qu'on comprend souvent très intuitivement. Et je vais vous donner un exemple juste là.
0: Alors vous nous décrivez, parce que vous savez, en radio évidemment, mais vous êtes très doué, Pascal.
1: Alors, je vous remercie. On est face à une structure en verre et en métal qui est transparente, et c'est un caisson qui est grand. Il est plus grand que moi, il doit faire un peu plus de 2,20 m. Et il est profond un peu comme ma main. Et il est rempli de choses, il est rempli d'œuvres, ce sont des œuvres pour le coup, qui sont de formes très différentes. Il y a des petits vases, il y a des boules, il y a des choses qu'on n'arrive pas trop à identifier.
0: On est à Murano un peu, à côté de Venise.
1: Ben, c'est exactement la référence, parce que ce sont des objets soufflés en verre. Mais chaque objet a été soufflé à la main par les deux artistes, Gug Iksberg et Baldwin, qu'il y a 10 mois, je ne connaissais pas du tout, je n'ai pas honte de le dire. C'est des superstars de l'art verrier, mais je ne les connaissais pas du tout. Et surtout, ce qui est intéressant, c'est que là, vous voyez des centaines et des centaines d'objets. Chaque objet est différent par sa couleur, sa texture, sa transparence, sa position. Tout est entassé les uns sur les autres. C'est comme si vous preniez plein de différentes vases chez vous et que vous essayiez de les mettre dans un caisson les uns sur les autres. Donc c'est très beau, parce que c'est plein de couleurs différentes, et en même temps on a cette sensation de fragilité, parce que c'est comme si tout pouvait se casser d'un coup. De quoi ça parle ? Cette œuvre, elle a été faite en 2018 pour les 100 ans de l'armistice de la Première Guerre mondiale. Et les artistes ont voulu exprimer quelque chose de fondamental, c'était de dire, en Angleterre, là où ils ont produit cette œuvre, eh bien, 100 ans après la fin de la guerre, on vit dans un monde où la diversité de nos nationalités, de nos religions, de nos identités, de nos professions, peut coexister. Et que toute cette diversité et cette coexistence, elle est belle, mais qu'elle est aussi extrêmement fragile et qu'il faut en prendre soin de se vivre ensemble. Et que ce vivre ensemble se fonde sur cette idée qu'on va respecter notre humanité partagée. Alors ça, hein, je peux vous le dire sous un format conférence de presse, je pourrais en faire une thèse de doctorat, je pourrais en écrire un article, on pourrait parler, mais là, face à cette œuvre, vous le comprenez viscéralement, parce que tous ces différents objets, ils sont magnifiques dans leur diversité, ça crée un kaléidoscope face à vous, mais en même temps, tout pourrait se casser la gueule.
0: Et on se demande comment c'est pas fait déjà. Moi, c'est la première question. Je me dis, comment est-ce qu'ils n'ont rien cassé du tout ?
1: Ben, vous auriez dû voir. Et fantastique, les artistes, tellement généreux dans leur manière de travailler. Ils étaient là. L'installation, ça a pris une semaine. Chaque pièce a été posée. Marco, mon collègue technicien, Benjamin, qui était notre civiliste, ont bossé avec eux. Et donc, ça prend beaucoup de temps. Pourquoi j'ai voulu mettre cette œuvre-là ? Là, on vient de rentrer dans un immense espace de 2000 mètres carrés. On entend à la voix que c'est grand. Ça aurait été quelque part facile peut-être Voilà, on rentre dans l'exposition permanente. La première chose qu'on voit, c'est une sculpture d'une victime qui hurle ou des photos terribles de massacres ou que sais-je. On aurait pu faire ça, hein. Mais là, on rentre dans l'espace et on est face à une œuvre qui est belle, qui est magnifique, qui est pleine de couleurs, pleine de lumière, pleine de vie. Et ça, c'est vraiment une réflexion profonde. Où est-ce qu'on place le curseur ? Est-ce qu'on place le curseur du côté du drame, de l'affliction, de l'horreur ? Et ça existe, on va pas se le cacher, on va aussi parler de ces choses-là. Mais ces choses-là, c'est celles dont on parle le plus dans les médias, parce que ça attire l'attention médiatique. Et par exemple, le droit international humanitaire, on en parle surtout lorsqu'il est violé, on n'en parle pas lorsque tout va bien. Mais dans l'expérience humanitaire, il y a de loin pas que ça, il y a plein d'autres choses. On s'engage pour la vie, on ne s'engage pas pour la mort. Il y a le soin, il y a le respect, il y a la solidarité, il y a toutes ces autres émotions et toutes ces autres réalités. Et donc là, nous, on a placé le curseur tout de suite sur l'humanité qu'on partage plutôt que l'humanité qu'on détruit.
0: Merci Pascal. Alors on vous suit parce que vous nous faites entrer dans une pièce annexe. Ouh là là, on se croirait dans une salle d'archives tout simplement. La température, l'aération, c'est quoi ici ? Alors on va essayer de le décrire aussi à nos auditeurs.
1: Alors on est rentré dans un couloir qui est formé par deux travées de boîtes. Des petites boîtes dans lesquelles sont rangées des millions de cartes. Il y en a plus de 2 millions. Et chacune, sur ces petites cartes qui ne sont pas plus grandes qu'une main, très soigneusement, on voit dessus plein de différents noms qui sont classés de manière alphabétique. Et il y a des centaines et des centaines et des centaines de boîtes. Tous ces noms, ce sont des noms de prisonniers, des prisonniers de guerre. Et là, nous sommes dans la Première Guerre mondiale. Nous sommes dans l'archive des prisonniers de guerre qui a été constitué ici à Genève, au musée RAT, qui a été réaffecté pendant la Première Guerre mondiale, pour écrire tous ces noms. Donc première chose, ensemble, là, on vient de rentrer dans le patrimoine mondial de l'UNESCO. Cette archive est considérée d'importance mondiale et pour les générations futures. C'est dire aussi ce qu'on peut découvrir dans ce musée. Et deuxième chose, actuellement, on parle énormément d'innovation sous l'angle technologique, l'intelligence artificielle, tout ce monde-là et ces possibilités-là qui s'ouvrent à nous. Je trouve toujours intéressant de un, comprendre que le big data, il y a un peu plus de 100 ans, ça ressemblait à ça, des millions de cartes écrites à la main, et que deux, on est face ici à une innovation exceptionnelle. L'innovation, elle a permis de résoudre le problème suivant. Le problème, c'était que pendant la Première Guerre mondiale, beaucoup de familles contactaient le CICR en disant « j'ai pas de nouvelles de mon frère, j'ai pas de nouvelles de mon mari, j'ai pas de nouvelles de mon fils, il est parti au front, est-ce qu'il est vivant ? Je ne sais pas ». Et de l'autre côté, le CICR, par les conventions de Genève, a le mandat d'aller s'assurer du respect des droits des prisonniers de guerre. Et donc, de facto, les délégués voient et rencontrent beaucoup de personnes emprisonnées et donc savent où les gens se trouvent. Et donc, ce système autour de nous a permis de regrouper les deux pièces d'un même puzzle, c'est-à-dire de dire aux familles, ton frère est vivant, il se trouve à tel endroit où ton père est mort, et permettre de faire le deuil. Et ça, ça a servi à respecter des dignités fondamentales, qui est celle de savoir ce qui se passe à nos familles.
0: Mais c'est d'actualité. En Ukraine, dernièrement, la première demande qui était faite par les populations, c'est d'avoir un référencement, en tout cas d'avoir une information sur des personnes qui pourraient être ou ne pas être vivantes.
1: Aujourd'hui, cette même activité est faite par une agence qui s'appelle la Central Tracing Agency, qui fait partie du mouvement Croix-Rouge, Croissant Rouge, et qui est active dans tous les conflits du monde. Il y en a plus de 120 des conflits dans le monde actuellement. Et on comprend très viscéralement de quoi on parle. Je veux dire, si là, tout d'un coup, Genève était attaquée et puis des bombes tombaient autour du musée, on aurait envie de dire à nos familles, on est vivant.
0: Pascal Hofschmidt, vous êtes le directeur de ce musée de la Croix-Rouge et du Croissant-Rouge. Après la visite, vous attendez quoi ? Parce que vous faites vous-même, et vous avez dû faire dans ce travail avec vos collaborateurs, la visite avec ces personnes genevois, suisses, internationaux qui viennent ici. Vous attendez quoi lorsqu'on a fini cette visite du musée international de la Croix-Rouge et du Croissant-Rouge ?
1: Peut-être qu'on se pose de nouvelles questions ou des questions différentes sur l'actualité, mais aussi qu'on ne se sent pas désemparé face à ça et qu'on se rend compte que chaque petit geste, chaque acte de soin, quelle que soit notre réalité, bien ça compte et c'est important. Sinon, on vient dans un musée et de voir que des choses exceptionnelles, de voir que des grands moments de l'histoire, de voir que des héros et des héroïnes qui ont fait des trucs dingues, on peut très facilement sortir en se disant « bon bah, Ok, super, mais moi là-dedans, ça n'a rien à voir avec moi. J'espère que les gens se sentent peut-être un peu plus outillés ou inspirés à regarder différemment le journal télévisé la prochaine fois qu'on verra un enfant en train de hurler à Gaza, peut-être de se dire, ok, comment il s'appelle, il vient d'où, ça n'a pas toujours été une victime, il a eu des rêves, il a eu des envies, il a eu une éducation. Ne pas figer les gens dans des rôles et se dire aussi que ben moi, ouais, la manière que j'ai, je sais pas, du haut de mes 12 ans, de me comporter dans le préau d'école quand je vois un copain qui se fait harceler, et ben ça compte et c'est important. Donc notre question ADN, c'est en quoi ça me concerne ici et maintenant. C'est pas une expérience culpabilisante, c'est un moment où on s'interroge de plein de différentes manières, le patrimoine, l'art, le café, ce que vous voulez, sur notre vivre ensemble.
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1: On commence toujours par aimer parce que. Je l'aime parce qu'il est grand, parce qu'elle est blonde, parce qu'il est bricoleur, parce qu'il est artiste, parce qu'elle est sensible, parce que je le trouve intelligent. L'amour commence par une série de parce que, et c'est le signe que l'amour est encore enfant. Car l'amour aussi a sa croissance et ses âges. Quand ça commence, c'est charmant, mais fragile. Il faut que l'amour devienne adulte. Alors il est moins rose, mais plus solide. Vous voulez savoir quand un amour est devenu adulte? C'est quand il ne dit plus « Je t'aime parce que tu es jeune, parce que tu sens bon, parce que tu as de beaux yeux, parce que... » C'est quand il dit seulement « Je t'aime parce que c'est toi. » C'est aussi comme ça que Dieu nous aime.
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3: Donc, nous avons, dans les épisodes précédents, parlé d'une ordonnance d'un juge qui s'appelait Roquier à Anduze en 1771. Ce juge était très fâché contre ses concitoyens parce qu'il n'observait pas tous les règlements précédents. Et il faut reconnaître qu'à l'époque, les règlements, c'était un fatras de documents, tous plus contradictoires les uns que les autres. Donc, lui, il rédige une ordonnance unique qui va reprendre la totalité de ce qui est interdit. Et ce qui nous intéresse en l'occurrence, c'est parce que si c'était interdit, c'est parce que cela se faisait, et sinon on n'aurait plus besoin d'interdire. Tous ces interdits donnent en creux une sorte de tableau de mœurs de l'époque dans la manière dont les gens vivaient dans leur quotidien. Alors nous avons déjà le début de cette ordonnance, et ça n'était pas un hasard si ça commençait par s'ouvrir sur l'observation des dimanches, c'est des jours fériés, parce que la vie quotidienne était quand même prise dans une armature religieuse extrêmement précise et pointilleuse. Le deuxième chapitre, toujours, on n'aborde pas encore les problèmes de vie quotidienne, mais on parle des ordres et des scandales dans la mesure où ils peuvent troubler la tranquillité publique. Donc là aussi, c'est intéressant. Qu'est-ce qui fait scandale ? Je rappelle qu'on est à la fin du 18e, une vingtaine d'années avant la Révolution, et que la vie quotidienne est réglementée par toute une série de dispositions qui sont éparpillées partout, qui ne sont pas les mêmes dans les différentes villes, même proches, et que finalement, le garant de l'ordre public, c'est très souvent l'évêque. La main dans la main avec le gouverneur, mais le pouvoir spirituel l'emportant largement sur le pouvoir temporel. Ça, c'était la règle du jeu. Par conséquent, il eût été impensable que des consuls émettent des édits en contradiction avec les mandements de l'évêque et avec la philosophie religieuse de l'époque. Donc, prenons le fil de la présentation de cette ordonnance. Et nous en arrivons à cet article 3, donc je rappelle article 1, les jours de fête et les dimanches, article 2, l'ordre et les scandales, la tranquillité publique, et article 3, les étrangers. Pourquoi ? Et chacun le sait qui trouble la tranquillité publique, c'est des étrangers que tous les dangers viennent. Par conséquent, encore une fois, avant même de prescrire ce qu'on doit ou pas faire dans la vie quotidienne, il va commencer par régler le sort des étrangers qui sont soumis à un nombre de mesures assez tatillonnes, comme on va le voir.

Aucun étranger ne peut s'établir dans la ville sans s'être présenté devant nous, juges, ou messieurs les consuls, avoir déclaré le lieu de leur origine, fourni les certificats et attestations nécessaires et avoir obtenu la permission à peine d'être congédié en cas de refus. Donc c'était une sorte de passeport, on ne pouvait pas s'installer sans être admis. Il n'y avait pas de libre circulation des étrangers sur le territoire. Défendons à tous les habitants propriétaires de les recevoir et de leur louer des maisons et aux locataires de leur sous-affermer sans permission des officiers de police. Ne pourront non plus les propriétaires et locataires

0: mendiant vagabond qui va aller piller les campagnes. Et puis...
1: Une question que je me posais, les étrangers de l'époque, c'était des étrangers au sens qu'on le comprend actuellement, c'est-à-dire des gens d'un autre pays, ou ça pouvait être simplement d'une autre région ?
0: Ah, je crois que ça peut être les gens d'une autre région. On ne se baladait pas sans papier, et il fallait s'enregistrer partout où on passait. Donc, quand on dit étranger, ben, c'est l'étranger, hein, c'est l'étranger à la ville, c'est l'étranger, c'est l'inconnu, quoi. L'inconnu qui est dangereux. D'ailleurs, il conclut cet article en disant « Faisons défense à tout logeur de donner, de recevoir en leur maison sous aucun prétexte les vagabonds, les mendiants et les gens sans aveu. » Donc, à nouveau, on enfonce le clou, l'étranger est par lui-même intrinsèquement suspect. S'il vient travailler, d'accord, mais qu'il soit enregistré.

0: Et d'un seul coup, on passe à la vie quotidienne. Maintenant, ça y est, on a éclusé les grands principes en trois articles. Et l'article 4, il parle de quoi ? Il parle du commerce des grains. Donc là, on arrive à la vraie vie. Parce que une ville comme Anduze, avec sa place de l'Orgerie, qui est à l'actuelle place couverte, faisait commerce de grains, c'était très important. C'était une plaque tournante entre la plaine et la montagne. La plaine où il y avait beaucoup de cultures de céréales et la montagne où il n'y en avait pas beaucoup. Il y avait essentiellement des châtaignes et des mûriers. Donc, Anduze était une ville commerçante et notamment le grain faisait partie de ses commerces essentiels. Mais c'était très réglementé. Ne pourront les marchands de blé et autres habitants faire le commerce des grains sans permission, ni sans avoir prêté serment et fait enregistrer leur nom et demeure, à peine d'être déclaré incapable et de confiscation des grains. Donc là aussi, très contrôlé. Faisons défense aux dits marchands de conserver des grains qui sont amenés dans cette ville, ni d'en faire des achats dans l'intérieur de deux lieux, mais d'aller au-delà sans empêcher qu'ils soient menés au marché. C'est-à-dire qu'en fait, on ne voulait pas qu'ils ratissent trop proche. Parce qu'il fallait quand même que la subsistance des habitants locaux soit assurée. Donc si les commerçants, si les marchands achetaient le blé juste à la porte de la ville pour le revendre aux acheteurs, ils privaient de leur pain quotidien les journaliers qui étaient là tout autour. Donc, quitte à être marchand, autant qu'ils soient marchands de haute volée, c'est-à-dire qu'ils fassent venir du grain de loin pour le vendre à qui il fallait.
1: Il n'y a pas aussi l'idée d'éviter ce qu'on appellerait aujourd'hui le black, c'est-à-dire de taxer ces échanges ?
0: Ah, il y avait des taxes, certainement. Donc c'est pour ça que c'était déclaré, enregistré. Ils louaient des étals, c'est-à-dire en fait, ils appelaient ça des tabliers, ce qui sont des magasins. Et donc évidemment, tout était taxé hein. C'est à toutes les portes de circuit. Et bien évidemment, il y avait la tentation du black, puisqu'il pouvait se faire des ventes plus ou moins discrètes, locales, à côté de la ville. Mais là aussi, c'est pour ça qu'on leur interdisait d'acheter à côté, parce que c'était plus facile d'acheter en échangeant de la monnaie. Mais il y a déjà des précautions qui sont prises pour assurer l'approvisionnement des citoyens. Seront tenus les dits marchands d'avoir toujours quantité de grains dans leur grenier, sous peine d'être déchus. Donc ils ne pouvaient pas vendre à la petite semaine, il fallait quand même qu'ils aient des stocks. Leur enjoignant d'avoir toujours leur grenier ouvert au prix du dernier marché. Ne pourront acheter des grains sur le marché sans en avoir obtenu notre permission. Donc tout est réglementé, l'achat, la vente, les stocks. Tout particulier qui font des amas des grains au-delà de leurs provisions seront tenus d'en faire des déclarations et de tenir leur magasin ouvert. Donc on ne pouvait pas, en tout cas on pouvait le faire en fraudant, mais normalement un particulier ne pouvait pas se mêler tout d'un coup d'acheter 10 sacs de blé et puis d'aller les revendre au détail. Il n'avait pas le droit. Et on l'obligeait à vendre au prix courant. Sinon, ça ne marchait pas. Il y avait évidemment interdiction de vendre des blés gâtés ou qui auraient été submergés et la farine de mauvaise qualité. Donc il y avait quand même déjà une protection du consommateur. Les marchands de grains ne

0: pourront mêler les blés de pays avec les blés étrangers, ni de faire passer une qualité pour l'autre dans les ventes, à peine de confiscation et d'amende. Toujours la même chose, contrôle de la qualité des produits. Et seront tenus les dix marchands de grains d'avoir dans leur grenier les différentes mesures dont on se sert, les mines, la carte et le boisseau. C'était les mesures pré-révolutionnaires. Et là aussi, il y avait une grande diversité. Les mines d'Alès n'étaient pas la même que les mines de Nîmes. Il fallait faire attention. Sur un marché local, on l'avait, mais donc là aussi, il y avait une garantie, et normalement, leurs mesures étaient vérifiées et marquées chaque année. Donc, la défense du consommateur existait quand même. Et ça, le juge est dans son rôle, il protège par tous ses interdits une vie civile, disons, honnête et réglementée. Et qui dit grain, dit boulange, et l'article suivant, logiquement, parle des boulangers. Alors, les boulangers doivent se référer à des règlements relativement anciens qui ont fait des essais de pain, à la suite desquels on a défini trois sortes de pain, qui sont le pain blanc, le pain rousset ou le pain bise. Et ce sont les trois qualités admises et il n'y en a pas d'autres. Et chacune d'entre elles est bien marquée. Donc, les boulangers sont tenus de faire le dit pain avec du bon blé du pays. Leur défendons d'y mêler aucun autre grain. Là, il y a une sorte de protectionnisme du marché, même si le grain importé du Levant, c'est-à-dire de Turquie, d'Algérie, etc., était beaucoup moins cher, ils n'avaient pas le droit. Il fallait qu'ils fassent vivre les producteurs de grains de leur époque. Le pain blanc ne pourra peser au-delà de 2 livres un quart, le rousset plus de 2 livres et demi, et le pain long recuit se vendant à pièces pèsera au moins 12 onces. Donc vous voyez, c'est comme maintenant la baguette, à l'époque c'était pas, on ne sait pas n'importe quoi. Et là c'est la manière de le dire à l'époque, on enjoignait aux dix boulangers de faire ses pains beaux, bons et bien conditionnés, bien cuits et bien apprêtés. Il fallait quand même que la marchandise ait une certaine dignité. Interdiction de les vendre et de les débiter à un prix plus haut que celui qui a été arrêté par un tarif officiel. Les boulangers doivent se servir des balances dites Archimbel, c'est-à-dire des balances testées par les consuls, des balances officiellement, et ils n'avaient le droit d'utiliser que ces balances-là et pas les leurs pour vendre, sinon 5 livres d'amende. Ils doivent faire le poids juste du pain dont ils vont le débit, de déclarer ce poids à l'acheteur et pas se contenter d'en indiquer le prix. Ils ne pouvaient pas dire, allez, c'est 7 livres. Non, il fallait qu'ils disent, ça pèse tant, c'est 7 livres. Donc il y avait toute une armature d'organisation. Les boulangers n'avaient pas le droit d'aller acheter directement leur grain en dehors de la halle et place de l'orgerie. Donc ils n'avaient pas le droit d'aller les acheter en dehors de cette place de l'orgerie. Notamment, on retrouve la limite des deux lieux autour de la ville. Ils n'avaient pas le droit d'aller rasier directement pour leurs besoins le grain chez les producteurs. Les marchands avaient un privilège. Ils étaient contrôlés, mais ils avaient un privilège. Donc là, on commence à deviner que le marché des biens de première nécessité est très rigoureusement contrôlé. On ne fait pas n'importe quoi. C'est peut-être ce commerce, c'est le sang de la vie du pays, mais on ne fait pas n'importe quoi. On va à la messe le dimanche et on vend un pain qui est beau, qui est bon et qui est bien conditionné. Ça, c'est la morale générale qui se dégage de ce type d'ordonnance.
1: Voilà, alors aujourd'hui, on voyait cette ordonnance générale de police pour Anduze en 1771 par le juge Roquier et tout ce qui rythmait la vie quotidienne. Merci, à bientôt. C'était l'histoire d'Anduze et des environs avec Bernard de Fréminville, spécialiste de l'histoire locale.